0: Et elle, on dirait le bonheur. Phare FM avec vous, 2h07, la radio autrement. Dans la nuit autrement, je vous accompagne jusqu'à 7h avec plaisir et vous propose de retrouver quelques moments de réflexion Bible Project où il sera question des personnages, des récits bibliques. On va également retrouver Andrew Womack, une courte méditation et puis également les langages de l'amour. Et puis une citation sur le bonheur de André Gide. Et bien sûr, de la musique, tout de suite, on poursuit avec Matthew West, Good, suivi de Jabouzé et Miles Smith et la chanson Blink Twist, avant de retrouver Bible Project.
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0: expérimenter la Bible comme une seule et même histoire menant à Jésus.
1: On continue toujours avec notre même série. Comment lire le récit biblique ou encore comment lire des histoires.
2: Exact. Et un élément parmi les plus essentiels d'une bonne histoire est celui des personnages qui doivent faire face à un défi pour arriver à le surmonter.
1: Parlons justement des personnages. Dans la plupart des histoires, on s'identifie facilement aux personnages car tout comme eux, nous avons nos propres histoires avec nos propres défis à surmonter.
2: Oui, les bonnes histoires ont des personnages ayant des problèmes qui nous parlent. On peut les voir traverser ces difficultés de différentes manières et aussi observer la tournure des événements. Un auteur peut se servir des personnages pour nous montrer sa perception de la condition humaine et la Bible ne déroge pas à la règle. Les personnages de la Bible servent de miroir nous permettant de nous regarder pour découvrir le reflet de notre propre nature humaine.
1: Le problème avec les personnages de la Bible, c'est qu'il est parfois difficile de s'identifier à eux, vu que dans la plupart des cas, on sait très peu de choses sur eux.
2: Les auteurs bibliques traitent les personnages différemment de ce qu'on voit dans les récits modernes. Ils choisissent de communiquer un maximum de choses majeures en usant d'un minimum de détails. En effet, la Bible donne rarement des détails sur l'aspect physique des personnages, mais quand il y en a, c'est que c'est crucial pour l'histoire.
1: On sait par exemple que Saül était très grand et que David était plutôt petit de taille.
2: Et ces aspects physiques illustrent leur valeur morale. Ainsi, la taille de Saül révèle son attachement au statut et au pouvoir pour affirmer son autorité, alors que David accepte humblement son faible statut, permettant à Dieu de l'élever et de lui venir en aide.
1: Donc l'apparence physique des personnages est symbolique ?
2: Oui, très souvent. Tout comme le corps velu d'Ésaü rappelle sa nature brute, tel un animal, et la peau douce de Jacob correspond à sa glissante nature versatile de roublard.
1: Quel autre indice avons-nous sur les personnages bibliques ?
2: On a aussi les noms des personnages qui très souvent en disent long sur leur rôle dans l'histoire. Abraham veut dire en hébreu « père d'une multitude », Jacob signifie « roublard », Ruth signifie « amitié », et le nom de Saül veut dire « le désiré ». C'est le roi douteux réclamé par le peuple.
1: Donc en faisant une synthèse de toutes ces précisions à partir d'un minimum de détails, on voit bien que les récits bibliques peuvent raconter énormément de choses en très peu de mots.
2: Sans oublier qu'ils n'incluent même pas les détails sur les personnages que les lecteurs contemporains sont curieux de savoir. Comme la rareté avec laquelle ils traduisent les pensées et motivations des personnages.
1: Exactement. C'est ce qui s'est passé quand Moïse a surpris un Égyptien en train d'agresser un Israélite. Il l'a tué sur le champ. Mais on ne sait pas pourquoi. Est-ce dû à une sainte colère ou a-t-il simplement perdu son sang-froid? Et est-ce que Dieu a approuvé son geste?
2: C'est vrai qu'on n'en sait rien, car les auteurs bibliques évitent en général de commenter les tendances et implications morales. Ils préfèrent laisser les paroles et les actes d'un personnage révéler ses motivations pour ensuite nous laisser être juges de son comportement au regard des conséquences. Et dans le cas de Moïse, ce meurtre est l'indicateur d'une tendance qu'il avait à se laisser dominer par la colère et les conséquences désastreuses qui s'ensuivent. Une décision qui le force à s'enfuir pour se cacher dans le désert pendant 40 ans.
1: C'était donc négatif comme acte. Mais il a rencontré sa femme, alors c'est plutôt une bonne chose au final.
2: Absolument, ça nous pousse à réfléchir. Toutes ces spécificités font des récits bibliques des histoires concises, mémorables et tout aussi captivantes.
1: Plus sérieusement, Moïse était-il un gentil ou un méchant ? Comme dans la plupart des histoires, il y a toujours un gentil et un méchant, une sorte de vaillant héros qui affronte un horrible méchant.
2: Bien sûr, et avoir des personnages aux tendances clairement définies, d'un côté ou de l'autre, est idéal pour apprendre aux enfants à différencier le bien du mal. Mais la Bible n'est pas un livre pour enfants. Ces personnages sont très complexes, un mélange de gentils et de méchants, comme chacun d'entre nous. Il y a vraiment très peu de personnages parfaits dans la Bible.
1: Qu'en est-il des héros de la foi comme Abraham ou le roi David ?
2: Tu parles d'Abraham, qui a couché avec son esclave égyptienne, et qui a menti à deux reprises à propos de sa femme pour sauver sa peau, et David, l'homme selon le cœur de Dieu, qui a couché avec la femme d'un autre homme avant de tuer ce dernier. Ces histoires sont vraiment complexes. Elle nous dresse des portraits réalistes de personnages pleins de failles au même titre que nous. Et le plus surprenant est que Dieu continue de travailler avec eux malgré leurs défaillances.
1: Donc ce n'est pas parce qu'une personne est appelée par Dieu, remporte une bataille, réussit ce qu'elle entreprend ou s'enrichit, que l'auteur biblique m'invite à suivre son exemple.
2: C'est tout à fait ça. Et en fait, il serait carrément dangereux d'imiter la plupart des personnages bibliques.
1: C'est vrai. Mais il y a sûrement chez ces personnages des facettes louables, dont je peux m'inspirer.
2: Absolument. En y regardant bien, tu verras que la plupart des histoires de la Bible mettent l'accent sur les moments où les personnages montrent leurs limites, ou sont au bout du rouleau, avant de choisir d'avoir une confiance aveugle en la grâce et la sagesse de Dieu. À travers ces histoires, les auteurs montrent le véritable profil de l'être humain qui réjouit le cœur de Dieu, à savoir celui qui fait preuve d'humilité et d'abnégation.
1: Oui, le fait que Dieu ne lâche jamais les personnages bibliques en dit long sur sa patience et son amour, qui est lui aussi un acteur de ces histoires.
2: C'est exact. L'étude des personnages bibliques permet aussi de braquer un coup de projecteur sur nos propres facettes peu glorieuses. en nous amenant à voir à maintes reprises la grâce que Dieu manifeste en retour, cette main gracieuse qu'il tend en permanence tout au long de l'histoire.
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0: Joshua Queen et la chanson Demons sur Phare FM, il va être 2h30. C'est André Gide, écrivain français, qui a dit ceci. Si nous ne reconnaissons pas plus souvent le bonheur, c'est qu'il vient à nous avec un visage autre que celui que nous attendions. Fin de citation. Et d'ailleurs, tout à l'heure, en début de cette émission, on a écouté Eyal qui nous a interprété On dirait le bonheur. Alors, je vous propose aujourd'hui de faire attention, de vraiment chercher à comprendre, à réaliser les petites choses qui nous arrivent dans la journée et à voir que ce sont des petits bonheurs qui peuvent nous faire beaucoup de bien. On dirait le bonheur, reconnaissons les petits bonheurs que nous propose ce lundi 20 juillet. On poursuit avec Jason Mraz, la chanson I'm Yours, suivie de Copa, Plus Jamais Soif. Merci de rester avec la radio Autrement avec Phare FM.
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0: C'était Light Nick's A Little More, Phare FM avec vous, la radio autrement dans la nuit autrement, ce lundi 20 juillet. Bienvenue si vous venez de rejoindre Phare FM, on est ensemble jusqu'à 7h. Tout de suite, je vous propose un court extrait d'une réflexion de Andrew Womack.
1: Le ministère d'Andrew Womack, en collaboration avec Phare FM, est heureux de vous présenter ses émissions « La vérité de l'Évangile » sur la grâce et l'amour inconditionnel de Dieu. Les livres aux Romains, aux Galates, aux Éphésiens et aux Hébreux sont ceux que je considère comme étant la fondation du Nouveau Testament. Ils établissent un contraste clair avec l'Ancienne Alliance. L'Ancienne Alliance ne contredit pas la Nouvelle Alliance, mais elles ne sont pas compatibles. L'Ancienne Alliance a ouvert la voie à la Nouvelle. Elle a amené les gens au bout d'eux-mêmes à un état de condamnation, à réaliser leur besoin d'un sauveur, et c'est une bonne chose que les gens arrivent à se constater. Mais si vous essayez de vivre sous l'Ancienne Alliance et la Nouvelle Alliance en même temps, vous ne pourrez pas y arriver. C'est ce dont parlait Jésus lorsqu'il disait qu'on ne peut pas mettre un morceau d'étoffe neuve sur un vieux manteau. Car lorsque vous le lavez, l'étoffe neuve rétrécit et se détache. Vous ne pouvez pas mettre du vin nouveau dans une vieille outre. Il parlait du fait que la Nouvelle Alliance est incompatible avec l'Ancienne. Elles ne se contredisent pas, au contraire, elles se complètent, mais il est impossible d'opérer sous les deux alliances en même temps.
0: Andrew Womack revient à 3h15 sur Phare FM dans la nuit autrement. Bienvenue si vous venez de me rejoindre. On est lundi le 20 juillet et je vous accompagne encore jusqu'à 5h dans la nuit autrement. On poursuit avec de la musique, ce sera Pêcheur de lune, Bain de minuit, Nick Jonas avec Brandon Lake, Hope. Et tout de suite, on écoute Wrecked de Imagine Dragon. Merci de rester avec Phare FM et à tout à l'heure.

Need to Breathe, la chanson Seasons, 2h55, Far FM avec vous, la radio autrement, dans la nuit autrement, les langages de l'amour, retrouver le langage de l'amour d'une personne. On l'écoute tout de suite.

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1: Votre conjoint vous donne des informations précieuses sur ce qui lui permettrait de se sentir aimé. Si votre conjoint vous reproche souvent de ne pas l'aider, il vous dit que rendre service, c'est son langage amoureux. Les gens ont tendance à critiquer beaucoup plus leur conjoint dans le domaine où ils ont eux-mêmes de grands besoins émotionnels. Leur critique est une façon inefficace de plaider pour l'amour. Si vous comprenez cela, vous pourriez répondre plus positivement à leur critique. Vous pourriez dire « On dirait que c'est très important pour toi. Peux-tu me dire pourquoi c'est primordial ?» L'initiation d'une telle conversation peut éventuellement transformer la critique en une demande plutôt qu'une exigence. Quand vous entendez une critique, il est temps d'écouter. Votre conjoint vous donne de précieux renseignements sur ce qui lui permettra de se sentir aimé.
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2: une personne sage réfléchit avant de parler. Ainsi, elle peut convaincre les autres par ses paroles.
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0: have decided, 7 time down sur Phare FM 3h07, la radio autrement avec vous, ce lundi 20 juillet, on est encore ensemble et c'est jusqu'à 5h dans la nuit autrement, en espérant que vous allez bien, si vous travaillez cette nuit, je vous souhaite bon courage. On poursuit en musique, Toby Mac, Lord It's Feel Good, et tout de suite on écoute Marine et la chanson Escroc.
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1: Bienvenue dans notre émission « La vérité de l'Évangile ». Je suis dans ma troisième semaine d'enseignement, verset par verset, au travers de l'Épître aux Romains. Je ne m'arrête pas sur chaque verset, mais j'en couvre la majorité, et je peux vous dire que Romains est un livre extrêmement riche au sujet de la grâce de Dieu. C'est ce que j'appelle le chef-d'œuvre de Paul. Si vous ne comprenez pas le livre aux Romains, si ce n'est pas un de vos livres préférés, alors je peux vous garantir que vous ne comprenez pas la grâce de Dieu. C'est tellement fondamental, tellement puissant. Et j'ai ce livre qui est un commentaire biblique intitulé « La vie pour aujourd'hui » avec le texte biblique imprimé et des notes de bas de page, avec de nombreuses explications des mots grecs et hébreux, des références et autres. Il y a également cet ouvrage qui est une retranscription de certains de mes enseignements. C'est d'ailleurs le même enseignement que celui que je fais maintenant. C'est la retranscription qui a été éditée sous forme de livre. Ce sont les

0: 9 premiers chapitres et demi de l'Épître aux Romains. J'ai un enseignement issu de nos émissions télévisées en DVD. Nous avons également ce guide d'études qui a pour but de vous permettre d'enseigner ces vérités à d'autres. Je vous encourage vraiment à vous procurer ces ressources parce que c'est absolument essentiel que vous puissiez comprendre et enregistrer ces vérités. Si vous ne comprenez pas ce dont il est question dans l'Épître aux Romains, alors vous ne comprenez pas la Nouvelle Alliance. C'est une déclaration importante, mais c'est absolument vrai. Les livres aux Romains, aux Galates, aux Éphésiens et aux Hébreux sont ceux que je considère comme étant la fondation du Nouveau Testament. Ils établissent un contraste clair avec l'Ancienne Alliance. L'Ancienne Alliance ne contredit pas la Nouvelle Alliance, mais elles ne sont pas compatibles. L'Ancienne Alliance a ouvert la voie à la Nouvelle. Elle a amené les gens au bout d'eux-mêmes, à un état de condamnation, à réaliser leur besoin d'un sauveur, et c'est une bonne chose que les gens arrivent à ce constat. Mais si vous essayez de vivre sous l'Ancienne Alliance et la Nouvelle Alliance en même temps, vous ne pourrez pas y arriver. C'est ce dont parlait Jésus lorsqu'il disait qu'on ne peut pas mettre un morceau d'étoffe neuve sur un vieux manteau. Car lorsque vous le lavez, l'étoffe neuve rétrécit et se détache. Vous ne pouvez pas mettre du vin nouveau dans une vieille outre. Il parlait du fait que la Nouvelle Alliance est incompatible avec l'Ancienne. Elles ne se contredisent pas, au contraire, elles se complètent, mais il est impossible d'opérer sous les deux alliances en même temps. Le chrétien moyen ne comprend pas cela. Saviez-vous que le chrétien moyen pense que la seule différence entre l'Ancienne et la Nouvelle Alliance, c'est une page blanche dans votre Bible? Voilà l'Ancienne Alliance, et là c'est la Nouvelle Alliance. Ils pensent que c'est la même chose, mais ce n'est pas le cas. Ce sont deux manières différentes avec lesquelles Dieu a traité les êtres humains. Comme je l'ai déjà mentionné, l'Ancienne Alliance a été donnée afin que le péché prenne vie, afin de vous condamner, afin de vous tuer et afin de fermer votre bouche pour vous rendre coupable devant Dieu et vous donner la connaissance du péché. Elle a été donnée pour que le péché prenne vie en vous et il est écrit dans Romains chapitre 4, verset 15, j'en ai parlé hier, « La loi produit la colère ». Le but de la loi était de vous amener à vous sentir condamné, vous amener à constater votre incapacité absolue à vous sauver par vos propres forces, ce qui est absolument vrai. Il vous fallait arriver au bout de vous-même afin de dépendre complètement de Dieu. Beaucoup de personnes pensent que oui, Dieu est là pour m'aider. En d'autres mots, je suis une personne relativement bonne, je ne suis pas parfait, donc j'ai juste besoin d'un peu de grâce pour m'aider. Je n'ai pas besoin d'autant de grâce que la personne qui a tué, la personne qui ment, le voleur, une personne dans l'adultère, un alcoolique ou un homosexuel. Je ne suis pas comme ces personnes, il me faut juste un peu de grâce. Mais vous savez quoi, il n'y a pas un enfer numéro 2 et un enfer numéro 3. Manquer le paradis d'un centimètre revient à le manquer d'un kilomètre. La loi a été donnée afin de vous condamner et de vous faire réaliser que peu importe si vous êtes un bon pécheur ou bien un mauvais pécheur, tous ont péché en effet et sont privés de la gloire de Dieu. Il vous faut un sauveur et la loi a été donnée afin que la personne religieuse qui mène une vie relativement sainte soit tellement condamnée qu'elle se sente aussi mal que l'homosexuel, que la personne dans l'adultère, le menteur ou le voleur, afin qu'on soit tous condamnés devant Dieu, afin qu'il n'y ait qu'une seule solution pour tout le monde, la foi. Donc c'est de cela dont il est question dans Romains chapitre 4. Hier, nous avons parlé d'Abraham, du fait que c'est sa foi qui l'a rendu juste aux yeux de Dieu. Genèse chapitre 15, verset 6. J'ai déjà beaucoup parlé de tout cela. Nous sommes arrivés au verset 20 de Romains chapitre 4, où il est question d'Abraham, qui, loin de mettre en doute la promesse et de refuser de croire, et trouva sa force dans la foi en reconnaissant la grandeur de Dieu. J'ai mentionné cela hier, mais ces versets sont vraiment réels dans ma vie. Dieu les a tellement utilisés que je pourrais prêcher sur un seul de ces versets pendant une semaine ou deux à la télévision. Et ce n'est pas une exagération. J'ai tellement reçu au travers de ces versets, je dois dire ces choses rapidement et continuer, sinon il va me falloir 5 ans pour parcourir l'Épître aux Romains. Mais il est dit que le moyen d'être fort dans votre foi est de glorifier Dieu. Saviez-vous que l'adoration est une chose puissante? Dans Colossiens chapitre 2, verset 7, il est dit que vous vous affermissez dans la foi en exprimant votre reconnaissance à Dieu. Le mot « affermir » ici renvoie à la foi. Vous vous affermissez et vous enrichissez dans la foi en exprimant votre reconnaissance à Dieu. Si vous ne rendez pas grâce à Dieu, alors votre foi n'est pas vraiment puissante. Vous savez, en prenant la route pour venir ici ce matin, je regardais le lever du soleil. J'admirais le parc Garden of the Gods, qui est un endroit magnifique. Je regardais la montagne Pikes Peak et je rendais gloire à Dieu. Et je pensais à cela, je me disais que lorsque vous êtes reconnaissant, cela révèle que votre foi est affermie. Si vous n'êtes pas reconnaissant, votre foi est faible. C'est ce qu'il est dit juste ici. Loin de mettre en doute la promesse et de refuser de croire, il trouva sa force dans la foi en reconnaissant la grandeur de Dieu. Si vous ne rendez pas gloire à Dieu, votre foi est faible. En étant absolument persuadé que Dieu est capable d'accomplir ce qu'il a promis. Il y a une différence entre le fait d'être persuadé et le fait d'être absolument persuadé. Il y a beaucoup de gens qui croient que la Bible est la vérité, ils croient que Dieu peut agir, mais ils n'en sont pas absolument persuadés, ils hésitent et doutent. Ils n'ont pas passé le temps nécessaire pour que ces choses prennent racine dans leur cœur. Mais vous pouvez devenir absolument persuadé, comme l'était Paul ou Abraham. Paul dit qu'Abraham était absolument persuadé que Dieu est capable d'accomplir ce qu'il a promis. J'ai mentionné hier le fait que Dieu m'a donné une date pour la dédicace de notre nouveau bâtiment. Et c'est avant la date qui nous a été donnée par les constructeurs. Mais je sais que la promesse va s'accomplir le 3 novembre 2018. Je suis absolument persuadé. Je ne sais pas comment cela va se produire, mais ça va se produire. En étant absolument persuadé que Dieu est capable d'accomplir ce qu'il a promis. Et au verset 22, c'est pourquoi? Parce qu'il était pleinement persuadé et a cru que ce que Dieu avait promis, il l'accomplirait. Dieu l'a déclaré juste en portant sa foi à son crédit. L'expression « porter à son crédit » signifie que cela a été crédité sur le compte de la personne. Elle ne l'a pas mérité, elle ne l'a pas gagné, c'est un cadeau qui lui a tout simplement été donné. Dieu lui a donné d'être justifié parce qu'il a cru et non parce qu'il a été juste. Abraham n'a pas tout bien fait. Il a menti au sujet de sa femme et a accepté que d'autres hommes la prennent et commettent l'adultère avec elle. Cela n'est pas arrivé qu'une seule fois, mais à deux reprises. Il a aussi eu des relations sexuelles avec la servante de sa femme, il a épousé sa demi-sœur, alors qu'une fois que la loi a été donnée, on le voit dans Lévitique chapitre 18, où il est dit que c'est une abomination d'épouser sa demi-sœur, et que si vous le faites, vous devez être mis à mort. Abraham n'a pas vécu une vie parfaite, mais il a cru en Dieu, et pour cette raison, sa foi a été portée à son crédit, elle lui a été imputée. Il est dit, « Or, si cette parole, Dieu a porté sa foi à son crédit, a été consignée dans l'Écriture, ce n'est pas seulement pour Abraham, elle nous concerne, nous aussi, car la foi sera aussi portée à notre crédit, à nous qui plaçons notre confiance en celui qui a ressuscité Jésus notre Seigneur. Il a été livré pour nos fautes, et il est ressuscité pour que nous soyons déclarés justes. » En d'autres mots, il dit que ces choses qui ont été écrites au sujet d'Abraham ont été une bénédiction pour lui, et cela révèle comment il a été justifié devant Dieu par la foi. Et c'est merveilleux, mais ces choses n'ont pas été écrites pour nous parler d'un homme qui a vécu il y a 4000 ans. Cela a été écrit pour nous, afin que nous puissions apprendre que c'est comme cela que l'on a une relation avec Dieu. Peu importe ce que vous avez fait, peu importe vos fautes, vous n'avez pas à mériter cette relation. Dieu vous l'offre comme un cadeau. Romains chapitre 6, verset 23, je vais finir par y arriver. Il est écrit, car le salaire que verse le péché, c'est la mort. Nous méritons tous la mort. C'est un paiement. Nous l'avons tous mérité. Tous ont péché, en effet, sont privés de la gloire de Dieu. Romains 3, 23. Et le salaire que verse le péché, c'est la mort. Mais le don de la grâce que Dieu accorde, c'est la vie éternelle. En d'autres mots, la mort est quelque chose que nous avons reçu en salaire, nous l'avons mérité. Mais la vie éternelle n'est pas un paiement qui nous est fait parce que maintenant nous avons mis de l'ordre dans nos vies et que nous avons tout fait comme il faut. Non, c'est un cadeau. Rien qu'un cadeau qu'il vous faut recevoir. Vous ne pouvez pas le mériter. Vous savez, je donne gratuitement tout notre matériel. Nous disons qu'il vous est possible de faire un don, si vous le souhaitez, mais plus de 50% des personnes qui nous écrivent ne donnent rien. Et nous leur envoyons quand même les ressources qu'ils demandent. Maintenant, si c'est une offre groupée, nous leur demanderons de donner un montant minimum, mais en général, les gens ne donnent rien. Mais nous leur envoyons quand même ces ressources. Quoi qu'il en soit, une femme m'a contacté il y a quelques années, c'était lorsqu'on enregistrait encore sur des cassettes audio, Et elle m'a dit, je sais que vous avez dit que ces trois cassettes audio étaient gratuites, mais j'ai l'habitude de payer ce que je dois. Donc je commande ces cassettes, donnez-moi la facture et je vous les paierai. Donc nous lui avons envoyé les trois cassettes audio sans facture. Nous n'avons rien fait tout cela. Nous lui avons tout simplement donné les enseignements. Donc elle nous a écrit un courrier, elle nous a dit, écoutez, je ne sais pas ce qu'il s'est passé, mais je vous ai commandé trois cassettes et je vous ai demandé de me facturer, vous ne l'avez pas fait. Donc je vous passe commande pour trois cassettes audio supplémentaires, vous devez absolument me facturer pour six cassettes audio. Et elle a bien insisté sur le fait qu'elle voulait payer ce qu'elle devait, elle refusait qu'on lui donne ces choses gratuitement. Donc elle nous a passé commande pour trois cassettes audio supplémentaires et nous les lui avons envoyées à nouveau sans facture et elle a fini par nous recontacter en disant, je voudrais à nouveau vous commander trois cassettes, mais c'est la troisième fois maintenant, et si vous ne m'envoyez pas de facture, je ne commanderai plus jamais quoi que ce soit chez vous. Je paie mes factures et je refuse que vous me donniez quoi que ce soit gratuitement. Et elle s'est mise en colère en disant, maintenant, vous devez me facturer pour les 9 cassettes audio. J'ai fini par lui écrire personnellement, je lui ai joint une petite cassette audio et je lui ai dit, vous savez, nos cassettes sont gratuites, ce que j'enseigne est inestimable. Vous n'auriez pas assez d'argent pour vous l'offrir. Il va vous falloir l'accepter gratuitement ou bien vous en passer. Je lui ai aussi dit qu'elle pouvait nous faire un don. C'est ainsi que Dieu pourvoit nos besoins et nous vous encourageons à faire cela. Mais vous n'allez pas payer pour ces ressources. L'évangile est gratuit et vous ne pouvez pas payer pour le recevoir. Et au final, cette femme a choisi de s'offenser et elle n'a plus jamais passé commande chez nous. Pourtant, c'est ainsi que le salut fonctionne. Le salut est un don et si quelqu'un se dit « je ne vais pas le recevoir simplement comme un cadeau, je dois le mériter, je dois être saint », alors vous ne pourrez pas le recevoir. Dieu le rend disponible uniquement sur cette base-là. C'est un cadeau, car le salaire que verse le péché, c'est la mort, mais le don de la grâce que Dieu accorde, c'est la vie éternelle. C'est un cadeau, vous ne pouvez pas le gagner, vous ne le méritez pas. Vous devez vous humilier et le recevoir, et vous devez donner toute la gloire à Dieu. La gloire n'est pas pour vous, vous n'en êtes pas digne, vous ne pouvez pas mériter la faveur de Dieu, vous devez tout simplement vous humilier et la recevoir comme un cadeau. Vous devez croire et recevoir ou douter et faire sans. L'un des deux, mais vous ne pouvez pas gagner la faveur de Dieu. Donc dans Romains chapitre 5, verset 1, il est écrit « Ainsi donc, à cause de toutes ces choses que nous avons mentionnées dans les quatre chapitres précédents, ainsi donc déclarés juste sur la base de la foi, nous avons la paix avec Dieu par l'intermédiaire de notre Seigneur Jésus-Christ. » C'est vraiment une déclaration importante. Le seul moyen d'être en paix avec Dieu est par la foi. Si vous êtes sur ce tapis roulant des œuvres, à essayer d'obtenir la faveur de Dieu, « Seigneur, je vais étudier la parole, je vais prier, et je vais aller à l'église, je vais payer ma dîme, je vais vivre une vie sainte, je ne vais pas me mettre en colère contre mon conjoint, je ne vais pas faire cela », et vous faites toutes ces choses afin que Dieu puisse vous accepter, mais vous ne pourrez jamais obtenir la paix. Parce que même si vous vous en sortiez aujourd'hui, demain est un autre jour. Vous pouvez tout gâcher et au final, vous n'arrivez jamais à trouver le repos. Vous ne parvenez jamais à trouver un moment de répit. Vous êtes sur ce tapis de course et si vous vous arrêtez, vous vous faites éjecter. Vous savez, un jour, je courais sur un tapis de course et mon rythme était de 1,6 km toutes les 8 minutes. Et je courais presque aussi vite que je le pouvais. Et à cause de cela, le tapis a commencé à rebondir et j'avais une serviette que j'avais posée à l'avant de l'appareil. Et à cause de ces secousses-là, la serviette est tombée. Et donc, je me suis arrêté pour la ramasser. Et lorsque j'ai fait cela, boum, ça m'a envoyé voltiger sur le plancher en bois. J'étais sur ce qui ressemblait à un court de basket et j'ai été projeté au sol. Et je tournais comme une toupie. Et vous savez quoi? Lorsque vous êtes sur un tapis roulant, vous ne pouvez tout simplement pas vous arrêter lorsqu'il est en marche. Et c'est la même chose pour beaucoup de chrétiens. Ils essayent de tout faire. Ils essayent d'aimer leurs conjoints, leurs enfants. Ils essayent de travailler pour l'Église. Et ils font toutes ces choses. C'est comme s'ils jonglaient entre 100 choses à la fois. Et s'ils s'arrêtent, tout s'écroule. Il n'y a aucune paix lorsque vous pensez que vous devez gagner la faveur de Dieu. Je vous le dis, la seule façon d'obtenir la paix est d'être justifié par la foi et non par les œuvres, pas par vos propres efforts. Il vous faut simplement le recevoir comme un cadeau. Ce passage est tellement puissant. Ainsi donc, déclaré juste sur la base de la foi, nous avons la paix avec Dieu par l'intermédiaire de notre Seigneur Jésus-Christ. Et au verset 2, c'est aussi par son intermédiaire que nous avons accès par la foi à cette grâce dans laquelle nous tenons ferme et nous plaçons notre fierté dans l'espérance de prendre part à la gloire de Dieu. Remarquez qu'il est écrit « Nous avons accès par la foi à cette grâce ». Le mot « accès » vient d'un terme grec qui nous a donné le mot « admission ». Si vous voulez aller au cinéma, vous devez acheter un ticket. Il vous faut obtenir l'admission. Il vous faut payer. Comment obtenir accès ou l'admission à la grâce de Dieu? Ce n'est pas par les œuvres, ce n'est pas par votre sainteté, c'est par la foi. Et laissez-moi vous dire que si vous cherchez à gagner sa faveur en disant « Dieu, tu me dois cela, parce que je vais à l'église, je paie ma dîme, j'ai fait ceci et cela, et maintenant tu me dois la réponse à ma prière », mais vous n'obtiendrez pas l'accès de cette façon-là. Le seul moyen d'avoir accès à Dieu, c'est simplement de faire preuve d'humilité et de dire « Père, je le reçois comme un cadeau ». Je place ma foi dans ce que Jésus a fait pour moi. Ma foi n'est pas en moi-même. Vous savez, c'est bien plus facile à dire qu'à faire. Je discutais avec une femme hier dans notre école biblique et cette femme a eu une expérience traumatisante. Elle ne m'a pas dit ce que c'était, mais elle a passé 7 ans sans parler à qui que ce soit. Elle était tellement traumatisée et elle a eu un travail où elle devait faire des exposés à des foules. Et elle a surmonté ses peurs, je ne sais pas exactement comment, mais tout simplement par sa volonté, par ses propres efforts. Elle se préparait pendant une heure pour chaque minute d'exposé. Cela lui demandait beaucoup d'efforts. Et maintenant, elle est dans notre école biblique en train d'être libérée. Elle comprend comment on peut laisser Dieu couler à travers nous, que ce n'est plus par nous-mêmes, mais qu'on peut permettre à Dieu d'agir à travers nous de façon surnaturelle par le Saint-Esprit en nous. Elle me parlait pas plus tard qu'hier, et elle avait des larmes aux yeux. Elle se demandait comment est-ce que je passe de faire les choses par mes propres forces à laisser Dieu les faire à travers moi. Je peux vous dire que la majorité des chrétiens en est là. La grande majorité des chrétiens essaient d'accomplir quelque chose afin que Dieu fasse quelque chose pour eux. Mais la vraie victoire dans la vie chrétienne est de comprendre que Jésus a déjà tout fait et que vous pouvez vous reposer en lui. J'ai un superbe enseignement qui compléterait parfaitement ce que je dis. Il est tiré d'Hébreux chapitre 4 et concerne le repos du Shabbat. Je n'ai pas le temps de m'y attarder, mais il y a un repos pour le peuple de Dieu où vous vous reposez de vos propres œuvres. Et à la place, vous basez votre vie sur ce que Jésus a fait pour vous et non sur ce que vous faites pour Jésus. C'est de cette manière que vous pouvez accéder à cette grâce. Un autre point qui est souligné dans ce verset, c'est que dans Éphésiens chapitre 2, verset 8, il est écrit « En effet, c'est par la grâce que vous êtes sauvés, par le moyen de la foi, et cela ne vient pas de vous, c'est le don de Dieu. Ce n'est pas par les œuvres afin que personne ne puisse se vanter. » La grâce, c'est la partie de Dieu. La grâce est ce que Dieu fait pour vous indépendamment de vous. D'ailleurs, la grâce est venue par Jésus. Jean chapitre 1 dit « Nous avons contemplé sa gloire, pleine de grâce et de vérité. » Jésus est celui par qui la grâce de Dieu a été manifestée sur cette terre. C'était il y a 2000 ans avant que vous et moi soyons nés, avant que nous existions. Donc la grâce est indépendante de vous, elle est venue avant que vous existiez, avant que vous en ayez besoin. La grâce n'a rien à voir avec vous. Vous en bénéficiez, mais elle ne dépend pas du tout de vos œuvres. Si elle dépendait de ce que vous pouvez faire, alors ce ne serait plus la grâce. Il est écrit dans Tite chapitre 2, verset 11, que la grâce de Dieu s'est révélée comme une source de salut pour tous les hommes. Si c'est seulement par la grâce que vous êtes sauvés, alors tous les hommes seraient sauvés parce que c'est indépendant de vos performances. Cela a été accompli il y a 2000 ans avant que vous et moi existions. Donc si c'est uniquement la grâce qui vous a sauvé, si ce n'est que la grâce de Dieu, alors toute personne serait sauvée, toute personne serait justifiée devant Dieu, tout le monde serait parfait, parce que la grâce de Dieu s'est révélée comme une source de salut pour tous les hommes. Mais il est écrit dans Éphésiens 2:8, c'est par la grâce que vous êtes sauvés par le moyen de la foi. Et ce verset, Romains chapitre 5, verset 2, dit « Nous avons accès par la foi à cette grâce ». Cette information est cruciale. La grâce de Dieu est la même envers toute personne. Si ce n'était pas le cas, alors ce ne serait pas la grâce. Si c'était basé sur votre dignité, ce ne serait plus la grâce. La grâce de Dieu est la même, mais tout le monde ne reçoit pas de la même manière. La grâce ne diffère pas d'une personne à l'autre, mais certaines personnes réagissent par la foi, d'autres par les œuvres. D'autres encore dans le rejet total, et ils ne croient même pas en Dieu. Mais il y a beaucoup de gens qui croient que Dieu existe, que Dieu est puissant, qu'il peut guérir, qu'il peut délivrer, mais ils essaient de gagner la faveur de Dieu au lieu de la recevoir simplement comme un cadeau. Vous avez accès, vous avez obtenu un accès, l'admission à la grâce de Dieu qui est imméritée, gratuite. C'est une faveur que vous n'avez pas méritée. Et c'est encore bien plus que cela, c'est tout ce que Dieu est, tout ce qu'il a et tout ce qu'il peut faire qui vous est rendu disponible de manière imméritée et gratuite. L'accès à toute cette grâce se fait par la foi et non par les œuvres, non parce que vous pensez en être digne. Dès l'instant où vous rajoutez un peu de vous-même dans l'équation et que vous dites « Oh Dieu, je sais que tu peux faire ces choses, mais je ne suis pas digne, je vais faire ceci, laisse-moi passer un marché avec toi, je serai saint à partir de maintenant et je vais faire cela, et me répondras-tu enfin ?» Dès l'instant où vous vous approchez de Dieu de la sorte, vous vous disqualifiez vous-même parce que même au top de vos performances, vous n'êtes toujours pas digne de recevoir quoi que ce soit de la part de Dieu. Il vous faut faire preuve d'humilité et obtenir l'accès, l'admission à la grâce de Dieu par la foi. C'est tellement puissant. Je sais que Dieu parle aux gens dans le monde entier à cet instant précis et que vous aimez Dieu, vous avez cherché Dieu, vous désirez recevoir quelque chose de Dieu, la guérison, la prospérité, la joie, la paix, le mariage, peu importe. Vous demandez à Dieu de faire des choses, mais vous cherchez à être digne, à mériter l'action de Dieu dans votre vie, au lieu de vous saisir de tout ce qu'il est et de tout ce qu'il a et peut faire au travers de la foi. Il vous faut cesser de placer votre confiance en vous-même et à la place commencer à faire confiance à Dieu. L'un des moyens de savoir si vous avez confiance en vous-même ou bien en Dieu, c'est si vous vous sentez condamné. Vous sentez-vous indigne? Dites-vous, « Oh Dieu, je sais que tu peux faire cela, mais je suis tellement indigne. » Vous êtes condamné, vous placez votre confiance en vous-même. Mais lorsque vous commencez à vous reposer en Dieu, même Satan peut venir vous condamner. C'est comme dans ce passage où Jésus dit « Dépêche-toi de t'entendre avec ton adversaire pendant que tu es encore en chemin avec lui. » Et vous savez, lorsque le diable vient me dire « Oh oui, Dieu existe. Oh oui, Dieu peut faire des miracles. Mais qu'est-ce qui te fait croire qu'il veut utiliser toi ?» Si je commence à dire « Attends une minute, je remonte la pente, j'étudie davantage, je recherche Dieu plus que jamais. Si je fais cela, je mets ma confiance en moi-même. » Mais si lorsque le diable vient me condamner, je réagis en disant « Tu sais quoi, tu as raison, je ne le mérite pas, je ne suis pas digne que Dieu m'utilise, alors tu sais quoi, je vais tout simplement le recevoir comme un cadeau. Amen. Je vais le recevoir au travers de ce que Jésus a fait. Père, dans le nom de Jésus, je crois que je reçois. » Vous voyez, ça, c'est faire confiance à Dieu, c'est ça, accéder à la grâce de Dieu par la foi, et c'est ce que Dieu désire nous voir faire. Merci d'avoir suivi cet épisode de La Vérité de l'Évangile du ministère d'Andrew Womack, réalisé en collaboration avec Phare FM. 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
1: 3h36, la radio Autrement avec vous dans la nuit Autrement jusqu'à 5h. Bienvenue si vous venez de rejoindre Phare FM. On est ensemble avec encore de la musique, plein de belles musiques, quelques moments de réflexion à ne pas manquer, comme par exemple Présentiel, un moment avec Jésus, votre prochain rendez-vous. Ce sera tout de suite après Future of Forestry et la chanson Would You Come Home.

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1: Bonjour, mon ami. Depuis le moment où tu es venu à moi, mon père et moi avons fait une promesse. Nous serons toujours à tes côtés. Pour cela, je t'ai donné mon esprit qui vit en toi. Il n'est pas juste un souvenir ou une sensation passagère, mais une présence vivante, un guide fiable et un défenseur fidèle. Comme je l'ai déclaré, je prierai le Père et il vous donnera un autre défenseur afin qu'il reste éternellement avec vous, l'Esprit de vérité. Mon Esprit, l'Esprit Saint, t'enseigne, te rappelle mes paroles, t'encourage et t'équipe. Il t'aide à discerner la vérité et à avancer avec assurance. Tu n'es jamais seul, mon ami. Je marche avec toi, ton ami.
2: Seigneur Jésus, je te remercie pour ta promesse d'être toujours avec moi. Merci pour ton Esprit Saint qui vit en moi et me guide chaque jour. Aide-moi à écouter sa voix et à me laisser conduire par lui et à marcher avec assurance dans la vérité. Que je ne tombe pas dans les pièges du doute ou de la peur, mais que je trouve en toi force et réconfort. Accorde-moi la sagesse dans mes décisions et la paix dans mon cœur. Je me réjouis de savoir que je ne suis jamais seule, car tu es toujours à mes côtés. Amen.
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C'était Avalanche City sur Phare FM. Il est 4h-10 et on poursuit en musique. Clara Luciani, Cette vie. On entendra également The Scientist, The Coldplay. Et tout de suite, on écoute Alison Hyde, Hips. Merci de rester avec Phare FM, la radio autrement.

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0: Intoxication, c'était Soulbox et c'est Phare FM qui vous accompagne à la radio Autrement, dans la nuit Autrement. On est encore ensemble pendant une heure avec un beau programme et puis plein de belles musiques. Je vous souhaite un bon réveil, une excellente journée ce lundi 20 juillet. On entendra Pain de vie tout à l'heure avec Patrice Martorano et puis Hommes et femmes, mode d'emploi. Et tout de suite, on poursuit avec Amel Bend, L'amour ça se donne. À tout à l'heure.
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1: J'ai commencé à regarder des documentaires sur le foot et je suis tombé sur un documentaire

documentaire qui vient de sortir sur Netflix sur les histoires des nations qui ont gagné la Coupe du Monde. Il y a eu plus de 20 Coupes du Monde, 21 je crois, de mémoire, et il y a seulement 8 nations qui ont gagné la Coupe du Monde. Et donc, j'ai regardé les unes derrière les autres, et là, je tombe sur 1998. Le jour... Ah, ça rappelle des bons souvenirs, ça. Et le jour où la France a organisé son mondial, a gagné la Coupe du Monde. Et c'était très intéressant. Et là, Thuram parlait. Il y avait plusieurs joueurs qui étaient interviewés. Et à un moment donné, c'est Lilian Thuram qui parle. Et il m'a vraiment... toutes sortes de choses qu'il a balancées sur cette période-là qui m'ont vraiment interpellé. Et il disait que, en fait, au début, ils avaient extrêmement peur, ils étaient critiqués par tout le monde. Et puis, les matchs ont commencé à se succéder les uns derrière les autres. Et là, lorsqu'ils sont sortis de poule, je vous fais une histoire très brève, hein, ils jouent contre le Paraguay et ils sont pas vraiment sûrs d'eux, même s'ils sont vraiment les favoris, ils sont un peu en stress. Et pour ceux qui se souviennent un peu les footeux ici, ils gagnent. C'est la première fois de l'histoire de la Coupe du Monde où il y a eu le fameux but en or. Il n'y a pas de prolongation, ça s'arrête là. Et l'équipe a gagné. Et waouh, ils s'en sortent juste contre l'Italie, pareil. Zéro, match nul et ça va jusqu'au tir au pénalty. Et à chaque fois que Thuram dit, mais on était dans l'inquiétude, on n'était pas sûr et comment ça allait se passer. Et puis là, les Italiens, c'est au tir au but, ils ont failli se faire éliminer. Et puis derrière, la Croatie, même si c'est une jeune nation, ils ont des super footballeurs. Et là, vous savez un peu l'histoire, Thuram qui avait, ils prennent le premier but, Thuram qui avait jamais marqué de sa vie et jamais plus après ce match-là, va marquer les deux buts de la victoire. Et là, les gens, c'était comme moi. Et là, tu te dis, bon, bah, s'ils ont eu peur jusqu'à maintenant, ça va être quoi le jour de la finale de la Coupe du Monde? C'est pas le Paraguay en face, c'est pas la Croatie, c'est le Brésil. C'est les champions du monde en titre. Ils ont un maillot avec plein d'étoiles dessus pour rappeler que c'est eux les boss. Et là, Thuram explique, ils sont dans le tunnel. Ça se passe comme ça toujours. T'as un tunnel où t'as les deux équipes qui sont rangées en file indienne, les uns derrière les autres. Et là, les Brésiliens sont là. Il y a Ronaldo, le Brésilien, le phénomène. Il y a des joueurs de dingue. Et là, tu as Thuram. Eux, ils ont, à ce moment-là, la France, il n'y a pas d'étoile sur le maillot. Et là, tu te dis, mais ils vont flipper, ils vont avoir peur. C'est la finale, la pression, l'angoisse, etc. Et là, Thuram dit un truc qui m'a fait halluciner. Il dit, en fait, je les ai regardés. Et ils avaient beau avoir plein d'étoiles, ça avait beau être le Brésil, je savais, contrairement aux autres matchs d'avant, je savais que là, on allait gagner. C'était juste impossible. On ne pouvait pas perdre. Et il dit au journaliste, vous savez pourquoi ? Le journaliste, c'est pas, il dit non, pourquoi ? Et il dit, ben, parce que ce soir-là, ce jour-là, je savais qu'on avait rendez-vous avec l'histoire. Et quand tu as rendez-vous avec l'histoire, ton adversaire, même s'il a plein d'étoiles sur le maillot, c'est sûr, il va perdre. Et lorsqu'il a dit ça, je me suis dit, je me suis levé sur mon canapé, je dis, vas-y, prêche mon gars, c'est bon ce que tu es en train de dire. Quand tu as rendez-vous avec l'histoire, ton adversaire, peu importe qui il est condamné à la défaite. Regardez Moïse. Moïse se retrouve seul avec un peuple qui est complètement désabusé, 400 ans d'esclavage. Il se retrouve devant une mer rouge, un océan d'impossibilités devant lui. Derrière, il y a Pharaon avec une armée complètement aguerrie. Ils sont là, la cavalerie. Tout est là pour dire qu'ils vont prendre la raclée de leur vie. Sauf que ce jour-là, Moïse, avec tout le peuple, avait rendez-vous avec l'histoire. Et peu importe l'adversaire qu'il y a, il va perdre. Lorsque David s'est retrouvé devant Goliath, un géant, David, c'était un petit ado, une petite tête de blondinet. L'autre était un homme de guerre depuis sa naissance. Il a un glaive, il a un casque, il a un bouclier, il a des grosses sandales, il a toute l'armure. Sauf que David a rendez-vous avec l'histoire. Ce jour-là a marqué une décision. Ce jour-là a marqué un tournant, un momentum. Le petit berger est devenu un leader incroyable. Lorsque tu as rendez-vous avec l'histoire, même si ton adversaire a un champion du monde, a un maillot avec plein d'étoiles, j'aimerais te dire, ton adversaire a perdu d'avance parce que la victoire a été remportée. Alors que tous ceux ce soir qui pensent qu'ils ont rendez-vous avec l'histoire applaudissent le roi des rois. Et c'est le titre de mon message ce soir. Un rendez-vous avec l'histoire. Est-ce qu'il y en a qui croient ce soir qu'on a rendez-vous avec l'histoire? Amen.
Est-ce que vous croyez qu'en 2019, vous pouvez avoir dans votre situation, dans les circonstances de votre vie, un rendez-vous avec l'histoire? Et peu importe le nom de votre adversaire, qu'il s'appelle Pharaon, qu'il s'appelle Goliath, qu'il s'appelle addiction, qu'il s'appelle peur ou angoisse, quand tu as rendez-vous avec l'histoire, ton adversaire est vaincu d'avance. Vous savez, j'aime vous le dire des moments avec beaucoup d'humour, j'ai lu la Bible jusqu'à la fin, et à la fin, c'est nous qu'on gagne. T'as rendez-vous avec l'histoire, et tu vas remporter la victoire. Alors c'est le titre de mon message de ce soir, rendez-vous avec l'histoire. Vous savez, des moments quand quelqu'un nous demande quelque chose et puis on n'a pas trop le goût, etc. Et vous savez, la célèbre citation, la célèbre contre-argumentation, tu dis « je peux pas, j'ai piscine ». Mais maintenant, c'est, je peux pas, j'ai aquaponais. Je sais pas c'est quoi ce truc, aquaponais. Mais maintenant, quand quelqu'un te demandera quelque chose et que tu n'as pas le temps, parce que tu dois développer l'appel de Dieu dans ta vie, plutôt que de dire je peux pas, j'ai aquaponais, dis-lui je peux pas, j'ai rendez-vous avec l'histoire. Et là, tu lèves la tête, tu bombes le torse, c'est comme un prince, tu pars. Je peux pas, j'ai rendez-vous avec l'histoire. J'ai une vie à vivre pour le roi des rois, pour marquer ma génération. Dieu a des projets de paix pour chacun d'entre nous et il désire ce soir nous donner ce rendez-vous pour que nous puissions faire une différence dans notre génération et que tous ceux qui le croient applaudissent le roi des rois, s'il vous plaît. Alors, premièrement, on doit comprendre ceci. Les grands conquérants prennent leurs responsabilités. Malheureusement, il y a cette notion de cette mentalité que l'on retrouve. C'est plus de 90% de la population qui est comme ça, et c'est vraiment des choses même qui rentrent. Vous savez, des moments quand on parle de la pensée, de la mentalité du monde qui peuvent rentrer dans l'Église, c'est vraiment une mentalité qu'on peut retrouver dans l'Église, ailleurs, hein, pas chez nous, mais ailleurs, des moments on retrouve cette mentalité où les gens se victimisent, trouvent toujours des excuses pour éviter de jouer la finale de la Coupe du Monde. Ils sont trop grands, ils sont trop forts, ils sont trop ceci, puis nous on n'est pas capables, et puis tu comprends, j'en suis là, c'est de la faute de Sarkozy, de Hollande, c'est de la faute de Macron, c'est lui, ah, c'est de la faute de ma femme, si je t'étais pas marié avec elle, tu verrais, pasteur, tout ce que je pourrais faire, c'est de la faute de mes enfants, c'est de la faute de mon mari, c'est de la faute de mon patron, de mon collègue au boulot, c'est eux qui m'empêchent de conquérir et d'accomplir ce que Dieu a prévu pour moi. J'aimerais vous inviter ce soir et vous interpeller afin qu'il y ait des hommes et des femmes qui se lèvent et qui ne vont pas se victimiser, qui vont se tenir debout devant le roi des rois en disant « Je vais prendre mes responsabilités, je ne vais pas me cacher derrière des excuses et je vais vivre ce que Dieu a prévu pour ma vie. » Napoléon Bonaparte, un des plus grands conquérants, il était toujours entouré de gens qui avaient toutes sortes d'excuses pour lui dire qu'il ne pouvait pas y arriver. Et au bout d'un moment, Napoléon a commencé à sortir une expression qui est devenue célèbre aujourd'hui. Et il dit « Impossible n'est pas dans mon vocabulaire. Impossible n'est pas français. » Et tous ceux qui étaient autour de lui n'avaient plus le droit de dire « impossible ». Et là, d'un seul coup, les mentalités ont commencé à changer et ils sont partis à la conquête du monde. Nous ne sommes pas, et puis c'est pas, je ne fais pas la gloire de Napoléon et toutes sortes de choses que j'apprécie pas, etc. Mais ce que je veux dire, c'est qu'à partir du moment où on arrête de se chercher des excuses, qu'on comprend que nous avons tous ici, chacun, peu importe l'appel, peu importe ce que Dieu nous demande d'être et de faire et d'accomplir, la réalité, nous avons tous rendez-vous avec l'histoire. Soit tu prends la décision de te cacher derrière des excuses et des impossibilités, ou soit tu dis « impossible n'est plus dans mon vocabulaire parce que mon Dieu est le Dieu du « tout est possible » et avec Dieu, j'accomplirai des exploits ». Je vais aller de l'avant. Je ne veux pas avoir cette mentalité. Je veux devenir responsable. Même si tes excuses sont vraies. Parce qu'en règle générale, les excuses que l'on trouve sont vraies. C'est vrai que des moments, il y a des choses, c'est des galères. Mais la chose qu'on devrait se demander, c'est est-ce que des gens dans ce monde, avec les mêmes circonstances que moi, par exemple, si tu dis que tu n'as pas assez d'argent, c'est vrai, ne nous mentons pas, le manque d'argent peut être un problème. Ou par exemple, je ne peux pas faire ça parce que j'ai des enfants. C'est vrai que des enfants, c'est une responsabilité. Mais est-ce que quelque part dans le monde, il y a quelqu'un avec les mêmes problématiques que moi qui a réussi à accomplir et à faire des choses glorieuses pour le roi des rois? Si tu en trouves, et tu en trouveras, ils sont la preuve tangible qu'il n'y a pas d'excuses et que tu peux accomplir ce que Dieu te demande d'être. Je crois que nous grandissons lorsque nous devenons responsables et que nous comprenons le sens de ce que Dieu veut pour nous, notre rendez-vous avec l'histoire. Lorsque j'ai commencé à travailler, la dernière année de mon école,
J'étais, je faisais des extras dans un magasin et les samedis, je travaillais en tant que vendeur. Et juste quand je finis mon école, ils m'ont embauché. 70%, c'était peut-être de la vente, mais derrière, il y avait toutes sortes de trucs, de logistique, de secrétariat à faire, etc. Et moi, je préférais vendre. Et forcément, j'oubliais toujours des petits trucs dans les bons de commande. Et la secrétaire, la responsable des secrétaires, Françoise, je me souviens, Françoise m'appelait. Patrice est demandé. Et là, j'arrivais et là, elle me disait, t'as oublié de mettre ça sur le bon de commande. Et à chaque fois, je disais, ah ouais, c'est le client, il a oublié de me le dire. Ouais, t'as oublié d'avertir le magasinier parce que c'était le dernier produit, il faut que tu amènes pour qu'il soit envoyé. Ah ben ouais, mais l'ordinateur, il avait dit deux. J'avais vu deux, j'avais pas vu un. Et à chaque fois, j'avais toutes sortes d'excuses. Et un jour, alors que j'arrive au bout de 4, 5, 6 mois, j'avais 19, 20 ans, et là, un jour, j'arrive, et elle va pour me faire un reproche d'un truc que j'ai oublié de faire, et je vais encore pour trouver des excuses. Et là, elle me regarde, elle m'arrête net. Et Françoise, la responsable des secrétaires, m'a donné ma première leçon de leadership de toute ma vie. C'est elle, c'est Françoise qui me l'a donnée. Elle me regarde et avant que je parle, elle m'a dit « Patrice, passez, arrête s'il te plaît ». Je dis quoi ? Elle me dit « Tu sais quoi ? T'as toujours des excuses. À chaque fois qu'il y a un truc, t'as toujours une excuse. » Elle me dit « Tu sais quoi dans la vie ? Si tu veux un jour progresser et monter les marches et faire des choses incroyables, il y a une chose que tu dois comprendre, tu dois arrêter de toujours trouver des excuses et tu dois apprendre à devenir un responsable. Parce que c'est quand tu es responsable que les choses changent. » Alors tous ceux qui veulent être responsables dans ce lieu, applaudissent le conseil de Françoise. Les choses changent. Quand tu veux devenir responsable, j'arrête de toujours trouver des excuses. J'arrête de toujours me cacher derrière toutes sortes d'impossibilités. Je crois que les choses peuvent changer. J'aimerais juste regarder avec vous cette histoire, ce groupe. Vous avez entendu certainement des dizaines de prédications sur ce groupe-là. Moi, en 8, 9, 10 ans que je suis là, j'ai fait 3-4 messages sur cette pensée de Josué, Caleb avec les 10 autres. Vous savez, ils sont devant le pays promis. Puis Moïse prend une équipe de 12 joueurs, de 12 leaders, et ils sont là, ils les envoient inspecter le pays promis en espion incognito. Et là, les 12 doivent partir et revenir et faire un rapport. Et lorsqu'ils reviennent, ils voient tous la même chose, on est d'accord. Ils ont les mêmes yeux, ils ont vu la même chose, les mêmes couleurs, la même réalité spirituelle devant eux. Mais quand ils reviennent, il y en a 10 sur 12. Vous savez, c'est comme quand ils sont dans le tunnel, ils sont prêts à aller jouer le match, la conquête du pays promis, la coupe du monde à eux. Et ils sont là, ils sont dans le tunnel, et la bagarre n'a pas encore commencé, la conquête n'a pas encore commencé. Ils sont juste dans le tunnel avec les adversaires qui sont là. Et là, la Bible nous dit que les 10 d'entre eux sur les 12 vont revenir et ils vont faire un rapport extrêmement pessimiste. Ils vont dire, ouais, la terre que Dieu nous avait dit, ils vont faire toutes sortes d'excuses pour pas y aller. Ouais, c'est une terre, vous pourrez lire ça, c'est une terre qui dévore ses habitants. Et puis on a vu des scorpions et on a vu des géants de la race d'Anak. Et puis ils ont commencé à trouver des excuses pour eux. Nous étions à leurs yeux comme des petites sauterelles. Franchement, on peut pas y aller. Il y a un rendez-vous avec l'histoire, mais de toute évidence, Dieu s'est trompé. On peut vraiment pas y aller. Regarde ton voisin, dis-lui, t'es pas une sauterelle. Vas-y, dis-lui, t'es pas une sauterelle. T'es pas une sauterelle. Ça, c'est des gens qui se cherchent. Ceux qui se cherchent des excuses ratent les rendez-vous que Dieu a placés sur leur vie. J'espère qu'il n'y a aucune sauterelle dans ce lieu, mais les rendez-vous que Dieu nous a placés devant nous, on veut y aller. On ne veut pas rater le rendez-vous. Parce que rater un rendez-vous, c'est repartir dans le désert. Est-ce qu'il y en a qui veulent retourner dans un désert ? Non, on ne veut pas. Hein. Et là, les deux autres, ils sont pareils, ils sont dans le tunnel. C'est juste le moment, le match n'a pas encore commencé. Eux, ils regardent, même s'il y a des champions du monde autour d'eux avec toutes sortes d'étoiles, eux, ils sont là, ils sont confiants. Ils savent qu'ils ont rendez-vous avec l'histoire. Et quand tu as rendez-vous avec l'histoire, il n'y a pas un adversaire qui peut tenir. Alors Josué et Caleb disent, mais non, il faut y aller, la terre elle est bonne, c'est pas vrai, c'est pas une terre qui dévore ses habitants, c'est une terre où coule le lait et le miel, et puis ces gens, ils vont nous servir de pâture, on va remporter la victoire. Ouh, j'aimerais vous, à votre avis, est-ce que le pessimisme est contagieux ? J'aimerais vous dire, les deux ont renversé la situation et hop, ils sont tous partis. Non, non, le pessimisme est tellement contagieux. Les gens qui cherchent des excuses arrivent tellement à argumenter qu'ils ont réussi à prendre la majorité et à faire basculer. Et à cause de cet état d'esprit-là,
Ils vont retourner dans le désert pendant 40 ans. Et vous savez quoi? C'est malheureux. C'est malheureux, mais c'est là pour nous servir d'exemple. Ceux qui se cherchaient des excuses pour ne pas jouer la finale de la Coupe du Monde, pour ne pas aller remporter la victoire, la conquête du pays promis, la Bible nous dit, ils sont tous morts dans le désert. Ils n'ont jamais rien remporté. Mais les deux autres, 40 ans plus tard, Josué et Caleb, se sont retrouvés devant le pays promis. Ils avaient de nouveau rendez-vous avec l'histoire. Josué était devenu le leader du peuple. Et là, il y a Caleb. Caleb, il arrive et là, il a 80 ans à ce moment-là. Mais la Bible nous dit ceci, si tu peux mettre la diapo, la Bible nous dit de Caleb que Caleb était animé d'un autre état d'esprit. Vous savez, le mot « esprit » ici, c'est un petit « e » minuscule. C'est pas le Saint-Esprit, comprenez-vous ? C'est l'esprit humain, c'est-à-dire c'est un état d'esprit. Et la Bible nous dit que Caleb avait un état d'esprit qui était différent des 10 premiers qui ont retourné, qui sont morts dans le désert. Lui, il a vu une montagne, il a vu des possibilités, il a vu le rendez-vous avec l'histoire. Et il s'est dit, je ne raterai pas de nouveau ce rendez-vous avec Dieu, je vais y aller et je vais remporter la victoire. Écoutez bien, il aurait pu trouver toutes sortes d'excuses. « Ouais, ben là, 40 ans dans le désert, maintenant je suis fatigué. Hein. Puis j'ai 80 ans, quoi. 80 ans, c'est pas jeune. Hein. » Vous savez, il y a un truc que j'ai remarqué en vieillissant maintenant au fil des années. Quand t'as 20 ans, les vieux, c'est ceux qui ont 40 ans. Est-ce que vous avez remarqué? Quand t'as 20 ans, un vieux, il a 40 ans. C'est lui, c'est ça. Quand t'as 40 ans, maintenant t'es jeune. Pour toi, le vieux, c'est celui qui a 60 ans. OK? Sauf que si tu vas voir ceux qui ont 60 ans, ils sont pas vieux. Ils vont dire, mais nous, on est vieux. Vous imaginez pour ceux qui ont 20 ans, voilà. Et ceux qui ont 60 ans, ils vont dire, mais non, on n'est pas des vieux, nous. Les vieux, c'est ceux qui ont 80 ans. C'est ça, c'est toujours comme ça. Sauf que quand tu arrives à 80 ans, est-ce que vous avez remarqué que quelqu'un qui a 80 ans, il dit pas, mais non, les vieux, c'est ceux qui ont 100 ans. En fait, à un moment donné, ouais, c'est nous les vieux, quoi. À un moment donné, c'est toi le vieux, tu vois. Et là, Caleb, il a 80 ans. C'est un vieux. Et il aurait pu trouver toutes sortes d'excuses. Seigneur, mais pourquoi je suis pas rentré dans le pays promis quand j'avais 25, 30 ans, quand j'avais 30 ans, 40 ans, la force de l'âge, etc., la maturité, l'âge. Pourquoi 80 ans? Pourquoi je suis resté dans le tunnel avec tous mes adversaires pendant des années? Il aurait pu complètement se décourager. Mais j'aimerais vous dire, Caleb était animé d'un autre état d'esprit. Il avait une autre mentalité. Et même à 80 ans, le gars, il est resté frais, il a vu une montagne, il a dit, Josué, donne-moi ça, tu vois, je vais m'en occuper, allez pour moi. Comprenez-vous? Parce qu'il était animé d'un autre état d'esprit. Il n'avait pas un état d'esprit de quelqu'un qui se cherche toujours des excuses. Il comprenait qu'il avait rendez-vous avec l'histoire. Il a pris ses responsabilités. Et même s'il était âgé, il a pris ses responsabilités. Il ne les a pas données à quelqu'un d'autre de plus jeune ou ceci ou cela. Il a dit, moi, je suis là et donne-moi cette montagne et tu vas voir, même à 80 ans, c'est moi qui vais aller chercher la montagne. Alors que tous ceux qui croient que Dieu nous a donné un rendez-vous et qui sont prêts à rentrer dans ce que Dieu a prévu, disent amen et applaudissent le roi des rois. J'ai rendez-vous avec l'histoire et je vais y aller. Et j'ai arrêté de me chercher des excuses parce que je crois que, si tu peux mettre l'autre diapo, que les gens et les circonstances n'ont que le pouvoir que vous leur donnez. Je crois vraiment à cette réalité. Des gens me posent la question, mais Patrice, comment tu fais, machin, l'église, il y a beaucoup de monde, plus de 1000 personnes, 1400, 1500 personnes, les pressions, l'extérieur, le machin, le ceci, le cela. Et à chaque fois, ma réponse, elle est simple. J'ai compris cette réalité très jeune dans le ministère, j'étais stagiaire quand je l'ai compris. En voyant certaines choses qui se passaient autour de moi, j'ai compris que les gens autour de moi n'ont que le pouvoir que je leur donne sur ma vie. Ouais. Comprenez-vous? Et à partir du moment où tu comprends ça, d'un seul coup, plus personne n'a de pouvoir sur toi, si ce n'est Dieu. Ou alors les gens à qui tu donnes ce pouvoir, c'est-à-dire des proches, ta femme, tes enfants, ton équipe, etc. Mais les gens
n'ont que le pouvoir que vous leur donnez. Les circonstances, c'est exactement pareil. Les choses qui sont autour de vous, c'est le pouvoir que vous leur donnez. Mais si tu ne leur donnes pas de pouvoir, tu dis non, moi je sais ce que Dieu m'appelle à être, je sais ce que Dieu m'appelle à accomplir et je ne vais pas donner de pouvoir autour de moi parce que j'ai un rendez-vous avec Dieu. Et même s'il y a toutes sortes de circonstances qui vont essayer de mettre le doute dans ma vie, je vais aller de l'avant. Je suis dans le tunnel. Je suis dans le tunnel et je suis là et il y a mes adversaires qui sont devant moi. Il y a le match de ma vie, il y a un rendez-vous qui est donné. Et là, il y a mes adversaires et je suis là. Et là, les adversaires essayent de te faire douter. Dieu a-t-il réellement dit ? Dieu a-t-il réellement dit qu'il y avait un rendez-vous pour toi ? Dieu a-t-il réellement dit qu'un jour tu accomplirais telle mission pour sa gloire, que tu ferais tel album, que tu ferais telle entreprise, que tu composerais tel chant, que tu vas prêcher l'évangile aux quatre coins du monde ou tout simplement au bout de ta rue ? Est-ce que Dieu a réellement dit ? Et tu es là, il y a un rendez-vous, mais tu es dans ce tunnel, tu es là et tu commences à stresser, angoisser. J'aimerais te dire, ils n'ont que la puissance que tu leur donnes. Ton adversaire n'a que le pouvoir que tu lui donnes. Si tu ne lui donnes pas de pouvoir et tu le regardes avec force et courage en disant « Ce soir, j'ai rendez-vous avec l'histoire et quelles que soient les situations, quels que soient les adversaires, même s'ils ont un maillot avec plein d'étoiles dessus, je crois que Dieu va m'aider à remporter la victoire. » Et ceux qui le croient vraiment l'applaudissent bien fort. Je n'ai pas peur, je vais avancer. J'ai rendez-vous. Oui, Dieu a réellement dit. Dieu a réellement dit qu'il nous aimait, que nous étions des

0: qu'il nous a gravé dans la paume de ses mains. Oui, je le crois, qu'il m'a donné le pouvoir de devenir un enfant de Dieu. Oui, je le crois, que son nom est une source inépuisable de possibilités. Et quand bien même mes adversaires sont là, je sais qu'avec mon Dieu, je puis tout car il me fortifie. Je vais aller de l'avant. Je marche avec le roi des rois parce qu'il est mon capitaine et je marche à sa suite parce qu'il a déjà remporté la victoire. Il a déjà vaincu l'ennemi et je suis dans l'équipe du vainqueur. Je n'ai pas stressé. Il a déjà gagné. Oh, on peut l'applaudir mieux que ça, s'il vous plaît. C'est pourquoi, dernièrement, empare-toi, deuxièmement et dernièrement, empare-toi de la victoire. Regardez ce qu'il est dit. David va dire ceci. David, un homme qui a su être dans des grands rendez-vous. Quand je marche dans la vallée de l'ombre de la mort, dans son tunnel à lui, je ne crains aucun mal, car tu es avec moi. Ta houlette et ton bâton me rassurent. Tu dresses devant moi une table en face de mes adversaires. Tu oindules ma tête et ma coupe déborde. Oui, le bonheur et la grâce m'accompagnent. Dites-le avec moi. Oui. Dites-le avec moi. Oui, le bonheur et la grâce m'accompagneront tous les jours de ma vie et j'habiterai dans la maison de l'Éternel jusqu'à la fin de mes jours. Amen. Est-ce qu'on peut encore applaudir, s'il vous plaît? David dit ceci. Lorsqu'il écrit ce psaume, j'ai jamais été en Israël, mais on m'a montré des photos du lieu où ce psaume a été écrit. C'est un lieu qui est désertique, c'est un lieu qui est caillouteux et aride. Et pourtant, le psaume 23 commence en disant « L'Éternel est mon berger, il me conduit vers des eaux paisibles et les prairies verdoyantes » et toutes ces choses-là. Or, la réalité, David voyait ces choses-là, c'était aride, mais par la foi, il savait qu'il avait un rendez-vous. Par la foi, il savait qu'il allait remporter des victoires. Et là, il dit, quand je marche dans la vallée de l'ombre de la mort, quand je suis dans mon tunnel à moi, avant que le bonheur et la grâce m'accompagnent, juste avant d'être sous les spots et de gagner la Coupe du Monde, juste avant, je suis dans un tunnel, la vallée de l'ombre, le tunnel de la mort. Et dans ce tunnel, il y a mes adversaires qui sont à côté de moi. Ils me regardent pour me tétaniser. Ils me regardent pour me dire que je ne suis qu'un gamin, pour me dire que je ne suis pas capable. Et David est là. À ce moment-là, David était un berger. Et souvent, les brebis se blessaient. Soit se blessaient parce qu'ils étaient attaqués par d'autres animaux, puis il y avait des coups de tête, et puis elles étaient blessées. Ou alors, il y avait les mouches qui venaient pondre leurs œufs avec toutes les infections et toutes ces choses qui étaient là. Et les bergers mettaient une sorte d'onguent, de grosse pommade, une grosse onction que le berger avait fait avec des aromates, etc. Et ils couvraient la tête de la brebis afin que lorsque quelqu'un venait pour essayer de frapper un autre animal, frappait la tête de la brebis, ça glissait, il n'y avait pas de prise, il y avait une onction qui empêchait que l'adversaire vienne démolir. Et c'est, dans les aromates qu'il y avait, ça faisait fuir les mouches. Et vous savez, dans les mouches, un des noms de Satan, c'est Belzébul, ça veut dire le dieu mouche. Et les mouches, dans la parole de Dieu, représentent toutes ces pensées qui viennent, qui te tiraillent, qui te tirent vers le bas, qui te conduisent dans une dépression, qui t'amènent à te dire que c'est pas possible et que Dieu pourra jamais rien faire. Ces mouches sont là et te montrent tes adversaires comme étant les champions du monde, comme tu n'as aucune chance devant eux. Et David dit, tu oins d'huile ma tête, tu mets une onction, il y a l'Esprit de Dieu qui est là et tu remplis ma coupe. Il n'y a rien d'autre qui peut prendre place dans ma vie et tu dresses une table devant mes adversaires. Ils sont là, ils sont tous devant moi, mais je sais que je marche avec le roi des rois, avec le seigneur des seigneurs. Et quelles que soient les situations, quelles que soient les attaques, quelles que soient les énormités ou les choses où ils vont venir littéralement m'angoisser et me faire peur, je sais que je vais remporter la victoire. Mais là, comprenez ceci. Tout se joue dans la vallée. Tout se joue dans le tunnel. Souvent, les gens pensent que ça se joue dans le match. J'aimerais vous dire, David a gagné contre Goliath quand il était seul dans le torrent. Il a été choisir la pierre qui allait achever Goliath. Personne ne le voyait, il était là, il choisissait, il a choisi 5 pierres, il les a choisies, il en a pris celle qui était bien polie, il a pris les pierres de l'intercession, les pierres de la puissance de Dieu, il les a choisies, il les a pris une par une, délicates, il a pris du temps, parce qu'il savait que ça se jouait là. Ça se jouait plus sur le champ de bataille. Après, c'était trop tard. J'aimerais vous dire, c'est pareil avec Jésus. Ça s'est joué dans le jardin de Gethsémané. Non pas ce que je veux, mais ce que tu veux. Une fois qu'il est sorti du jardin de Gethsémané, une fois qu'il est sorti, il y avait l'adversaire qui était là. Il y avait l'ennemi qui était là. Tel un lion rugissant qui venait l'angoisser. Il y avait tout ça qui était là. Mais là, dans le tunnel, ils savaient qu'ils avaient un rendez-vous avec l'histoire. Et peu importe l'adversaire, qu'il s'appelle Satan, qu'il s'appelle Goliath, qu'il s'appelle celui qui te stresse et qui t'angoisse. Lorsque tu as rendez-vous avec l'histoire, ton adversaire n'a aucune chance. Amen. Et là, il s'est retrouvé là. David s'est retrouvé là. Il a choisi sa pierre. J'ai demandé aux musiciens si vous pouvez revenir. David a choisi sa pierre. Et là, il est parti devant Goliath. Et vous savez ce qui s'est passé tout simplement. Il a pris sa pierre. Goliath s'est pointé. Mais ça, c'était le jour du match. Mais il avait déjà remporté. Lisez, relisez l'histoire de David. Je vous invite, vous rentrez chez vous ce soir, relisez l'histoire de David et dites-moi quand vous allez lire l'histoire de David, dites-moi si vous avez l'impression de lire l'histoire d'un gars qui doutait de la victoire. Absolument pas. Quand David part et il commence à courir contre Goliath avec sa fronde et sa pierre, une arme puissante par les vertus de Dieu, j'aimerais vous dire, il savait déjà qu'il allait gagner. Il avait rendez-vous avec l'histoire. Et Goliath, il avait beau faire 3, 4, 5 têtes de plus que lui, l'adversaire n'avait aucune chance. Et David a remporté la victoire.
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C'est Soul, Citizen Way sur Phare FM 4h47, la radio autrement avec vous. Je vous accompagne encore jusqu'à 5h, j'espère que vous allez bien. Je vous souhaite un très très bon réveil, excellente journée ce lundi 20 juillet. Je vous souhaite aussi une très très bonne semaine. On va poursuivre, c'est en musique avant de retrouver Hommes et Femmes, Mode d'emploi dans 7 minutes. On écoute Jérémy Frérot et puis tout de suite Jamie McDonald et la chanson Won't Let Go. À tout à l'heure.

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1: Nous parlons aujourd'hui des priorités.
2: Alors, on vit sur Terre, on a des journées de 24 heures, comme tu le disais, et on sait très bien qu'on ne va pas passer des heures et des heures par jour dans la présence de Dieu en ne faisant rien d'autre. On a un agenda, nous avons des familles, on a un job. Donc, ce que l'on veut vraiment donner, c'est quelque chose de concret, de pratique qui puisse se vivre. Je crois que c'est vraiment le désir de Dieu que l'on vive une vie qui soit épanouissante dans les journées de 24 heures que nous avons. Dans l'ordre divin, en fait, alors je vais vous le décrire, puis après peut-être le détailler, on va le détailler ensemble. C'est d'abord, le sommet, c'est mon temps avec Dieu. Je suis fils ou fille de Dieu, et dans cette position, c'est mon identité qui s'y trouve. J'ai besoin de passer du temps de qualité qui me renforce dans cette identité, aussi du temps dans la présence de mon Seigneur.
3: Ce sera ta source.
2: C'est la source de tout, en fait. Tu as raison, Zoé. Oui. Ensuite, si je ne suis pas marié, je prends soin de moi, puisque ça vient en second. Mais si nous sommes mariés, c'est notre couple. Il faut que je prenne soin de moi et que je prenne soin de mon couple, parce que avec mon épouse, nous faisons un, comme on l'a vu dans des sessions précédentes. Nous faisons un, et donc j'ai besoin de prendre du temps de qualité avec celle ou celui qui est mon partenaire dans la vie, avec qui je partage tout. Puis, si nous avons le bonheur d'avoir des enfants, ils viennent en troisième, ils ont besoin de nous, ils dépendent de nous pendant un grand nombre d'années, ils sont pas là comme un faire-valoir, ils sont vraiment là pour que nous nous occupions d'eux, et notre relation avec eux est essentielle. Et après seulement va venir mon service pour Dieu, et puis diverses choses, mes amis, la famille étendue, le travail, etc. Mais ça, c'est la pyramide en quelque sorte, et le sens dans lequel elle doit être établie. En fait, si on a un service qui prend du temps pour Dieu dans l'église, etc., le danger, c'est de ne plus lire sa Bible en dehors, d'avoir quelque chose à préparer pour l'église, ou bien de ne plus prier en dehors, de prier pour quelque chose qui se passe à l'église ou autre, ce qui ne sont pas des mauvaises choses du tout. Mais j'ai besoin que mon identité soit établie indépendamment de tout service. C'est vraiment en tant qu'enfant de Dieu que je dois établir cette identité. Et puis après, dans le respect de l'ordre que l'on a établi.
3: En fait, pour avoir un visuel, juste pour bien prendre conscience de cela, on aime bien utiliser cette image de la fontaine à champagne. Je ne sais pas si vous en avez vu pour les mariages. Ils font des piles, ça peut aller jusqu'à des centaines de verres. Et ça commence par un seul verre en haut, une seule coupe. La seule coupe, et dont le rôle du serveur est de remplir cette coupe pour qu'elle déborde.
4: Et elle descend.
3: C'est ça notre relation avec Dieu. Et puis ensuite, le fait que ça déborde va remplir le deuxième rang, mari et femme, qui va remplir le troisième rang, les enfants, qui va remplir le quatrième, le travail, le service dans l'église,
4: super
3: etc.
4: L'image.
3: Puis la famille étendue, les amis, etc. Et ça va se faire naturellement, logiquement. Mais on garde Dieu au centre. Quand on mélange, comme tu dis, avec le service pour Dieu, c'est comme si on essayait de... à l'église, c'est comme si on essayait de remplir le quatrième rang, en fait. En courant autour, en essayant d'atteindre l'intérieur, c'est impossible.
2: On est
3: trop
2: épuisé.
3: Épuisé, et le reste, ça sèche. Et Dieu veut vraiment être à la première place, en fait.
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5: C'est l'heure pour moi de vous dire au revoir. Votre prochain rendez-vous, c'est avec l'équipe de Bonjour chez vous à 5h. Je vous souhaite une excellente journée, un très très bon lundi, aussi une très bonne semaine. Merci de rester avec Phare FM.
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2: Bonjour à tous et bienvenue dans Bonjour chez vous. Ravie de vous retrouver pour une nouvelle semaine tous ensemble. Et cette semaine, je vous propose un programme spécial pour vous remettre sur pied. Chaque jour, on va aborder une thématique différente qui va vous permettre de vous remettre en marche. On va parler des blessures, on va parler de ceux qui se sont éloignés de Dieu, de remettre de l'ordre dans notre vie, mais aussi, comme aujourd'hui, de cette passion qu'on veut avoir pour la parole de Dieu et de notre vie de prière. C'est un petit peu les thèmes qu'on va aborder cette semaine. Et j'ai le plaisir d'être aujourd'hui avec Aurélie et Frank. Bonjour à tous les deux.
3: Bonjour.
2: Ça va bien, Frank?
3: Avez-vous hâte à cette émission et cette semaine?
2: Oui!
3: On dirait que tu annonçais une semaine de remise en forme physique au début.
2: Ouais, c'est un peu ça, c'est un peu ça. Ben, l'idée, c'est qu'il y ait des défis chaque jour. Il y a des choses, des fois, qu'on laisse s'accumuler, puis on va traîner. On est encore dans le début de l'année. Peut-être certains, vous avez même pris des résolutions au début d'année. Ah, moi, je vais lire ma Bible tous les jours. Moi, je vais augmenter ma vie de prière. On est motivé pendant 3-4 jours. Vous savez, c'est comme quand on s'inscrit à la salle de sport. Et au bout d'une semaine, on y va un peu moins et on se relâche. Et bien, début février, hop, on se reprend. Tout de suite, on n'attend pas juillet pour se ressaisir.
3: Est-ce que tu as déjà vécu ça, t'inscrire à une salle de sport et arrêter après une semaine?
2: Ouais, ben moi, en fait, tu vois, j'y ai cru. Toi, oui. Moi, je me suis auto-convaincue que j'allais continuer à y aller. Mais je suis tombée enceinte, c'était mon excuse. Ah. Alors qu'enceinte, on peut continuer à y aller. Mais ouais. Moi, j'ai dit non, je vais arrêter. Donc, j'ai fait renouveler mon abonnement en mode, après avoir accouché, je reviendrai. J'ai fait renouveler pour un an de plus, mais que je n'ai pas payé.
3: En plus? Ah, OK.
2: Non, non, non. Ouf. J'ai décalé en mode, ah, j'ai un certificat médical et tout, parce que je pensais vraiment y aller. Et voilà, j'y suis jamais retournée. Pas mis un orteil.
3: OK.
2: Mais ça ne sera pas votre cas pour votre résolution de méditer la parole de Dieu. Toi aussi?
4: Ben moi, c'est par rapport à ce qu'il disait.
2: La salle de sport.
4: Première semaine, deuxième semaine, mais après, on me perd. Donc, j'ai tout simplement arrêté d'y aller. Ça voilà. A réglé le problème.
2: C'est ça. Ben, quand tu n'as pas payé d'avance, ça va, mais sinon...
3: Alors que normalement, tu y vas, tu vois les résultats, ça t'encourage à continuer, comme dans la parole. Hallelujah!
2: Amen!
3: C'est bien! T'as vu comment j'ai ramené ça?
2: C'est beau!
3: Hein, j'ai ramené ça?
2: C'est très beau! C'est très
3: j'ai,
2: beau!
3: J'ai... Mais qu'est-ce que c'est ici?
2: Qu'est-ce que...
3: Il y a quelque chose sous mon... Sous la table, Evelyne?
2: C'est quoi?
3: Ça, c'est... Ça, c'est quand je prêche, des fois, je me suis la tête avec.
4: OK.
3: Mais si, mais j'ai une Bible.
2: OK.
3: J'ai une Bible ici.
4: Il est beau ton petit sac.
3: Et j'en ai une autre. Non, ça, c'est un livre de martyrs.
2: Pourquoi?
3: Ah, j'ai une autre Bible, Evelyne. Et tu vois comme ça? Ah, j'ai une autre Bible.
2: Mais qu'est-ce que...
4: On va parler de la parole aujourd'hui, de la Bible.
3: Oh, hallelujah, j'ai une autre Bible.
2: J'en avais une dans mon bureau.
3: Il y a Racine encore ici. Ah, j'en ai une autre.
4: Wow!
3: C'est les Bibles de mon bureau! Hallelujah! C'est une tactique. Comme ça, les gens vont voir la Bible et ils vont avoir envie de la lire encore plus.
2: Effectivement.
3: T'as vu comment j'ai fait la...
2: Wow!
3: J'ai bien réfléchi,
2: j'ai
3: hein?
2: J'ai pas compris la serviette.
3: Ça, c'était pour cacher mes Bibles les quand les j'entrais dans le studio pour pas que tu les vois.
4: Et les martyrs.
2: Et les livres sur les martyrs.
3: Je l'ai pris en passant, lui, parce que je suis trop fier de mon livre des martyrs. Il est trop cool. Voilà.
2: Voilà. Donc, si vous allez dans le bureau de Frank une fois, vous verrez tout ça. Est-ce que tu les lis tout en même temps?
3: Ça, c'est jamais arrivé, mais 3 simultanément pour des commentaires, oui.
2: Ah ouais, quand même. Ouais. Quand même. Cool. Et tu préfères laquelle?
3: Donc, je vais les laisser comme ça toute l'émission.
2: Oui, fais-toi plaisir. Tu préfères... Il y en a une que tu préfères? C'est laquelle que tu lis le plus?
3: Ah, en ce moment, je médite avec elle. C'est une Bible anglophone. Mm-hmm. C'est la commentaire... petit commentaire intégré entre les versets de Jimmy Swaggart.
2: Oh, OK! Oh,
3: Jimmy Swaggart, des héros de la foi! Yes. Je rappelle bien héros de la foi dans cette émission. On a fait des séries avec Jimmy Swaggart.
2: Effectivement.
3: Ouh, quelle bénédiction! Hallelujah. Donc, c'est avec elle que je médite beaucoup quand même. Je lis pas tous les commentaires, mais des fois, je lis un verset et là, ça m'édifie parce que c'est des petits commentaires très courts.
2: Intéressant. Merci, donc, Frank.
3: De temps en temps, durant l'émission, je vais ouvrir une Bible.
2: D'accord.
3: Juste pour que vous le sachiez.
2: Il n'y a pas de problème.
3: Comme ça, Aurélie, tu ne seras pas déstabilisée.
4: Non, pas du tout. Ça va bien se passer.
2: Est-ce qu'on est réellement encore déstabilisé cette émission?
4: Parce qu'on est habitué.
3: Je sais qu'Aurélien en régie est très heureux de voir ici le panel de Bible qui est devant moi, je suis certain.
2: C'est sûr.
4: Incroyable.
2: Bon, pour avancer dans cette merveilleuse émission, j'ai aussi une grande nouvelle à vous annoncer. C'est la semaine d'un grand retour dans Bonjour chez vous.
3: Wow.
2: Et vous l'attendiez, eh bien, elle revient. Vous savez très bien de qui je parle, mademoiselle, madame Nadine Kabouya, qui va faire son retour cette semaine. Je ne vous dis pas quel jour, vous verrez. Et sinon, pour en revenir à cette merveilleuse émission, avant que notre introduction soit arrivée jusqu'à la conclusion de cette émission, nous allons vous partager aujourd'hui des témoignages de la Nuit de la Percée qui a eu lieu il n'y a pas si longtemps, il y a quelques semaines en arrière. Et donc, on a de très beaux témoignages à vous partager. Et Frank veut ajouter quelque chose?
3: Non, je suis juste en train d'ouvrir une Bible.
2: D'accord.
3: Voilà, comme ça.
2: Merci.
3: Les gens vont voir, ils vont avoir envie de lire.
2: En tout cas, c'est le but. C'est le but. En tout cas, ce qu'on veut, c'est vous donner envie de méditer la parole de Dieu. Et on va commencer tout de suite avec notre pensée du jour.
4: Donc, vous n'avez peut-être pas autant de Bibles que Frank à la maison, mais si vous en avez au moins une, eh bien, on aimerait vous encourager à la lire aujourd'hui, parce que quelquefois, on n'imagine pas tous les trésors que la Bible peut renfermer. Et sachez qu'il y en a tellement que la Bible même nous dit qu'au commencement était la parole de Dieu et que tout a été fait par elle. Juste cette phrase-là, ça nous montre à quel point la parole de Dieu est tellement importante. Et en tant que chrétien, si on veut grandir dans notre foi, si on veut connaître le Seigneur, eh bien, on n'a pas d'autre choix que d'ouvrir la parole. Alors, qu'est-ce qu'on va retrouver dans la Bible? Je vais vous dire plusieurs choses qu'on peut retrouver dans la Bible qui peuvent vous booster et vous encourager à la lire. La première chose, c'est qu'on va retrouver des principes qui vont vous aider à grandir, à maturer et qui vont vous aider également à avoir une bonne manière de vivre. Dans 2 Timothée 3, verset 16, la Bible nous dit que toute écriture est inspirée de Dieu et qu'elle est utile pour enseigner la vérité, refuter l'erreur, corriger les fautes et former à une juste manière de vivre. On sait qu'on est dans un monde où parfois on mélange tout, on appelle le bien mal, le mal bien. Alors, plus on va lire la parole de Dieu, plus on sera en mesure d'avoir ce discernement, de comprendre que non, ça c'est une erreur, c'est pas quelque chose qui vient de la parole et ça va nous aider à prendre de bonnes décisions. La deuxième chose qu'on peut voir, c'est que dans la Bible, on va voir aussi une révélation de la personne de Jésus-Christ. Vous allez le découvrir dans la Bible, une révélation même sur Dieu et sur le Saint-Esprit. Quelquefois, moi, ça m'est arrivé de prêcher l'évangile, par exemple dans les rues, et tu as des personnes qui vont te parler de Dieu, mais ce que la personne dit de Dieu est tellement à l'opposé de qui est Dieu que tu comprends qu'en fait, cette personne ne connaît pas le Seigneur, elle ne connaît pas Dieu, même si elle va te dire « Ah, mais oui, j'ai lu la Bible quand j'étais petit, etc. » C'est une personne qui ne connaît pas Dieu. Et quand tu vas lire la Bible dit même que la parole était Dieu, dans Jean au verset 1, quand tu vas lire la Bible, tu vas voir que la Bible parle de Jésus. On nous explique dans la parole comment Jésus lui-même, il a enseigné les disciples, il leur a montré tout ce qui le concernait dans la parole de Dieu. Donc, dès l'instant où tu vas ouvrir ta Bible, tu auras cette révélation de la personne de Jésus-Christ et les fausses idées qu'on peut parfois avoir sur Dieu également vont être balayées. Tu auras également une révélation même du Saint-Esprit parce qu'il est encore méconnu dans plusieurs endroits, plusieurs régions aujourd'hui. En lisant la Bible, c'est les choses que tu vas apprendre.

Une autre chose aussi dans la parole de Dieu, c'est que dans la parole de Dieu, tu vas découvrir que tu as un héritage. Quelquefois, on se comporte comme des personnes pour qui Jésus n'était pas mort à la croix, tout simplement parce qu'on n'a pas pris le temps d'aller découvrir dans la parole, mais qu'est-ce qui s'est passé sur ces croix? Qu'est-ce que Jésus-Christ a fait? Et tu vas voir qu'il y a un héritage que tu as en Christ. Et plus tu vas lire la parole de Dieu, plus tu vas le découvrir. Et quelquefois même, on a à l'intérieur des voix en nous qui parlent, qui des raisonnements, des choses comme ça qui se lèvent. Et parfois, on subit ces pensées-là. Mais quand tu découvres la parole de Dieu, ben, tu peux te positionner devant plusieurs situations et dire « Mais non, ça ne fait pas partie de ma vie. » parce que Jésus-Christ a fait telle chose ou telle autre pour moi à la croix. Donc ça aussi, en lisant la parole, tu vas mieux le découvrir. Dans la parole, il y a aussi

0: soutenir. Dans la parole aussi, il y a des paroles qui vont réconforter ton âme. Mmh. Quand tu lis les psaumes, tu lis différentes prières qui sont contenues à l'intérieur, tu vas voir que parfois ton âme peut être agitée ou triste, mais la parole de Dieu va venir te réconforter. Elle va vraiment faire un travail de fond à l'intérieur de ton âme. Donc, tu as intérêt à méditer la parole de Dieu cette année.
1: Yes, amen. Merci, Aurélie. Et c'est un thème qui concerne tout le monde, en fait. Je veux dire, c'est pas uniquement si tu as du mal à lire la Bible que tu es concerné par cette émission. Peut-être que tu es déjà quelqu'un qui a cette habitude de lire la Bible tous les jours, mais j'aimerais vraiment t'encourager à aller encore plus loin. Et on a fait un sondage, en fait, pour voir un petit peu où vous en êtes, justement, dans cette passion pour la Bible. On vous a demandé combien de temps consacrez-vous à la lecture de la Bible. Vous êtes 42% à la lire tous les jours. Eh bien, gloire à Dieu pour ça.
2: Wow.
1: Et on aimerait vous encourager à aller encore plus loin, à recevoir davantage. 31%, vous la lisez plusieurs fois par semaine. 8%, vous la lisez à l'église le dimanche, donc j'imagine pendant les prédications, quand le pasteur donne les versets. Et 19% ne lisent presque jamais la Bible. J'aime beaucoup votre sincérité, toujours dans les sondages, parce que des fois on a du mal à on se voile un peu la face, on a du mal même à s'avouer nous-mêmes, mais vous avez le courage de le dire. Donc il y a quand même à peu près 27% des personnes qui ont répondu à ce sondage qui reconnaissent en fait ne jamais méditer la Bible pour eux-mêmes, finalement, parce que quand on l'ouvre le dimanche à l'église, c'est pour suivre les prédications, mais c'est pas pour recevoir directement. Et comme tu le disais dans ta pensée, Aurélie, quand on lit la Bible, en fait il y a des choses qui sont déposées spécifiquement pour nous, qui sont déposées en nous, qui viennent agir en nous. Et c'est pas juste le fait d'avoir ouvert la Bible, il y a rien de t'as beau avoir 15 Bibles devant toi.
2: Laquelle veux-tu que j'ouvre, Evelyne?
1: Vas-y.
2: Ça, c'est la Bible que mon père m'a donnée lorsque j'ai commencé à prêcher. Il m'a dit, ici, il y a des versets compliqués parfois, Frank. Tu vas pouvoir aller voir qu'est-ce qu'un commentaire biblique va dire. Et celui-là, il m'a beaucoup aidé dans ma vie. Je dis, ah ouais! Et celle-ci, d'ailleurs, c'était la sienne avant. Il m'a donné le jour de mon baptême d'eau.
1: Oh. Wow.
2: Un petit cours d'histoire ici ce matin de la vie de Frank. Oui, Evelyne, qu'est-ce qu'il y a?
1: C'est intéressant, je trouve. Ouais. Qu'il y a beau cadeau à offrir. Parce que parfois, on a une Bible, peut-être justement, qu'on nous a offerte, et puis on la lit, on ne comprend rien du tout. C'est comme du chinois pour nous. Et avoir plusieurs Bibles, c'est hyper important, en fait.
2: Moi, j'ai celle-ci. C'est ma Bible de prédication. Donc, elle, c'est drôle, mais gros caractère, Louis II, 1910, traditionnel. Je le sais, il y en a beaucoup qui aiment la Seconde 21 ou la Sommeur, mais quand je prêche, j'aime celle-ci. Gros caractère, quand je suis loin, je la prends. Allez, je vois tout très bien.
1: C'est vrai.
2: Il n'y a pas de commentaire entre rien du tout. Il n'y a aucun commentaire. Ça, c'est vraiment, et je médite aussi parfois avec, mais c'est sûr que le Seigneur passe à travers des personnes qui ont eu des révélations, eux, pour t'en amener dans ta vie. Mm-hmm. Et des personnes de confiance, des personnes qui, tu sais, voilà, qui vraiment le Seigneur a utilisé à impacter des vies à travers de leur vie, des docteurs de la parole, des gens qui vont vraiment t'amener. Et donc, tellement de fois, j'ai lu des passages, parfois sans commentaire, et là, c'est sûr, tu pries, Seigneur, qu'est-ce que tu veux dire, etc. Mais des fois, le Seigneur passe par quelqu'un qui a déjà eu cette révélation-là pour te la donner. C'est comme les dimanches matins à l'église, c'est pareil. Donc, moi, c'est sûr que je lis pas de commentaires, comme ça. Et après, des fois, je vais lire comme ça et je lis pas tous les commentaires, mais ça m'édifie, ça me fait du bien. Et des révélations, en effet, vont venir. Moi, je me rappelle même, en lisant une Bible pour enfants avec un de mes garçons un soir à la maison, quelque chose était écrit. Et c'était écrit d'une façon qui m'a ouvert les yeux sur quelque chose que j'avais jamais vu. Et c'est une Bible pour enfants. Tu dis, des fois, on minimise ou on méprise. Mais comment le texte était formulé, adapté pour... Moi-même, je lisais, j'ai fait... Wow! Et j'ai été touché, en fait. J'ai fait, wow, une révélation. Il y a quelque chose qui est là, en fait.
1: Oui.
2: Et donc, d'avoir une Bible que tu apprécies, que tu connais par cœur, celle-ci, je sais que tel passage qui parle de ça, qui est ici, je sais que ça va être en haut à gauche dans ma Bible parce que je suis habitué, je sais que c'est là, c'est surligné, etc. Ça, c'est important d'avoir ça. Mais après, d'aller lire une autre version à quelque part, je ne veux pas la fermer, je la laisse ouverte, d'avoir une autre version qui t'ouvre les yeux, c'est tellement de bénédiction. Et c'est pour ça, d'ailleurs, je fais une petite pub pour ma Bible qui va sortir cette année, qui va être une grande bénédiction pour énormément de gens avec tellement de versions à l'intérieur. Mais les Bibles papier, c'est toujours bon à voir quand même, même si on est numérique.
1: Oui, et tu vois, tu parles de ma Bible. Il y aura plusieurs versions de Bible audio différentes, plusieurs voix. On peut ajouter un instrumental derrière, on peut ajouter un bruit d'orage, peu importe. Et la Bible en audio, moi, je trouve que c'est un excellent moyen quand on a du mal à

0: trouver du temps pour lire la Bible ou qu'on n'a pas encore cette passion pour la Bible. Ouais. À chaque fois qu'on l'ouvre, on a tendance à s'endormir. Franchement, d'ouvrir la Bible en audio, d'écouter la Bible en audio, va déposer en fait la parole de Dieu en vous. L'avantage, c'est que ça se lit quand même, ça s'écoute assez vite. T'sais, on va plus vite des fois que quand on lit soi-même. On peut faire autre chose en même temps. Vous êtes nombreux, vous passez des heures dans votre voiture tous les matins ou dans les transports en commun. Mettez la Bible
1: en audio.
0: Mais vraiment. Et en fait, ça vient activer une soif en toi qui va faire que quand tu vas rentrer chez toi le soir, tu auras envie de continuer et d'ouvrir ta Bible papier. Et en fait, il faut pas hésiter à trouver le moyen de devenir un passionné. On l'est pas comme ça du jour au lendemain. Il y en a, vous allez devoir comme allumer un feu petit à petit. Il y aura des petites braises au début, vous allez souffler, puis peu à peu, il y a des flammes qui vont sortir. Et je crois que cette passion, en fait, pour la Bible va s'installer.
1: Connaître ce qui va te parler, toi. Je me rappelle, j'écoutais un prêcheur qui l'a dit que lui, avant d'écrire son premier livre, il en avait lu plus de, je crois, c'est 2 ou 3 000. J'ai dit, mais c'est quoi, c'est sûr que... Et donc, le gars, il lisait vraiment les livres, mais à un moment donné, les livres sortaient aussi en version audio.
0: Oui.
1: Mm-hmm. Bon, c'est peut-être triché pour certains, mais tu lis un livre quand même, tu l'écoutes et ça te parle d'une autre façon. Et d'établir une routine là, écoute, on parle de lire la parole, j'en ouvre un autre juste pour le fun. on parle de méditer la parole, tu dois établir une routine dans ta vie. Si les personnes n'établissent pas de routine, je ne sais pas Aurélie, comment tu fais toi ou toi Evelyne, moi, mes débuts de journée sont assez carrés, même si je ne suis pas trop routinier. J'arrive à EMCI et alors que je suis en route vers EMCI, j'écoute un podcast de leadership. Une fois que j'arrive à EMCI, je me fais un café. Après, je monte à mon bureau, je m'assois et je prends ma Bible que je veux méditer le jour. Souvent, ça va être ces deux-ci. Parfois, la Bible du réveil, parce qu'elle me bénit beaucoup aussi quand même avec des histoires de réveil, des revivalistes, tout ça. Mais je lis et à ce moment-là, c'est au début de ma journée parce qu'une fois que les réunions commencent à EMCI, une fois que les meetings, les émissions, les tournages, la vie de famille, tu retournes à la maison, les devoirs, c'est pas possible.
0: Ouais.
1: Si on veut être passionné de la parole, on doit la méditer parce que c'est en la méditant qu'elle va nous faire du bien. Et à un moment donné, c'est en mangeant et que tu arrêtes de manger que tu te rends compte à quel point manger, c'est agréable.
0: Exactement.
1: Et la parole, c'est la même chose. Quand tu vas la lire pendant 10 jours d'affilée, tu vas arrêter pendant 3 jours. Quand tu vas reprendre, tu vas dire, on dirait, ça fait 1 an, j'ai pas lu. Alors que ça fait juste 3 jours. Et qu'avant, tu pouvais passer littéralement 1 an sans la lire et ça te faisait rien. Mais alors que tu la lis, elle te nourrit spirituellement. Elle te donne des forces. On peut pas expliquer. Mais c'est une réalité. Et elle te fait du bien. Elle t'amène ailleurs. La parole vient qu'elle habite en toi, que les paroles de Jésus, je prie qu'elles habitent en toi, que la parole de Dieu habite et demeure en toi. C'est ce que Jésus nous a demandé. Et puis après ça, tu vas voir, spirituellement, ta journée va être différente. Les attaques vont vouloir venir. Il est écrit, comme Jésus le fait. Il est écrit. Je connais ma parole. Il est écrit. Oui. Et là, tu passes à un autre niveau et tu viens que tu apprécies lire et c'est plus une corvée parce que tu dois. Au début, ça se peut que ce soit comme ça. Mais après, tu vas venir qu'à passer à un autre niveau où est-ce que vraiment ça te fait tellement de bien.
0: Oui.
1: Tu pourras plus vivre ça.
0: Et tu parles de routine, mais c'est pour ça, je pense qu'on a un 42% qui la lit tous les jours.
1: C'est tout à fait.
0: Quand c'est dans ta routine, y a beaucoup plus de chances que tu le fasses parce que tu n'as plus à faire l'effort d'aller le faire. C'est naturellement que tu y vas et c'est ancré en toi. Et je termine avec notre verset du jour avant qu'on vous partage nos beaux témoignages. Romains 10, 17, vous connaissez ce verset. Ainsi, la foi vient de ce qu'on entend. Et ce qu'on entend vient de la parole de Christ. Lorsqu'on lit la parole de Dieu, c'est comme notre dose de foi qui nous est donnée de façon quotidienne. Et on est comme rempli. On est nourri, on nourrit notre esprit, on est boosté. Vous ne savez pas ce qui vous attend dans la journée, ce que vous allez vivre dans une journée. Eh bien, quand vous lisez la Bible, ça vous booste, ça prépare votre foi à pouvoir intervenir, à pouvoir agir s'il le faut, quoi qu'il en soit. On a besoin d'être nourri, on a besoin d'être rempli de foi. Et la Bible jouera ce rôle également dans vos vies. On a plusieurs témoignages à vous partager, donc on enchaîne avec la rubrique témoignages. Donc je l'ai dit, la nuit de la percée était magnifique, vraiment. Si vous ne l'avez pas suivie, allez la suivre sur YouTube en replay. Même en replay, c'est extraordinaire. Beaucoup l'ont écouté en direct d'ailleurs et l'ont réécouté en replay, c'est écrit dans les commentaires. Moi-même, je suis allée réécouter plein de portions et j'avais encore envie de prier. Et vous avez été nombreux à vivre de belles choses. On a sélectionné 3 témoignages et on aurait beaucoup plus, mais on en a sélectionné des différents qui peuvent vous parler. Aurélie, est-ce que tu veux commencer?
2: Oui, donc c'est une dame qui nous écrit et réalise en fait qu'elle dit hein, que seul Dieu est capable de toucher les cœurs. Mmh. Et pourquoi elle dit ça? C'est parce que depuis 23 ans, elle gardait une rancœur envers son père et elle dit que son père les a abandonnés. Donc elle avait cette rancœur-là à l'intérieur. Mais lors de la nuit de la percée, alors qu'on était en train de prier, eh bien, elle a été touchée. Elle dit qu'elle a pardonné à son père de tout son cœur. Wow. Et que c'était la première fois qu'elle priait ainsi lors de cette nuit-là. Hmm. Donc on voit que le Seigneur a libéré le cœur de cette dame qui était enchaînée depuis 23 ans.
0: C'est trop beau parce qu'on n'a même pas fait vraiment d'exhortation à pardonner ou quoi que ce soit. C'est le Saint-Esprit qui vient faire cette œuvre-là. C'est... Gloire à Dieu.
1: Mais 23 ans c'est de énorme. Non-pardon.
2: Oui.
1: Et là, tu te réveilles le lendemain et tu es libre.
0: Ah, c'est fou.
1: Et si elle, elle a vécu ça, dans les centaines de milliers, si ce n'est pas des millions de personnes qui ont suivi, je ne sais pas la quantité de gens qui auront été impactés, en tout cas par le Seigneur et ce qu'il a fait. Wow. Mais c'est gigantesque.
2: Ah, vraiment.
1: Gigantesque.
2: Vraiment.
1: Et encore plus que Jésus a dit, pardonnez si vous voulez être pardonné.
0: Tout à fait.
1: Wow.
0: Ah, puis la souffrance qu'elle devait porter depuis tant d'années, quand elle a été en plus abandonnée par ton père. Wow. Assez... Merci Seigneur. J'ai quelqu'un qui a vécu aussi, qui a été libéré d'un vêtement de tristesse, de dépression. C'est Van Liem qui vient de France, qui nous a dit que lorsqu'on priait pour la guérison, délivrance, on a commencé à prier pour la libération de la dépression. Je crois que vous avez prié aussi contre l'esprit de mort et pendant ce temps, j'ai senti le Saint-Esprit prendre le contrôle. J'ai pleuré et pendant que je poussais des cris sourds, j'ai ressenti une chaleur tout le long de mes cervicales, de mes épaules. En effet, cela faisait plusieurs années que j'avais des douleurs quotidiennes où je sentais mes épaules dures et douloureuses. Et pendant cette nuit de la percée, j'ai ressenti un soulagement. Je sentais aussi dans mon cœur que Dieu me libérait d'un vêtement de tristesse chronique et de dépression. Elle dit qu'elle a redonné sa vie au Seigneur pendant l'appel au salut aussi, qu'elle s'était refroidie spirituellement et qu'elle était dans un cycle de rechute constante dans les mêmes péchés. Mais gloire à Dieu, elle a pris cette décision de revenir, de se redonner au Seigneur. Et on ne peut pas imaginer ce que ça implique d'avoir des douleurs constantes, d'avoir cette dépression, cette tristesse qui est tout le temps sur nous depuis des années. À quel point cette libération, on doit se sentir tellement léger, tellement transformé. Enfin, on rend vraiment, vraiment gloire à Dieu.
1: Wow. Yes.
0: Frank, t'en as un aussi?
1: Ouais.
2: C'est pas dans la Bible. Hein.
0: Tu veux ouvrir ton livre des martyrs?
1: C'est... C'est vrai. Fox's Book of Martyrs. Ça, Evelyne, elle aime lire ça. Hein. T'aimes ça?
0: Je raffole, bien entendu.
1: Ah non.
0: C'est horrible.
1: Non, non, c'est super édifiant. Ah, wow, j'ai un autre artefact ici.
0: OK.
1: Donc, je vais au témoignage. Marie de France, guérie de souffrance aux oreilles, elle entend de nouveau sans les appareils auditifs. Allez, donc, ça, c'est énorme. Depuis l'enfance, elle souffrait au niveau des oreilles. Otite après otite, en tout cas de nombreuses otites, c'est ce qu'elle écrit. Les médecins avaient déclaré que les tympans, si vous avez des enfants qui ont des otites ou vous en avez eu, vous savez de quoi je parle, les tympans étaient percés. Et puis elle dit même troué comme une gruyère. Gruyère.
0: Un gruyère qui est un fromage suisse.
1: Ah ouais.
0: Du gruyère.
1: Ah oui. Oh, wow.
0: C'est les fromages qui ont plein de troué.
1: Ouais. Waouh. Ben voilà, c'est une situation qui est vraiment pas drôle. Et elle dit qu'elle portait des appareils aux deux oreilles pour entendre. Ce soir, pendant la nuit de la percée 2025, un miracle s'est produit. Après la prière du pasteur, tout était comme avant. Mm-hmm. Mais pendant que j'écoutais l'intervention de Yanis, j'ai constaté que le son était différent. Donc, il y a eu une prière qui a été faite. Et là, pendant que Yanis est en train, plus tard dans le live, de parler, elle voit que le son est différent. J'ai enlevé mes appareils et j'ai entendu correctement. Maintenant, j'entends après tant d'années. Wow. J'ai 63 ans. Merci, Seigneur.
0: Wow! Depuis l'enfance, elle a 63 ans.
1: C'est magnifique. Magnifique.
0: Et il y en a eu énormément des guérisons des oreilles.
1: Ouais. Mm-hmm.
0: On a choisi celui-là, mais il y en a eu beaucoup, beaucoup, beaucoup. Quand on a prié spécifiquement pour les oreilles, c'est impressionnant le nombre de personnes. Guérison d'acouphènes, certains, c'était vraiment une oreille qui était complètement bouchée, qui s'est débouchée. Enfin, il y a plein de témoignages de guérisons d'oreilles qui ont eu lieu. C'est énorme.
1: Énorme. Et il va y avoir une troisième édition en 2025.
0: Alléluia!
1: Les gens ont bien out et ça va venir. Ça va venir en son temps. Mais une autre édition de la Nuit de la Percée, ça va être très
0: Je t'avoue que si tu me disais on en refait une la semaine prochaine, je te dis oui tout de suite.
1: Ah ouais!
0: Ah, j'ai tellement aimé cette édition. Ah, la fin était magnifique.
1: Non, c'était ouais, la gloire de Dieu. C'était magnifique à la fin.
0: Je ne sais pas si les gens réalisaient vraiment ce qu'on vivait sur le plateau, mais je pense que les gens devaient le vivre
2: les
0: à la maison.
2: Vécu, je pense.
0: Mais c'était extrêmement fort. Il y avait quelque chose qui se promenait sur les uns, sur les autres, et on était visités. C'était exceptionnel.
1: Sans parler, sans parole. C'est juste, tu es là et tu es dans sa gloire, dans sa présence. Ça descend. Et d'ailleurs, en lisant la parole de Dieu, c'est ce qui peut t'arriver. Tellement de fois, en lisant la parole, tu es en train de lire un verset. J'ai été visité moi-même dans mon sous-sol à la maison. Soudainement, tu lis quelque chose, tu sens, ça descend sur toi, la présence du Seigneur, parce que c'est sa parole qui va demeurer éternellement. T'imagines à quel point c'est important, c'est précieux. Des dictateurs du monde se sont levés pour faire en sorte que la Bible soit écrasée, détruite. Mais c'est pas possible. C'est la parole de Dieu. Elle va demeurer éternellement. Et je veux encourager les parents qui ont des enfants, même adolescents, de pouvoir leur donner une parole, une Bible, si ce n'est pas déjà fait, d'écrire un message à l'intérieur.
0: Amen.
1: Et vous allez voir, ils vont les garder. Et même de génération en génération, ça pourra être dans la famille, ça va demeurer. Et puis, c'est quelque chose qui est précieux de pouvoir semer dans la vie de vos enfants. Ne méprisez pas ça, même s'il y en a déjà une, donne-lui à un autre. Moi, quand j'étais adolescent, mes parents m'en avaient acheté une. Je lisais plus ou moins et on trouvait un autre modèle, un autre style qui faisait qu'en 365 jours, de manière plus abrégée, je pouvais lire toute la Bible. Et cela, je l'ai lu, alors que l'autre, je ne voulais pas forcément parce que ça ne me parlait pas. Tu vois, c'est drôle, mais... que la parole puisse vraiment être au centre de nos vies cette année.
0: Amen.
1: C'est tellement important et une bénédiction. Et que la Bible papier aussi le soit. Parce que parfois, les téléphones, c'est trop dérangeant et les gens n'arrivent pas. Mais sur une Bible en papier, tu fermes tout et là, tu es focus.
0: Mais tu nous as donné une clé il y a quelques semaines, Frank, l'option « ne pas déranger
1: ». Ouais, en effet, et je l'utilise le matin. Ah ouais.
0: Je veux terminer en disant un énorme merci à tous nos partenaires. Parce que bah, quand on lit ces témoignages, moi, je ne peux pas m'empêcher de penser à vous et de me dire bah, « c'est grâce à votre soutien qu'on a pu faire la Nuit de la Percée, qu'on peut faire les émissions et qu'il y a des témoignages
1: Merci,
0: comme ça
1: Seigneur.
0: Qui arrivent. » Donc, vous travaillez avec nous, vous êtes coéquipiers avec nous dans cette œuvre pour que
1: Une
0: ça puisse porter du fruit. Alors, de tout cœur, on vous dit un énorme merci. 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Et vous pouvez aussi devenir ces coéquipiers avec nous qui allons porter cette œuvre pour que le message de l'Évangile soit transmis le plus largement possible. C'est vraiment notre désir. Et je veux terminer juste en priant pour vous, chers partenaires. Seigneur, je te rends grâce pour tous ces hommes, toutes ces femmes qui, mois après mois, soutiennent cette œuvre fidèlement. Et ce n'est pas avec leur surplus qu'ils donnent, c'est avec leur nécessaire. Merci pour le sacrifice qu'ils font. Merci pour la foi qu'ils démontrent mois après mois en semant dans cette œuvre, croyant que leur semence fait la différence, mais croyant aussi, Seigneur, que tu pourvois. Alors je te prie, Père, de venir les rencontrer dans chacun de leurs besoins et qu'aucun d'eux ne manque de rien. Seigneur, qu'il y ait l'abondance dans leur foyer, dans leur maison, à tous les niveaux, pas seulement financiers, Seigneur, que tu pourvoies à tous leurs besoins. Merci, Seigneur, pour leur vie. Bénis-les abondamment. Ils
1: Bless
0: sont si précieux pour ton royaume.
1: Bless them.
0: Amen. Merci,
1: amen,
0: Seigneur.
1: Amen.
0: Vraiment, on vous aime. Merci infiniment. Et on se retrouve demain. Demain, on va parler. Frank, qu'est-ce que tu as dans les mains?
1: J'ai une carte postale, Evelyne. C'est l'évangéliste A.A. Allen, le héros de la foi. Il avait fait des cartes postales. Et c'est mon grand-père qui allait aux réunions de réveil aux États-Unis. Et mon grand-père en avait acheté là-bas. Et c'est mon père qui les a et qui m'en a donné une. Elle était dans mon livre, j'avais pas pensé la montrer. Mais c'est A.A. Allen. Et là, ça dit... La scène de nuit, les multitudes se rassemblent à travers le monde pour venir sous le grand chapiteau où des miracles et des guérisons sont opérés par la puissance de Christ. Alléluia! Tu vois comment c'est cool?
0: Merci, Frank! Alléluia! Allez, demain, on se retrouve parce qu'il faut conclure cette émission. Va plus loin dans ta vie de prière, c'est le thème qu'on va aborder. Et Frank, tu répondras à une rubrique réponses d'experts. Pourquoi Jésus nous a-t-il donné la prière du Notre Père? On veut vous encourager à aller vraiment encore plus loin, à une autre dimension dans votre vie de prière. Alors soyez avec nous pour cette semaine pour se remettre sur pied. À demain, bonjour chez vous.
3: Bienvenue sur Phare FM, vous êtes dans Cocorico. Prenez place, on commence tout de suite ce matin avec Pourquoi pas. Bienvenue. 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
3: Bienvenue sur Phare FM, quelle joie d'être avec vous ce matin en ce 20 juillet. Vous êtes sur Phare FM, moi c'est Naomi, je vous accompagne jusqu'à 6h30 et on commence aujourd'hui avec The Chosen, cette fois la saison 3. On va aussi découvrir un petit peu l'histoire derrière le morceau de Bay Turner, Brand New. On commence en musique ce matin avec Phil Wakam, Katie Tunstall, Bailey Zimmerman et Toby Mac, Campfire. Très belle écoute ce matin sur Phare FM.
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1: Salut, je suis Bay Turner et voici l'histoire derrière mon morceau Brand New, tout neuf ou tout nouveau en français. Il y a 4 ans, un médecin m'a dit que mes cordes vocales étaient irrémédiablement endommagées au-delà de toute opération chirurgicale et que je ne pourrais plus jamais chanter. Cela m'a conduit à rester en silence pendant 3 mois et c'est dans ce silence que Dieu m'a rencontré de manière puissante. À vrai dire, j'avais fait la paix avec l'idée d'abandonner mon rêve. Mon identité n'était plus dans le chant. Je l'ai trouvé en lui. Il m'a montré que j'étais plus qu'un simple chanteur. J'étais un fils de Dieu et cela me suffisait amplement. C'est alors qu'un véritable miracle s'est produit. Je suis allée voir un autre médecin et il m'a dit que j'étais complètement guérie. Et c'est là que nous avons eu l'idée de ce titre. Il m'a rendu tout neuf. Et s'il l'a fait pour moi, il peut sûrement le faire pour vous.

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1: Il m'a envoyé pour guérir ceux qui ont le... Co-leur?
2: Mm-hmm.
1: Le cœur?
2: C'est ça, le cœur. Et après?
1: Brise.
2: Prononce-le bien. Attache toutes les lettres.
1: Le cœur brisé.
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4: Vous êtes toujours sur Phare FM. Préparez-vous dans une dizaine de minutes à retrouver votre rendez-vous. Une minute, s'il vous plaît, pour un encouragement court mais touchant. Dans quelques instants, on s'écoute aussi Sound of Legend, Offenbach et Quarterhead, Major Lazer. Emmanuel Moir, je fais de toi mon essentiel. Très belle écoute ce matin sur Phare FM, la radio autrement.
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0: s'il vous plaît.
1: Depuis notre plus tendre enfance, nous avons dû apprendre à nous battre, à faire preuve d'esprit de compétition, à l'école, au sport, dans les études, dans le monde du travail. Certains d'entre nous ont travaillé dur pour arriver au top et pour découvrir que la réussite peut être synonyme d'égoïsme et parfois jusqu'à l'absurdité, un peu comme si l'on disait « je ferai n'importe quoi pour obtenir le prix Nobel de la paix ». Mais ne vous méprenez pas sur mon cas. Moi aussi, je faisais partie de ces personnes qui aimaient les bons scores et qui mettaient les bouchées doubles pour les obtenir. Nous avons besoin de gens de cette trempe. Mais lorsque nous avons ce type de personnalité, nous pouvons aussi blesser ceux qui nous entourent. Et croyez-moi, je sais de quoi je parle. L'une des choses que j'aime beaucoup chez Jésus, c'est qu'il était vraiment axé sur ce qu'il devait accomplir, mourir sur la croix. Cependant, cet objectif ne l'a pas empêché de prendre du temps avec les gens qu'il rencontrait. Il a touché des gens que vous et moi n'aurions sans doute même pas regardés. Et beaucoup ont été reconstruits de recevoir de sa part une véritable attention. Alors, être déterminé tout en étant vraiment humain, croyez-vous que cela soit possible ?
2: Une méditation de Bernie Daimet.
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0: 6h sur Phare FM. Bienvenue dans Cocorico. 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
1: Bonjour à toutes et à toutes, vous êtes bien sur Phare FM, c'est Raphaël, on se retrouve pour votre point météo de ce lundi 20 juillet en France. Ce début de semaine, le soleil s'impose à nouveau sur la majeure partie du pays, ouvrant la voie à une journée calme et lumineuse. Dès le matin, c'est un grand ciel bleu qui accueille la majorité d'entre vous, avec 20 degrés à Paris, 24 degrés et des averses orageuses à Troyes et Metz, et plus au sud vers Lyon, le ciel est ensoleillé, le thermomètre affiche déjà 22 degrés. L'après-midi se déroule sous une chaleur tout à fait de saison et très agréable. Les maximales atteignent leur pic avec 24 degrés à Paris, 22 degrés à Metz, 25 degrés à Lyon et 30 degrés à Nice. Profitez de cette très belle journée estivale et respirante et passez d'excellents moments à l'écoute de Phare FM.
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0: Lévia Music et Sydney Alexander ce matin avec His Name. Bienvenue sur Phare FM.
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0: 6h07, vous êtes bien sur Phare FM. Moi, c'est Naomi, je vous accompagne jusqu'à 6h30. C'était un plaisir d'être avec vous ce matin pour cette deuxième heure de Cocorico. Et ce matin, retrouver hommes et femmes, mode d'emploi à propos de l'adolescence avec ses responsabilités. On s'écoute aussi le témoignage d'Hélène dans Dieu s'intéresse à vous et comment elle a trouvé une famille à l'aide de sa foi. On continue en musique avec Konosco, Vite Lucas, Shakira, L'École Pierre et Michael Patrick Kelly, Beautiful Madness. Très belle écoute sur Phare FM.

0: 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Écoutez.
1: Je ne suis pas née dans une famille chrétienne. Ma mère s'est convertie juste à l'âge de 26 ans et mon père n'a pas du tout aimé ça. Il a voulu que ma mère arrête. Et il y a eu beaucoup de problèmes dans le couple de mes parents. Mes parents ont fini par divorcer et ma mère a fait une tentative de suicide. Et moi, j'étais vraiment sans espoir, je savais pas quoi faire. J'écoutais ma grand-mère parler, c'est vrai que c'était quelqu'un de formidable, qui a vraiment la foi dans tout ce qu'elle fait. Elle s'est toujours reposée sur Dieu. Pour moi, de voir ça, ça m'a beaucoup encouragée. Et j'ai donc été dans une église, et là, j'ai vraiment ressenti l'amour de Dieu. Et c'est quelque chose que j'avais jamais vécu, quelqu'un qui m'aime pour ce que je suis, qui regarde mon cœur et pas mes défauts, qui regarde juste la personne que je suis, c'est-à-dire Hélène. J'ai compris à quel point c'était un vrai père, quelque chose que j'aurais aimé avoir, mais que j'avais jamais eu. Et c'est comme ça que j'ai réalisé à quel point Dieu était un père pour toute personne et qu'il nous aimait tout simplement.
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2: Bienvenue dans votre agenda du lundi 20 juillet sur Phare FM. En cette période estivale, les réserves de sang sont faibles et les prévisions de dons de plasma largement insuffisantes. La Croix-Rouge de Belgique vous attend au shopping Les Grands Prés de Mons du lundi 20 juillet au samedi 1er août de 11h à 18h30. Une campagne spéciale avec participation spontanée, accessible sans rendez-vous. La Croix-Rouge de Belgique vous attend également, chaussée de Binche 101 à 7000 Mons, sur rendez-vous les lundis entre 9h et 20h, mardi de 9h à midi et de 12h30 à 16h15, les mercredis de 9h à 19h30, les jeudis de 9h à 19h30 et les vendredis de 13h à 19h15. Pour prendre rendez-vous, formez le 065 22 10 30 ou rendez-vous sur donneurdesang.be. C'est la fin de votre agenda. 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
1: L'adolescence et responsabilité, notre thématique du jour.
2: Maintenant, il faut qu'ils soient en responsabilité de leurs actes. Et c'est là qu'il faut changer de rôle en tant que parent et ne plus chercher à compenser. S'ils ne font pas leur devoir, à rendre pour le lendemain, on ne va pas s'y mettre jusqu'à 1h du matin pour qu'il rende son projet de construction du volcan, par exemple.
3: C'est vraiment... Il est responsable.
2: Il ne fait pas son travail.
4: Il ne faut pas chercher à tout leur simplifier parce que ça ne les aiderait pas au bout du compte.
2: Voilà. Il va falloir qu'ils fassent leur cheminement de foi, là, qu'ils concrétisent, qu'ils transforment l'essai, si on veut. Qu'ils transforment l'essai, c'est leur cheminement. Dieu respecte leur
3: rugby, toi.
2: Non.
4: Transformer l'essai.
2: Ouais, bah, c'est Eric, il m'a mise au rugby. Faut transformer l'essai par rapport à leur foi. Et on peut les accompagner en priant, mais il faut les laisser faire.
4: Et dédramatiser par rapport à la sexualité. Il n'y a pas de honte, il n'y a pas de gêne. Il faut vraiment à ce moment-là avoir.
2: Commencer
4: si on veut pas que le dialogue
2: hein.
4: se rompe. Et que s'ils nous sentent gênés, les ados vont aller ailleurs chercher les infos. Donc vraiment montrer qu'il n'y a pas de haine, de honte, de culpabilité, de quoi que ce soit, et que c'est quelque chose de normal qui s'installe.
2: Donc on a mis en place des rituels. Ça, je pense que c'était clé pour aider nos enfants à passer les étapes.
4: Donc quand ils avaient, encore une fois, en fonction de qui ils sont, mais quand ils entraient dans l'âge préadulte, on faisait une petite cérémonie où il n'y avait aucune dame qui était admise, et c'était juste un groupe d'hommes. Ils avaient une épreuve avant d'arriver à un endroit où ils ne savaient pas où ils allaient. Puis il y avait un groupe d'hommes là qui comptaient dans leur vie, d'hommes chrétiens qui leur ont partagé une expérience positive ou négative qui a fait d'eux des hommes, puis avec un petit objet symbolique qu'on leur offrait, puis on leur disait, on va prier pour toi, poser les mains sur toi et prier maintenant pour que tu réalises que tu entres dans la période qui va te préparer à l'âge adulte. Et toutes les expériences que tu vas vivre maintenant, tu peux venir vers nous, en parler, il n'y a pas que papa, il y a ces hommes-là aussi en qui tu peux avoir confiance, ce sont les témoins de Christ aussi. Et puis, quand arrivaient les 21 ans, eh bien, ils recevaient une chevalière comme ça, mais personnalisée, avec les valeurs de notre famille.
2: Tu as dessiné, c'est toi qui l'as dessiné.
4: Et on les faisait donc, là, la famille était réunie, femmes inclus. On le faisait un genou à terre, et puis avec une épée, eh bien, tu es jeune homme agenouillé, tu te relèves homme. Et on remet des symboles qui ont disparu de notre société. Qu'est-ce qui définit qu'on soit un homme ou une femme? Est-ce que ce sont les règles pour la femme? Est-ce que c'est le mariage,
2: ouais,
4: le permis de conduire, le premier job, pour savoir si on est un homme?
2: Ouais.
4: Et en fait, en remettant ces symboles, on rassure. On dit, voilà, tu entres dans une phase, et puis tu es maintenant, à 21 ans, nous, c'était comme ça qu'on a fait, dans la communauté des adultes, responsable pleinement de tes actes. Et en sachant, par ce chemin-là, on les amène à savoir où ils en sont pour eux-mêmes et à savoir qu'ils entrent dans leur vie d'adulte.
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Konosko et Tendri dans Jean 316 ce matin sur Phare FM. C'était un plaisir de vous avoir accompagné durant cette petite heure. Dans quelques instants, retrouvez Positive Morning jusqu'à 9h30, juste après Jetlag avec Luisa ce matin sur Phare FM. Très belle journée.

0: Radio Autrement, vous êtes maintenant dans Positive Morning. Moi c'est Timothée, je suis avec vous jusqu'à 9h30. Et on démarre cette nouvelle journée, nouvelle semaine, lundi 20 juillet 2026, avec à 6h40, Parole du jour de Bob et des Bigas. Il y a des bénédictions inouïes pour vous, des bénédictions, c'est des bienfaits, voilà, des cadeaux, des bienfaits, si on peut traduire ça comme ça, le mot bénédiction. Avant ça, Parole du jour, il y a Tori Kelly sur Far FM, Mendissa et Alexander Papas. On démarre avec Hands Up dans Positive Morning.
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2: La Bible dit dans Éphésiens chapitre 3, verset 20, « À celui qui peut faire infiniment au-delà de tout ce que nous demandons ou pensons. »
3: Bonjour.
2: Une pasteure déclare « Dieu nous comble de bénédictions dans des domaines dont nous ignorons même l'existence. » Ça veut dire que Dieu peut agir à partir de rien, qu'il peut surgir au moment où on a le plus besoin de lui et accorder des choses inimaginables. Dieu dit « Car mes pensées ne sont pas vos pensées, vos voix ne sont pas mes voix. Autant le ciel est élevé au-dessus de la terre, autant mes voix sont élevées au-dessus de vos voix et mes pensées au-dessus de vos pensées. » Tu dis « Si Dieu a des bénédictions pour moi que je ne peux même pas imaginer, comment est-ce que je peux les demander ?» C'est là qu'intervient le Saint-Esprit, qui vit en toi. Paul écrit « Nous ne savons pas ce qu'il convient de demander dans nos prières, mais l'Esprit lui-même intercède pour nous selon Dieu. » Et comme le Saint-Esprit prie selon la volonté de Dieu, tu es béni d'une sagesse qui dépasse ta connaissance, d'une puissance qui dépasse ta force et d'une faveur qui dépasse tes capacités. Paul l'a exprimé ainsi. À celui qui, par la puissance qui agit en nous, peut faire infiniment au-delà de tout ce que nous demandons ou pensons. À lui la gloire dans l'Église et en Jésus-Christ, dans toutes les générations, à tout jamais. Amen. Mais tu dois continuer à faire preuve de zèle, car Dieu ne bénit pas la négligence. Quand tu es certain d'avoir fait ta part et d'avoir obéi à Dieu, tu peux lui faire confiance pour qu'il te bénisse au-delà de tes espérances.
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4: C'est un petit peu comme quand, la dernière semaine de la saison, on vous a fait gagner des livres pour le Tour de France, un an de chips Vico et des abonnements à Basic Fit. 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
4: Et ça continue ! Encore et encore, c'est que le début, d'accord, d'accord. Alors, on va pas continuer à vous faire gagner des abonnements Basic Fit, un an de chips Vico ou des livres en lien avec le Tour de France, mais on continue à vous régaler, à vous faire plaisir, à vous faire des petits cadeaux en musique sur Phare FM, notamment avec vos artistes préférés. Pendant tout l'été, Phare FM vous rafraîchit avec Majo Idan accompagné par Vaes, Solendia Nublado. Ça arrive dans 3 minutes sur Phare FM. Avant ça, Gillo et David Guetta. Si ça, c'est pas de la fraîcheur, faut me dire ce que c'est. Hein. Save Me Tonight sur Phare FM.

0: Un son spécial pour l'été sur Phare FM. Majo et Dan avec Vaes, c'était Solendia Nublado en ce lundi 20 juillet.
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2: Et je suis super content d'être avec vous jusqu'à 9h30 ce lundi 20 juillet 2026. C'est une toute nouvelle semaine, une toute nouvelle journée qui commence. Alors pour celles et ceux qui sont en vacances, de toute façon vous êtes en train de dormir donc ça vous concerne pas. Mais pour celles et ceux qui continuent à bosser même au mois de juillet parce que vous, vos vacances c'est plutôt en septembre. Alors cette année c'est exceptionnel. Vous avez décroché un job en septembre 2025 pour la première fois et vous n'avez pas de congé forcément la première année. Bah c'est pas grave, je vous accompagne jusqu'au bout de l'été sur Phare FM, la radio autrement. Avec Teddy Swims, avant 7h, il y aura également les mots imposés. Aujourd'hui, le mot imposé, c'est le mot passé. Moi, j'entends une chanson quand j'entends le mot passé. Le passé, c'est le passé. Je ne sais plus si c'est Zao. Faudrait que je me renseigne sur l'artiste. Le passé, c'est le passé. Bon, si vous avez la référence, 0652 300 342. Avant d'en trouver les mots imposés, voici l'aimant sur Phare FM avec les étoiles. Oh non.

0: 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Avec Alain Nussbaumer, directeur du Rimlisauf, le mot imposé du jour est passé.
1: Quand je pense au passé, je repense à tous ceux qui ont cru quand la Ligue a acheté le Rimlisauf, en fait. C'était une belle folie. 3 ans de travaux. Et je pense à tous ceux qui ont eu à cœur d'acheter cette maison pour accueillir. Et aujourd'hui, je les remercie. Grâce à eux, on peut faire un travail qui est extraordinaire, d'accueil très divers. Je ne pense pas qu'ils pensaient à ce type d'accueil de demandeurs d'asile en 82, quand le Rimlisauf a été acheté. Mais par leur ténacité, par leur vision, en fait, des choses bien faites, aujourd'hui, on bénéficie encore de matériel, de bâtiments qui sont encore en bon état, plus de 35 ans après, parce que les gens du passé ont fait les choses bien. Et ça m'encourage à moi aussi à aller au-delà juste du minimum, mais de faire le maximum, de faire les choses bien pour que les gens du futur puissent en profiter pleinement aussi.
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0: L'horloge indique 7h, bonjour. J'espère que vous avez bien dormi, bienvenue sur Phare FM, la radio autrement dans Positive Morning. Moi c'est Timothée, je vous accompagne. Oui, sur Phare FM, mais donc je voulais dire surtout jusqu'à 9h30. Voilà, c'est ça que je voulais dire moi à la base. Oui, Phare FM. C'est une chanteuse, hein, celle qui fait le jingle. Hein. 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
1: Merci d'avoir choisi Phare FM pour votre début de journée. Sans plus attendre, un point complet sur l'actualité en Belgique et dans le monde avec la rédaction. Bonjour.
2: Bonjour à tous, la fête nationale c'est demain. La ville de Bruxelles prépare ses festivités en centre-ville. Plusieurs artistes belges se succéderont dès 21h dans le parc du cinquantenaire. Le traditionnel feu d'artifice sera tiré vers 23h. 100 000 personnes étaient présentes dans les rues de la capitale l'an dernier. Une vingtaine de pompiers mobilisés hier à Anu après un incendie déclaré dans un champ. Un engin agricole et plusieurs hectares ont brûlé. Aucune victime n'est à déplorer. Également dans l'actualité, les ossements retrouvés dans le Tarn sont bel et bien ceux de Delphine Jubilard. Le résultat des analyses de l'Institut de recherche criminelle de la gendarmerie a été communiqué hier soir. Les ossements avaient été retrouvés jeudi matin au cours de nouvelles fouilles sur la commune de Mayoque. Cette annonce intervient près de 6 ans après la disparition de l'infirmière. Et puis l'Espagne remporte la Coupe du Monde. Les Espagnols se sont imposés 1-0 après prolongation en finale de la Coupe du Monde face à l'Argentine. Une deuxième victoire pour les Espagnols après leur victoire en 2010. Voilà pour l'essentiel de l'actualité. Très bon réveil.

0: Excellent début de semaine et bienvenue dans votre point météo de ce lundi 20 juillet sur Phare FM. Pour votre première partie de journée en ce lundi, le ciel reste partagé entre éclaircies et nombreux passages nuageux sur le Pays Noir, le Centre et le Borinage. Une faible averse locale reste possible, mais de nombreux endroits conservent un temps sec. Du côté des températures, il fait entre 13 et 15 degrés au lever du jour à Farciennes, Fleurus et Fontaine-l'Évêque, mais aussi du côté de Mons, Binche et Boussu. En fin de matinée, le mercure grimpe progressivement vers 18 à 20 degrés dans une ambiance agréable malgré un vent faible à modéré de secteur nord à nord-ouest. Les maximales de la journée atteignent ensuite 17 à 22 degrés à Farciennes, Colfontaine, Frameries et Binche. Sur les routes, la visibilité est généralement bonne, même si les nuages pourront temporairement masquer le soleil. Les conditions sont donc favorables pour les déplacements matinaux entre Charleroi, Anderlus, Soigny, Lheureux, Saint-Guilain et Castaux. 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

0: Trop bien, ça c'est un morceau pour l'été sur Phare FM. C'était One Republic avec Need Your Love.
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0: Alors attention! Pas parce que c'est l'été, les vacances, qu'on reste déconnecté de tout. Non, pas totalement, complètement. Sur Phare FM, la radio autrement, on reste bien branché à ce qui se passe dans l'actualité et dans la société, même pendant l'été. On revient ce matin avec l'invité du jour, Alexandre Dalibo. Je l'ai reçu en début d'année. Alexandre Dalibo va nous parler de l'IA et de la longévité, parce que c'est possible aujourd'hui d'utiliser l'intelligence artificielle pour allonger sa durée de vie. Alors attention, je m'explique. L'idée, c'est de faire en sorte que nos conditions de vie soient les plus optimales et les meilleures grâce à l'IA. C'est pas de nous faire rajouter des années supplémentaires grâce à une sorte de fontaine de jouvence créée par l'IA. Attention, non, c'est pas du tout ça le but. On va découvrir ça d'ici quelques instants sur Phare FM.
3: Ça va plus aussi vite que ce qu'on a pu avoir avec typiquement l'antibiothérapie ou d'autres méthodes qui ont vraiment fait la différence justement sur la prise en charge des personnes. On se rend compte que le plus intéressant pour nous, c'est de chercher à venir anticiper.
0: Et l'anticipation va se faire grâce à l'IA, notamment grâce à cette intelligence artificielle qui est comme un outil, comme un assistant indispensable et tout le temps disponible. On découvre ça avec Alexandre Dalibo d'ici moins de 4 minutes sur Phare FM, la radio autrement. Avec ça, il y a Tasha Layton et Ben Fuller pour nous introduire à ce sujet sur l'IA. Meet me in the valley. On fait un petit côté nature et après on vient parler de technologie et d'intelligence artificielle sur Phare FM. 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
1: On rêve souvent de longévité comme d'une quête d'immortalité ou d'un privilège réservé à certains. Mais selon mon invité aujourd'hui, ce n'est pas le vrai sujet. L'enjeu, c'est plutôt de vivre, non pas plus longtemps, mais de mieux vivre plus longtemps. Et aujourd'hui, pour ça, l'intelligence artificielle vient ouvrir une nouvelle ère, celle d'une médecine capable d'anticiper, de prévenir et d'améliorer la qualité de vie. Pour en parler, je reçois aujourd'hui Alexandre Dalibot, cofondateur de la start-up AGEO. Bonjour Alexandre et bienvenue sur Phare FM.
2: Merci pour votre invitation.
1: Alexandre, vous affirmez que l'intelligence artificielle ne sert pas à vivre plus longtemps, mais à vivre mieux. Pourquoi est-ce que ce changement de perspective est essentiel ?
2: Alors ça fait toute la différence parce qu'on avait aujourd'hui des sociétés, notamment occidentales, qui étaient très orientées sur le traitement. On cherchait plutôt à réparer des dégâts, des maladies qui s'installaient. Et aujourd'hui, on se rend compte qu'on arrive un petit peu à la limite de cette manière de penser et que de venir derrière favoriser la prévention notamment, donc faire en sorte que les gens vivent mieux plus longtemps avec une meilleure qualité de vie pour éviter justement d'arriver avoir à traiter, à réparer, ça pouvait en fait aujourd'hui être notre meilleure perspective, notre meilleure option pour faire en sorte d'améliorer la qualité de vie de tout le monde.
1: Alors vous expliquez que vieillir n'est plus un processus totalement subi. Concrètement, que permettent aujourd'hui l'imagerie, les biomarqueurs et la génomique ?
2: Alors concrètement, jusqu'à aujourd'hui, on pensait que vieillir c'était presque une maladie en fait. L'idée c'est que non, on peut vieillir avec une bonne qualité de vie, simplement il faut pouvoir le monitorer. Et pour pouvoir le monitorer, aujourd'hui, on a plein d'avancées technologiques qui permettent de le faire. Ça va passer par de l'imagerie médicale, ça va passer par de la biologie, où on va aller chercher en fait tout un tas de biomarqueurs qui vont nous permettre de voir avec précision quel est l'état structurel et fonctionnel de la personne et ainsi d'optimiser justement son accompagnement de façon à ce qu'elle puisse conserver cette qualité de vie qu'elle a.
1: L'intelligence artificielle vient détecter des signaux faibles que les médecins ne voient pas encore. Comment fonctionne cette capacité d'anticipation ?
2: En fait, ce qui est très intéressant avec l'intelligence artificielle, c'est qu'elle va être capable de gérer de gros volumes de données, elle va être capable derrière d'extraire du sens là où un esprit humain va être limité par, entre guillemets, ses capacités de calcul. Et donc, dans des maladies où aujourd'hui on n'a pas forcément de symptômes, ou même dans des états qui se dégradent, qui ne sont pas encore des maladies, mais qui n'ont pas encore de symptômes, avoir cette capacité justement de calcul pour extraire ces signaux faibles, ça fait toute la différence, parce que ça nous permet d'agir dans un moment où la structure et la fonction du corps humain est encore en bon état et donc a encore une grande capacité de pouvoir corriger la trajectoire et rester du bon côté, c'est-à-dire du côté physiologique, du côté fonctionnel de la vieillesse.
1: Vous dites que nous sortons d'un modèle de médecine de la réparation pour entrer dans une médecine d'anticipation. Pourquoi ?
2: Exactement. En fait, on arrive un petit peu au bout d'un modèle. Aujourd'hui, on a toujours des avancées technologiques, notamment dans ces domaines, mais ça va plus aussi vite que ce qu'on a pu avoir avec typiquement l'antibiothérapie ou d'autres méthodes qui ont vraiment fait la différence justement sur la prise en charge des personnes. On se rend compte que le plus intéressant pour nous, c'est de chercher à venir anticiper. Chose que font très bien notamment tout ce qui va être en Asie, parce que c'est philosophiquement déjà très ancré chez eux. Ce que commencent à bien faire aussi nos amis américains. Et puis en Europe, on se rend compte que c'est aussi en train d'arriver, on commence à prendre conscience de ce besoin d'anticiper pour faire en sorte que on puisse avoir un vrai bénéfice sur les personnes.
1: Merci beaucoup Alexandre pour cette première mise en lumière. Dans un instant, on va approfondir ce que cette approche signifie concrètement pour nos systèmes de santé et pour chacun d'entre nous. Alexandre, je vous dis à tout à l'heure sur Phare FM.
2: À tout à l'heure, merci.
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3: Bienvenue dans votre agenda du lundi 20 juillet sur Phare FM. En cette période estivale, les réserves de sang sont faibles et les prévisions de dons de plasma largement insuffisantes. La Croix-Rouge de Belgique vous attend au shopping Les Grands Prés de Mons du lundi 20 juillet au samedi 1er août de 11h à 18h30. Une campagne spéciale avec participation spontanée, accessible sans rendez-vous. 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C'est la fin de votre agenda. 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
1: C'était Calma de Funky sur Phare FM, la radio autrement, le son de l'été dans vos oreilles pour vous rafraîchir et pour vous accompagner jusqu'à la fin du mois de juillet. En tout cas pour moi, c'est Timothée sur Phare FM.
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1: Voilà, tout est dit pour les présentations. Maintenant, je vais vous présenter moi le programme à suivre dans les prochaines minutes. Il y aura Parole du jour de Bob et des Bigas à 7h40. Sans oublier celui qui a représenté, s'il vous plaît, la Suède à l'Eurovision. Il s'agit de Claude avec C'est la vie. Vous savez pourquoi j'en fais des caisses? Parce qu'en fait, un jour, pendant un team building avec l'équipe de Phare FM, on est sorti en ville et en fait, on n'arrêtait pas de chanter. C'est la vie. Et en fait, ça nous est resté en tête pendant au moins 3 jours d'affilée. C'est-à-dire qu'on avait entendu personne chanter ça, mais le matin, on se mettait à chanter ça. Voilà. Alors qu'on l'avait même pas entendu sur l'antenne. Bref, donc Claude, c'est la vie. Il y aura Sean Rodriguez également sur Phare FM avec Oni. Et puis, le rendez-vous de l'été pour vous, mesdames. Les femmes parlent aux femmes. Notion de respect ce matin sur Phare FM. Belle matinée.
4: Les femmes parlent aux femmes.
5: On m'a cloué le bec, on m'a rabaissé, on m'a démoli, ridiculisé, méprisé, négligé, rejeté et accablé. J'aimerais simplement trouver quelqu'un qui croit en moi. Alors non, ce ne sont pas les paroles du dernier tube en vogue, mais ce sont les paroles des hommes interrogés lors d'une enquête sur la femme de leurs rêves. Webster, auteur d'un dictionnaire sur la langue américaine, définit le respect comme étant de l'estime et de la considération que l'on montre à une autre personne. La Bible demande aux hommes d'aimer leurs femmes et aux femmes de respecter leur mari. Je pense que ce dont le mari ne peut se passer, c'est le respect. Le respect s'enveloppe de paroles gentilles, liées à un esprit aimable. Le respect le laisse diriger, met en valeur son opinion et soutient ses décisions.
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1: La Bible dit dans Éphésiens chapitre 3, verset 20, « À celui qui peut faire infiniment au-delà de tout ce que nous demandons ou pensons. » Bonjour. Une pasteur déclare « Dieu nous comble de bénédictions dans des domaines dont nous ignorons même l'existence. » Ça veut dire que Dieu peut agir à partir de rien, qu'il peut surgir au moment où on a le plus besoin de lui et accorder des choses inimaginables. Dieu dit « Car mes pensées ne sont pas vos pensées, vos voix ne sont pas mes voix. Autant le ciel est élevé au-dessus de la terre, autant mes voix sont élevées au-dessus de vos voix et mes pensées au-dessus de vos pensées. » Tu dis « Si Dieu a des bénédictions pour moi que je ne peux même pas imaginer, comment est-ce que je peux les demander ?» C'est là qu'intervient le Saint-Esprit, qui vit en toi. Paul écrit « Nous ne savons pas ce qu'il convient de demander dans nos prières, mais l'Esprit lui-même intercède pour nous selon Dieu. » Et comme le Saint-Esprit prie selon la volonté de Dieu, tu es béni d'une sagesse qui dépasse ta connaissance, d'une puissance qui dépasse ta force et d'une faveur qui dépasse tes capacités. Paul l'a exprimé ainsi. À celui qui, par la puissance qui agit en nous, peut faire infiniment au-delà de tout ce que nous demandons ou pensons. À lui la gloire dans l'Église et en Jésus-Christ, dans toutes les générations, à tout jamais. Amen. Mais tu dois continuer à faire preuve de zèle, car Dieu ne bénit pas la négligence. Quand tu es certain d'avoir fait ta part et d'avoir obéi à Dieu, tu peux lui faire confiance pour qu'il te bénisse au-delà de tes espérances.
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2: Alors je vais voir si vous avez une bonne culture musicale. Si je vous dis Hips, normalement les plus aguerris vous me dites « Bah c'est facile, Hips don't lie, Shakira. » Puis en plus, période de Coupe du Monde, Shakira et Burna Boy, Die Die. Eh ben non, le prochain morceau que vous allez écouter c'est Hips, mais c'est de Alison Aid sur Far FM. Vous la connaissez pas encore Alison Aid? Ah ça va pas du tout ça. Allez, je vous la fais découvrir dans Positive Morning.
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0: Lady, hear me tonight. De Mojo sur Far FM, la radio autrement.
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0: Le chiffre du jour de ce lundi 20 juillet 2026, c'est le chiffre 35. 35, c'est un âge. C'est l'âge qu'avait Pavel Talankin, vidéaste dans une petite école russe de province, lorsqu'il a reçu un Oscar du meilleur long métrage documentaire et qu'il lui est arrivé quelque chose d'assez exceptionnel. Il l'a oublié dans un avion entre New York et Francfort. C'est-à-dire qu'il a pris un vol entre New York et Francfort et dans l'avion, il a égaré sa statuette des Oscars. Je sais pas comment c'est possible. C'était, enfin, moi, tu me donnes une décoration avec une statuette, une médaille, tout ce que tu veux. Moi, je la garde précieusement dans la valise. Je peux pas la perdre. C'est pas possible. C'est la compagnie aérienne Lufthansa qui a annoncé le vendredi soir après la cérémonie avoir retrouvé une statuette des Oscars appartenant au réalisateur russe Pavel Talankin égaré après un vol entre New York et Francfort. L'objet avait disparu après avoir été placé en soute à la demande des autorités de sécurité américaines. Donc c'est pas de sa faute peut-être, d'accord, mais je sais pas. Je suis pas sûr qu'à un moment donné. Monsieur Talankin là, il s'arrête pas à la fin à la douane et fait bon, le vol est fini, je peux récupérer ma statuette s'il vous plaît, et qu'il reparte comme ça. Voilà, c'était le chiffre du jour, 35, l'âge de ce réalisateur russe après avoir égaré sa statuette reçue aux Oscars. Si vous voulez réagir, c'est très simple, 0 652 300 342. Avant 8h sur Far FM, Nick Jonas et Brandon Lake. Il y aura également Focus Famille. Si vous cherchez une crèche pour déposer votre bébé, vous allez pouvoir choisir la bonne crèche grâce à leurs précieux conseils. Et puis il y aura, s'il vous plaît, quand même, Joël et Luke Smallbone, les frères de For King & Country, qui seront au Jesus Festival cet été du 21 au 23 août à Paray-le-Monial. Pour aller les voir, vous pouvez encore vous procurer des billets sur le site jesusfestival.fr. Bah, c'est eux qu'on écoute sur Far FM avec Ever and Ever Before, en featuring avec leur femme, s'il vous plaît.

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1: Bonjour et bienvenue dans notre rendez-vous Focus Famille. Aucune maman n'aime laisser son enfant à la crèche, mais parfois, elle n'a pas le choix. Dans ce cas, assurez-vous qu'elle soit la meilleure possible. Voici quelques conseils. Demandez d'abord à vos proches de vous recommander quelques crèches. Après avoir fait une sélection, prévoyez des entretiens avec les responsables. Présentez-vous à l'improviste pendant les heures d'ouverture. Vous aurez ainsi une meilleure idée du quotidien de la structure. Les meilleures crèches sont celles où on a l'impression d'être à la maison. Il faut aussi un nombre réduit d'enfants. Rien de mieux pour votre bébé que d'avoir toute l'attention d'un adulte. Enfin, contrôlez les références et les compétences du personnel. Les bons employés ne s'en formaliseront pas et apprécieront votre sérieux.
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0: ça y est, il est 8h, voilà. Ah, je vous avais prévenu, hein, le temps passe vite. Hein. Ça y est, bienvenue sur Phare FM, la radio autrement, dans Positive Morning. L'émission à vos côtés de 6h30 à 9h30 du lundi au vendredi. Et c'est moi, Timothée, qui vous accompagne pendant tout juillet. Tant vous dire que ça va être un été, un mois de juillet qui remue ménage. Hein. 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
1: Merci d'avoir choisi Phare FM pour votre début de journée. Sans plus attendre, un point complet sur l'actualité en Belgique et dans le monde avec la rédaction. Bonjour.
2: Bonjour à tous, la fête nationale c'est demain. La ville de Bruxelles prépare ses festivités en centre-ville. Plusieurs artistes belges se succéderont dès 21h dans le parc du cinquantenaire. Le traditionnel feu d'artifice sera tiré vers 23h. 100 000 personnes étaient présentes dans les rues de la capitale l'an dernier. Une vingtaine de pompiers mobilisés hier à Anu après un incendie déclaré dans un champ. Un engin agricole et plusieurs hectares ont brûlé. Aucune victime n'est à déplorer. Également dans l'actualité, les ossements retrouvés dans le Tarn sont bel et bien ceux de Delphine Jubilard. Le résultat des analyses de l'Institut de recherche criminelle de la gendarmerie a été communiqué hier soir. Les ossements avaient été retrouvés jeudi matin au cours de nouvelles fouilles sur la commune de Mayoque. Cette annonce intervient près de 6 ans après la disparition de l'infirmière. Et puis l'Espagne remporte la Coupe du Monde. Les Espagnols se sont imposés 1-0 après prolongation en finale de la Coupe du Monde face à l'Argentine. Une deuxième victoire pour les Espagnols après leur victoire en 2010. Voilà pour l'essentiel de l'actualité. Très bon réveil.

0: Excellent début de semaine et bienvenue dans votre point météo de ce lundi 20 juillet sur Phare FM. Pour votre première partie de journée en ce lundi, le ciel reste partagé entre éclaircies et nombreux passages nuageux sur le Pays Noir, le centre et le Borinage. Une faible averse locale reste possible, mais de nombreux endroits conservent un temps sec. Du côté des températures, il fait entre 13 et 15 degrés au lever du jour à Farciennes, Fleurus et Fontaine-l'Évêque, mais aussi du côté de Mons, Binche et Boussu. En fin de matinée, le mercure grimpe progressivement vers 18 à 20 degrés dans une ambiance agréable malgré un vent faible à modéré de secteur nord à nord-ouest. Les maximales de la journée atteignent ensuite 17 à 22 degrés à Farciennes, Colfontaine, Framery et Binche. Sur les routes, la visibilité est généralement bonne, même si les nuages pourront temporairement masquer le soleil. Les conditions sont donc favorables pour les déplacements matinaux entre Charleroi, Anderlu, Soigny, Lheureux, Saint-Guilain et Castaux. 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
1: Ne vous inquiétez donc pas du lendemain, car le lendemain prendra soin de lui-même. À chaque jour suffit sa peine.
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0: La Jesus Generation prend le contrôle des ondes sur Phare FM, la radio autrement. C'était Forest Frank avec OK, morceau issu de son album Jesus Generation.
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0: Et d'ailleurs, Forest Frank, c'est un des artistes qui a été recommandé par Max, Jean-Louis et Tendry lorsque on les a interviewés en fin juin avec Valériane. Ils étaient dans Positive Morning entre 9h et 9h30. Vous retrouvez l'interview avec Max, Jean-Louis et Tendry de Parfaitement Imparfait en allant sur notre site farfm.com/replay. On leur a demandé c'était avec quel album qu'il fallait passer l'été et pour être connecté à Dieu. Et ils ont dit, ah bah Forest Frank. Voilà, Forest Frank tout de suite. Donc, si vous ne savez pas qui écouter cet été, allez écouter l'album de Forest Frank.
4: Sur la prévention, on ne peut pas tout réinventer, on ne peut pas tout réinstaller. Il faut absolument se baser sur l'existant pour pouvoir le faire. Et pour ça, il faut mener des programmes, des expérimentations qui peuvent montrer comment justement ces nouvelles technologies peuvent s'implémenter dans des parcours existants.
0: Vous venez d'écouter à l'instant Alexandre Dalibo, c'est l'invité du jour qui est de retour dans moins de 4 minutes ce matin sur Phare FM, la radio autrement. On va parler l'IA et longévité. Alors, IA, intelligence artificielle. Voilà, comment faire pour utiliser l'IA et allonger sa vie sans pour autant devenir immortel ou je ne sais quoi. Ce sera juste après Caleb & Kelsey sur Phare FM avec But The Word Says.

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1: Dans la première partie, nous avons vu comment l'intelligence artificielle permet d'analyser finement le vieillissement et de détecter très tôt les risques de santé. Dans cette seconde partie, nous allons explorer la vision globale de la longévité, comment passer d'une médecine de la réparation à une médecine de la prévention et en quoi il s'agit d'un choix collectif. Aujourd'hui, c'est Alexandre Dalibo, cofondateur de la start-up Ageo, qui nous éclaire. Alors Alexandre, vous insistez sur le fait que la longévité n'est pas une quête d'immortalité. Qu'est-ce qui vous semble important à rectifier dans les imaginaires autour de ce thème ?
2: On a toujours l'impression que la longévité, c'est presque de la science-fiction, que c'est quelque chose qui consiste à essayer de vivre, à presque être immortel quelque part. Alors qu'en fait, non, la longévité, c'est gagner le plus possible d'années de vie en bonne santé, avec une bonne qualité de vie. Et ça fait vraiment la différence. L'idée, c'est de se dire que bah, quand on va vieillir, quand on va arriver vraiment dans les grands âges, on peut avoir une qualité de vie tout à fait préservée et ça peut bien se passer. On peut profiter justement de la vie sans avoir à se dire qu'on passe notre vie à faire du tourisme médical dans l'optique de guérir tout un tas de bobos. On peut justement éviter cette phase très désagréable de la dernière partie de la vie des personnes.
1: Quel rôle l'intelligence artificielle peut-elle jouer pour réduire les années de vie passées en mauvaise santé, notamment face aux maladies chroniques ou neurodégénératives ?
2: L'objectif, ça va être d'avoir en fait un compagnon qui va vous permettre un petit peu de détecter ces signaux faibles dont on parlait tout à l'heure et qui va vous dire un petit peu quand agir. Donc ça va vous permettre d'avoir un peu un top départ. Et ensuite, on va avoir des technologies qui vont vous permettre d'accompagner toutes les options thérapeutiques qui vont vous être proposées de façon à faire en sorte qu'elles soient parfaitement adaptées à votre personne et qu'on puisse viser juste très rapidement et que ça soit bénéfique très rapidement.
1: Vous dites que la vraie question, c'est voulons-nous agir avant ou après ? Est-ce que vous avez une attente particulière des décideurs, des médecins et du grand public ?
2: L'idée, c'est vraiment de faire du temps un allié fort. Et donc pour ça, on doit intégrer en fait toute la chaîne de décision. Et donc ça va passer par les patients eux-mêmes, qui sont souvent d'ailleurs demandeurs, ça vient souvent du terrain, par les soignants, même constat, mais aussi derrière plus largement par toute l'organisation de parcours de santé, parcours de prévention. Et ça passe notamment par l'appui des décideurs qui doivent vraiment prendre le sujet à bras-le-corps et faire en sorte de pousser au maximum, ce qui est déjà le cas. Il faut quand même constater qu'il y a de beaux travaux, notamment en France, qui sont menés sur le sujet. Mais je pense qu'on peut aller plus loin, plus fort et plus vite et faire en sorte que derrière, tout ce qui est en train de sortir, notamment à l'aube de l'intelligence artificielle, puisse être implanté avec sécurité, bien sûr, mais implanté de manière concrète sur les personnes pour justement pousser au maximum cette prévention.
1: Selon vous, comment construire cette médecine du temps long que vous évoquez, c'est-à-dire une médecine qui pense la santé sur des décennies ?
2: Il faut des partenaires clés, donc on en parlait déjà un peu tout à l'heure, mais typiquement le rôle du médecin généraliste va être très important, que le médecin généraliste puisse maximiser son rôle de pivot, hein, c'est un pivot central dans tout ce système-là, que tous les paramédicaux puissent aussi être impliqués, tous les auxiliaires de vie puissent aussi être impliqués, et puis derrière qu'on puisse flécher au maximum l'accès aux spécialistes, de façon à ce que ces spécialistes puissent se retrouver avec des patients qu'on a vraiment besoin, et qu'on puisse donc peut-être les décharger sur une certaine partie, puis orienter davantage certains patients vers eux. L'idée, c'est vraiment de se baser sur une infrastructure existante globalement, mais simplement de la faire légèrement pivoter. Alors, il ne faut pas tout casser, mais de la faire légèrement pivoter sur la prévention. On ne peut pas tout réinventer, on ne peut pas tout réinstaller. Il faut absolument se baser sur l'existant pour pouvoir le faire. Et pour ça, il faut mener des programmes, des expérimentations qui peuvent montrer comment justement ces nouvelles technologies peuvent s'implémenter dans des parcours existants.
1: Pour découvrir l'approche d'Ageo, rendez-vous sur coachingcore.ch. Merci beaucoup Alexandre Dalibo pour cet éclairage passionnant et merci beaucoup d'être passé sur Phare FM.
2: Merci beaucoup, c'était avec plaisir.
1: Merci, au revoir.
2: Au revoir.
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0: Direction l'océan cet été pour les vacances et pour ce mois de juillet avec Pêcheur de Lune sur Phare FM, la radio autrement. Si vous souhaitez faire une dédicace sur un morceau, c'est très simple, 0652 300 342. Les semaines se passent. Elles ne se ressemblent pas, même si chaque jour, bon, on sait que voilà, premier jour de la semaine c'est lundi, jour du milieu c'est mercredi, dernier jour de la semaine c'est vendredi. Pourquoi je vous dis ça? 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
3: Bienvenue dans votre agenda du lundi 20 juillet sur Phare FM. En cette période estivale, les réserves de sang sont faibles et les prévisions de dons de plasma largement insuffisantes. 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C'est la fin de votre agenda. 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

0: C'est tout nouveau, c'est tout doux, c'est très appréciable. C'est Toby Mac avec Third Day Campfire sur Phare FM.
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0: 3 pour le prix d'un. C'est ce que je vous propose, 3 musiques pour le prix d'un rendez-vous. Alors je ne sais pas si le prix d'une musique équivaut avec le prix d'un rendez-vous. Je ne sais pas d'ailleurs qui détermine le prix d'un rendez-vous et d'une musique. Je ne sais pas pourquoi je suis allé dans cette direction-là, mais ça me faisait sourire de penser à cette idée-là. 3 pour le prix d'un, 1 rendez-vous à 8h40, présentiel, un moment avec Jésus, et 3 musiques en attendant. Copa, Plus Jamais Soif, Forest Black et Claudio Capeo, Qu'est-ce qu'il me restera sur Phare FM. Très belle matinée, très beau lundi matin. C'est une toute nouvelle semaine qui commence.
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3: Je vais vous confier quelque chose. Je ne suis pas quelqu'un d'exceptionnel. J'ai mes défauts, mes limites, mes hauts et mes bas. Alors parfois, je me demande pourquoi Dieu s'intéresserait-il à moi ? Et vous, est-ce que ça vous arrive de vous poser cette question ? Dans la Bible, David était un homme tout simple. Il n'avait rien de spécial à offrir. Il avait ses erreurs, ses failles, et pourtant, Dieu ne l'a pas rejeté. Au contraire, il l'a aimé. Il a fait de lui un grand homme. Alors, moi non plus, je n'ai pas grand-chose à offrir, mais je peux lui donner ce que je suis. Et vous, est-ce que vous seriez prêt, vous aussi, à lui donner ce que vous êtes ?
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1: Bonjour, mon ami. Depuis le moment où tu es venu à moi, mon père et moi avons fait une promesse. Nous serons toujours à tes côtés. Pour cela, je t'ai donné mon esprit qui vit en toi. Il n'est pas juste un souvenir ou une sensation passagère, mais une présence vivante, un guide fiable et un défenseur fidèle. Comme je l'ai déclaré, je prierai le Père et il vous donnera un autre défenseur afin qu'il reste éternellement avec vous, l'Esprit de vérité. Mon Esprit, l'Esprit Saint, t'enseigne, te rappelle mes paroles, t'encourage et t'équipe. Il t'aide à discerner la vérité et à avancer avec assurance. Tu n'es jamais seul, mon ami. Je marche avec toi, ton ami.
2: Seigneur Jésus, je te remercie pour ta promesse d'être toujours avec moi. Merci pour ton Esprit Saint qui vit en moi et me guide chaque jour. Aide-moi à écouter sa voix et à me laisser conduire par lui et à marcher avec assurance dans la vérité. Que je ne tombe pas dans les pièges du doute ou de la peur, mais que je trouve en toi force et réconfort. Accorde-moi la sagesse dans mes décisions et la paix dans mon cœur. Je me réjouis de savoir que je ne suis jamais seule, car tu es toujours à mes côtés. Amen.
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4: Et puis je vous garde le même tarif après Présentiel, un moment avec Jésus, 3 morceaux sans interruption. Avec Pierre Garnier, L'Horizon, Kobe James et Evie McKinney. Et puis Petit K avec Matin à rallonge. Alors non, ça on n'a pas envie des matins à rallonge. Ça va être un matin express, un matin qui va bien se passer sur Phare FM, la radio autrement. Très belle matinée.
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2: Bonjour et bienvenue sur Phare FM, la radio autrement dans Positive Morning. C'est Timothée, je suis avec vous jusqu'à 9h30. D'ailleurs, en parlant de 9h30, avant 9h, il y aura Sarah Perchettiamo côté musique avec DJ Antoine, Paolo Ortelli et JC. Côté mot imposé, on va retrouver le mot amour. Forcément, moi, je pense à ma femme. Vous me dites amour, forcément que je pense à ma femme, les gars. Je vais pas penser à quelqu'un d'autre. À qui est-ce que vous pensez ou à quoi est-ce que vous pensez lorsqu'on vous dit amour? Vous me répondez au 0652 300 342. Il y aura également Flava Music et Sydney Alexander avec His Name sur Phare FM.

0: 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Avec Jonathan Mpassi Mayala, président du CEPROMOR, le mot imposé du jour est amour.
1: L'amour me rappelle la passion que j'ai pour ce que je fais, pour la population, les plus vulnérables, ces enfants qui doivent étudier dans de bonnes conditions. Du coup, il faut leur offrir un bon cadre à l'école, un bon cadre d'hygiène. Je vois encore ces femmes qui devaient accoucher dans de mauvaises conditions, par terre. Mais du fait que j'ai la passion de ce travail, quand avec notre partenaire, le CEL, on construit un centre de santé maternité où les femmes doivent accoucher dans de bonnes conditions, leur offrir des bons lits d'accouchement. Plus jamais une femme n'accouchera par terre ou en cours de route. Il y a des femmes qui doivent faire des kilomètres pour venir accoucher à l'hôpital ou au centre de santé. Mais avec tout ce que nous organisons comme formation, on sait bien suivre cette femme-là au village et on peut bien l'avertir que voilà, tu peux déjà te diriger au centre de santé 2 jours ou 3 jours avant l'accouchement.
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0: Comment ça? Non, il est déjà 9h? Mais ça c'est incroyable, bienvenue sur Phare FM, la radio autrement, dans Positive Morning. Moi c'est Timothée, je suis avec vous pendant tout le mois de juillet et je vous accompagne ce matin jusqu'à 9h30. 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
1: Merci d'avoir choisi Phare FM pour votre début de journée. Sans plus attendre, un point complet sur l'actualité en Belgique et dans le monde avec la rédaction. Bonjour.
2: Bonjour à tous, les syndicats dénoncent une attaque contre les services publics après la décision rendue par Maxime Prévost. Le vice-premier ministre belge a annoncé la fin du cumul des congés maladie pour les fonctionnaires fédéraux. 73 000 personnes sont concernées par cette réforme. Trois enfants secourus hier sur une plage d'Ostende, ils ont été repêchés en mer par les sauveteurs. L'un des enfants présentait des signes d'hypothermie et a été transporté à l'hôpital pour des examens. Également dans l'actualité, l'Assemblée nationale se prononce ce lundi sur le projet de loi d'urgence agricole. Ce texte fait débat car il prévoit notamment de réintroduire deux pesticides interdits en France mais autorisés dans l'Union européenne. Les opposants prévoient de se rassembler devant l'Assemblée. Le Sénat, quant à lui, se prononcera demain. Et puis, le Tour de France au repos aujourd'hui. Le peloton entame sa dernière journée de récupération avant l'arrivée à Paris dimanche prochain. Hier, c'est le Belge Remco Evenepoel qui s'est imposé sur la 15e étape devant le maillot jaune Tadej Pogacar. Voilà pour l'essentiel de l'actualité. Très bon début de journée à tous.

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0: Il est assez extraordinaire, Lewis Capaldi, puisqu'il se bat avec Gilles de la Tourette. Et dans le même temps, il arrive à continuer à faire des scènes, des concerts extraordinaires. Et quand il est en train de craquer, eh bien, son public se met à chanter plus fort que lui à sa place. Et il a juste à se concentrer, à se calmer. C'était Lewis Capaldi avec Survive sur Phare FM.
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0: Ouf! Pardon, hein, j'ai imité Mario lorsqu'il se prend un mur, vous savez, dans les jeux vidéo. Ouf! Parce que j'ai vu la programmation et je peux vous dire qu'il y a du lourd ce matin sur Phare FM avant qu'on termine cette émission. Upsilon avec Astrid James, Shakira avec Burna Boy, Neil, Tasha Layton et Ben Fuller. Tout ça, c'est ce que j'ai prévu pour vous dans Positive Morning. Et après ça, on... Alors, oh là là, je viens de voir la suite de la musique. Non mais vous savez quoi, on fait une chose à la fois. D'abord, vous profitez de 10 minutes de musique sans interruption et ensuite, on se retrouve dans Positive Morning.
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0: Aïe, ça fait du bien. Upsilon et Astrid James avec Believe sur Phare FM. Dans deux minutes, il y a les quatre frères du groupe Open. Eux, je les ai pas les quatre. J'ai les trois frères du groupe Jodoc, mais j'ai pas les quatre frères du groupe Open. Mais en fait, à chaque fois, je confonds parce qu'il y en a qui ont des noms similaires. C'est pas de ma faute en fait. Je pense que c'est des cousins en fait, tout simplement. Open, attendez, je vais vous fast-checker l'information. Vous allez voir qu'ils ont des noms assez similaires. Ah bah voilà. Voilà, j'en étais sûr. Donc, un groupe de quatre frères originaires d'Avignon dans le Vaucluse. Donc, on a Armand, Charles, Camille et Antoine. Pas du tout les mêmes noms que le groupe Jodoc. Je me suis trouvé une excuse pour rien. Bref, les quatre frères du groupe Open arrivent dans deux minutes sur Phare FM. Et puis, la nouveauté musicale à 9h30, les amis, s'il vous plaît, concentrez-vous. C'est DNA de Andrea Bocelli, David Guetta, Ejae et Megan Thee Stallion sur Phare FM.
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Je comprends pas pourquoi je l'ai toujours pas intégré dans ma playlist. C'était Andrea Bocelli, David Guetta, AJ et Megan Thee Stallion avec DNA, morceau issu de la Coupe du Monde édition 2026. Et quelle Coupe du Monde d'ailleurs, hein, quelle finale hier. Alors, je vous en ai pas parlé de l'émission parce que je sentais que ça allait faire du remue-ménage et je voulais pas focaliser l'émission sur ça. Mais sérieusement, dites-moi ce que vous en avez pensé de la finale. 0 652 300 342. Je lirai vos messages dans les prochaines minutes ou alors demain matin, je pense. Puisque là, c'est Innocent qui va vous accompagner dans Pause Café de 9h30 jusqu'à midi. On se retrouve demain, mardi 21 juillet sur Phare FM, 6h30, 9h30, dans Positive Morning. Ciao, bye, très beau lundi.

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2: Et c'est bien de préciser, hein, c'est le mondial de la Coupe du Monde, parlons du foot, hein, parce que je sais qu'il y a des gens qui ne sont pas du tout intéressés. Bienvenue sur Phare FM dans Pause Café. Allez, on s'écoute Bushley G qui sera présent très prochainement en France. Il est originaire de l'Afrique du Sud et puis il sera là avec d'autres artistes à Paris le Monial, Jesus Festival. Alors achetez vos billets, c'est pas très loin de Lyon, jesusfestival.fr, Jesus, J-E-S-U-S, festival.fr.

0: originaire de l'Afrique du Sud, on l'a dit un peu plus tôt, mais pour ceux qui viennent à peine d'arriver, c'était Bushley G, à retrouver très prochainement en France. Il débarque en France, il vient exprès pour Jesus Festival. Profitez, achetez vos billets, soyez prêts, soyez présents. Une petite équipe également de la radio, d'ailleurs une grosse équipe de la radio, sera également sur place, paraît Le Monial, pas très loin de Lyon. JesusFestival.fr pour acheter ses billets.
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0: Bel été sur Phare FM, j'ai envie de dire, vous avez bien fait d'allumer votre radio pendant l'été pour écouter Phare FM. Certains sont encore au travail, d'autres même à la plage avec Phare FM dans les oreilles. Alors vous êtes courageux. À 9h du matin, j'ai déjà fait ça, hein. Franchement, j'étais, je crois, à Montpellier. Et puis à 5h du matin, j'étais déjà à la plage parce que mon fils voulait voir le lever du soleil. Donc bref, c'est cool. Bienvenue sur Phare FM, moi c'est Innocent avec vous jusqu'à midi. Hey, j'ai envie de vous encourager, on commence tout de suite par ça. Parce que dans, allez, on va dire, là il est 36 à 42 avec un peu de retard. Eh bien, votre rendez-vous, parole du jour ce matin. Nous avons tous des projets, des attentes et parfois même des limites dans notre façon d'imaginer l'avenir. Ça vous est déjà arrivé, vous? Et j'ai envie de dire Dieu dans tout ça. Et si Dieu voyait beaucoup plus loin que tout cela? On va vous encourager aujourd'hui. Nous ne savons toujours pas de quoi demain sera fait, mais nous pouvons choisir de faire confiance à celui qui voit plus loin que nous. Je vous souhaite une très très belle journée et puis découvrez cette parole qui va vous faire du bien. Parole du jour, juste après la musique. On s'écoute Julien Lib et Ota sur Phare.

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1: La Bible dit dans Éphésiens chapitre 3, verset 20, « À celui qui peut faire infiniment au-delà de tout ce que nous demandons ou pensons. »
2: Bonjour.
1: Une pasteure déclare « Dieu nous comble de bénédictions dans des domaines dont nous ignorons même l'existence. » Ça veut dire que Dieu peut agir à partir de rien, qu'il peut surgir au moment où on a le plus besoin de lui et accorder des choses inimaginables. Dieu dit « Car mes pensées ne sont pas vos pensées, vos voix ne sont pas mes voix. Autant le ciel est élevé au-dessus de la terre, autant mes voix sont élevées au-dessus de vos voix et mes pensées au-dessus de vos pensées. » Tu dis « Si Dieu a des bénédictions pour moi que je ne peux même pas imaginer, comment est-ce que je peux les demander ?» C'est là qu'intervient le Saint-Esprit qui vit en toi. Paul écrit « Nous ne savons pas ce qu'il convient de demander dans nos prières. » Mais l'Esprit lui-même intercède pour nous selon Dieu. Et comme le Saint-Esprit prie selon la volonté de Dieu, tu es béni d'une sagesse qui dépasse ta connaissance, d'une puissance qui dépasse ta force et d'une faveur qui dépasse tes capacités. Paul l'a exprimé ainsi, « À celui qui, par la puissance qui agit en nous, peut faire infiniment au-delà de tout ce que nous demandons ou pensons, à lui la gloire dans l'Église et en Jésus-Christ, dans toutes les générations, à tout jamais. Amen. » Mais tu dois continuer à faire preuve de zèle, car Dieu ne bénit pas la négligence. Quand tu es certain d'avoir fait ta part et d'avoir obéi à Dieu, tu peux lui faire confiance pour qu'il te bénisse au-delà de tes espérances.
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C'est du lourd sur Phare FM, Jérémy Kemp avec Reflector à l'instant. Pendant la période estivale, je vous propose de revivre ces histoires que vous avez appréciées, les enfants insolites sur Phare FM, le best-of de l'été à retrouver après Christophe Maillet et Francis Cabrel. Voici la boutique des rêves sur Phare FM. À l'abri des passants.

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3: Direction l'Australie pour cette info insolite. Et je vais vous présenter une véritable star des réseaux sociaux. Son nom, Neil. On a aussi un artiste à l'antenne qui s'appelle Neil. Mais sauf que le Neil dont je vous parle n'est ni chanteur ni acteur. C'est un éléphant de mer. Eh oui. Avec ses apparitions dans les rues, ses siestes sur les parkings et ses vidéos devenues virales, il a conquis des milliers d'internautes. Hein, mais aujourd'hui, cette célébrité inquiète les autorités. Neil approche désormais la tonne, 1000 kilos. Et en grandissant, voilà, il pourrait devenir dangereux si des curieux continuent à s'approcher de lui pour prendre des photos ou des selfies. Les spécialistes lancent un appel pour protéger Neil. Hein, il faut apprendre à l'admirer de loin. Parfois, la plus belle façon d'admirer un animal, c'est simplement de lui laisser son espace. Comme quoi, être une star, ce n'est pas toujours une vie de tout repos. Une histoire étonnante qui nous rappelle aussi qu'un animal sauvage reste un animal sauvage, même lorsqu'il devient une célébrité. Place maintenant à la musique sans transition sur Far FM. Je vous souhaite tout le bonheur du monde avec Sims Emilia avant de retrouver votre rendez-vous The Chosen. Donc, cette série télévisée adaptée pour vous sur Far FM durant toute la période d'été.

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0: Il est 10h, bienvenue sur Phare FM et j'espère que cette semaine commence de la plus belle des façons pour vous sur Phare FM. 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
1: Certaines paroles méritent d'être répétées, comme « Bienvenue sur Phare FM » ou encore « Merci de nous avoir choisis » ou encore « Simplement, bah, nous sommes là pour vous, hein, pour vous accompagner, vous n'êtes pas seul. » C'était M. Pokora avec « Mille fois » sur Phare FM.
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1: C'était parti pour être un bilan de couple, c'est devenu comme une thérapie. De quoi tu nous parles, Innocent? Il est 10h07, laisse-nous tranquille. Bienvenue dans Pause Café, moi c'est Innocent avec vous jusqu'à midi. Pour ceux qui savent, j'ai dit, je sais pas, il y a peut-être une semaine avec mon épouse, on avait commencé une espèce de bilan de couple. Voilà, au bout de plusieurs années de mariage, faire un petit point. Voilà, un programme qui nous est proposé par un service assez particulier, c'est gratuit. Et puis voilà, au départ, ma femme était étonnée de voir que bah, j'ai accepté. Voilà, tu vois. Je me suis dit, c'est pas une thérapie, on va pas aller voir un thérapeute, mais entre nous, voilà, on suit un programme, on a des documents qu'on doit imprimer, il faut les remplir, etc. Et puis des vidéos à regarder chaque jour, enfin chaque jour, on essaie de faire ça une fois tous les 2-3 jours, etc. Et puis la question qui était posée, c'était, si c'était à refaire, est-ce que vous choisirez la même personne? Eh ben, j'ai envie de dire comme M. Pokora, ben, je t'aimerais mille fois. S'il fallait le refaire, ben, je le referais même plus que mille fois. Bienvenue sur Phare FM. Quelle histoire d'amour aussi nous vivons entre vous et nous. Hein. Certains, vous ne découvrez qu'aujourd'hui. D'autres sont là depuis plus de 30 ans. Ça fait plaisir de vous accompagner. Moi, c'est Innocent. Avec vous, jusqu'à midi, votre rendez-vous pour vous booster. C'est parti, à retrouver après la musique sur Phare FM. Très, très belle journée. 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

0: Bon, à réfléchir, cela peut passer comme de la fausse humilité. Il y a des qualificatifs avec lesquels c'est particulièrement difficile d'être objectif, tellement leur définition est variable selon notre humeur, la saison que nous vivons et nos attentes du moment. Dans le même temps, personne n'a envie d'être une mauvaise personne, alors on ajoute des degrés de bonté tout aussi subjectifs. Ce qui est certain, c'est que quand on cherche à vivre dans un monde meilleur, que nos réponses aux sollicitations extérieures ne sont motivées que par le bien général et qu'on ne rechigne pas à prendre soin de soi, alors tout un chacun s'en porte mieux. C.S. Lewis, célèbre écrivain et universitaire britannique, a pu écrire « Il n'y a pas d'excès de bonté. Vous ne pouvez jamais aller trop loin dans la bonne direction. » Quelle invitation ! Aussi bien pour inspirer mes interactions avec mes semblables que pour veiller délibérément à ma bonne santé mentale, physique et spirituelle. Et si aujourd'hui, j'attisais le meilleur autour de moi ? Il n'y a pas de limite au bonheur quand je ne le limite pas.
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Forest Frank avec Thankful sur Phare FM. Oui, manifester de la gratitude, ça fait du bien également. D'ailleurs, tiens, merci de nous laisser une petite place dans votre matinée ce matin pour vous accompagner. On pense en musique avec Kenji Girac, suivra après Forking and Country sur Phare FM. J'ai demandé

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2: Bienvenue dans votre agenda du lundi 20 juillet sur Phare FM. En cette période estivale, les réserves de sang sont faibles et les prévisions de dons de plasma largement insuffisantes. La Croix-Rouge de Belgique vous attend au shopping Les Grands Prés de Mons du lundi 20 juillet au samedi 1er août de 11h à 18h30. Une campagne spéciale avec participation spontanée, accessible sans rendez-vous. La Croix-Rouge de Belgique vous attend également, chaussée de Binche 101 à 7000 Mons, sur rendez-vous les lundis entre 9h et 20h, mardi de 9h à midi et de 12h30 à 16h15, les mercredis de 9h à 19h30, les jeudis de 9h à 19h30 et les vendredis de 13h à 19h15. Pour prendre rendez-vous, formez le 065 22 10 30 ou rendez-vous sur donneurdesang.be. C'est la fin de votre agenda. 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
1: Nous parlons aujourd'hui des empreintes dans le cerveau.
2: Ça démarre dans le cerveau. Souvent, on a coutume de dire le plus grand organe sexuel dans le corps de l'être humain, c'est son cerveau, rien d'autre. Dieu avait prévu que, dans son cadre parfait, un homme et une femme aient leur première émotion sexuelle forte dans le cadre du mariage et de la nuit de noces, par exemple. Et en fait, quand ils deviennent intimes pour la première fois, eh bien, littéralement, ça crée une empreinte dans le cerveau qui va ensuite représenter un chemin par défaut. Alors, je vais expliquer un petit peu. Vous avez tous entendu parler des instincts. Par exemple, l'instinct de survie, qui permet à certaines personnes de survivre dans des situations incroyablement dangereuses et difficiles. Il y a un autre instinct que l'on appelle l'instinct de la récompense. Eh bien, la sexualité vient se greffer sur cet instinct-là. Et quand il y a un premier rapport sexuel, une première émotion sexuelle très forte, eh bien, cela crée une empreinte sur cet instinct de réconfort. Et cette empreinte va créer ce chemin par défaut. Quand on a un moment de grande détresse ou de découragement, eh bien, cette empreinte, qui est une empreinte chimique, va mettre une émotion en nous, une envie qui nous dit, mais va vers ton conjoint pour avoir un moment d'intimité qui va t'apporter le réconfort dont tu as besoin à ce moment-là.
3: Parce que dans le plan de Dieu, cette empreinte nous attache l'un à l'autre.
2: Oui.
3: Elle se fait au niveau sexuel, au niveau émotionnel et spirituel.
2: Alors, rappelez-vous, c'est très important. La sexualité, c'est d'abord émotionnel, spirituel, et les corps sont le véhicule de cela. Ensuite, le deuxième aspect, c'est l'aspect de récompense de cet instinct. Quand, à l'inverse, on a un moment de grande victoire, à n'importe quel niveau, cela nous donne l'envie de partager cela avec quelqu'un qui est très important pour nous. Et évidemment, dans le plan de Dieu, c'était de le partager en priorité avec notre conjoint pour avoir cette récompense. Comment ? Eh bien, en ayant un moment d'intimité sexuelle.
3: En fait, nous sommes corps, âme et esprit. Ces trois parties-là de notre être, ce qui fait qu'on est un, tout ça fonctionne en fait comme des vases communicants. Quand on a, par exemple, un homme d'affaires qui va signer un super contrat ou un homme politique après un discours ou bref, une grande émotion à ce niveau-là, le réservoir au niveau de l'émotion va se vider. Et le meilleur moyen, c'est ce que Dieu a prévu, c'est qu'il soit rempli sexuellement dans le plan de Dieu avec son conjoint.
2: Absolument.
4: Et ça, c'est prouvé scientifiquement.
3: Oui, oui, c'est ça exactement. C'est chimique. Ça crée des manques en nous et le cocktail de la relation sexuelle va rebooster tout cela.
2: Donc imaginez quand on passe par des grands moments, soit de découragement, soit des grands moments de victoire, et puis en fait que ça a pour résultat des fois de nous amener dans une zone de tentation. On se dit mais pourquoi ? Pourquoi ça m'arrive comme ça ? Mais en fait, quand on comprend le système de l'empreinte, d'un seul coup, ça a du sens et on va savoir quelle réponse apporter si on se rapproche de notre conjoint dans de tels moments.
3: Et donc ça met en jeu les émotions et le spirituel. Ça ouvre aussi un canal pour connecter l'âme avec l'âme du conjoint, l'esprit avec l'esprit du conjoint. Il n'y a pas une telle chose que le sexe sans danger, en fait. Quand on dit « Oh, mais c'est pas grave, c'est juste physique. » Non, non, c'est beaucoup plus sérieux que ça. Quand on a une relation sexuelle, on connecte avec la personne avec laquelle on connecte physiquement, aussi au niveau émotionnel et au niveau spirituel.
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0: Stormzy sur Phare FM avec Blessing, une chanson qui nous invite à ouvrir les yeux sur les plus belles choses, les belles choses simplement de la vie. Bienvenue sur Phare FM.
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0: Nouvelle semaine sur Phare FM, d'ailleurs très bon début de semaine. Moi c'est Innocent, en effet je vous accompagne jusqu'à midi. Bah, cette semaine c'est un peu comme une page vierge, j'ai envie de dire. Hein. Tout est à écrire, d'accord. On peut oublier ce qui s'est passé hier, ce qui s'est passé avant-hier, etc. Je pense notamment à la Coupe du Monde. J'espère que vous êtes régalés, même si les Bleus ont été éliminés à la demi-finale. Et puis en tout cas ils nous ont offert quand même un bon mondial. On les a suivis, etc. Bref, je sais que tout le monde ne suit pas le foot, mais donc voilà, je trouvais qu'elle était quand même belle, cette Coupe du Monde de la FIFA 2026. Innocent donc avec vous jusqu'à midi dans la joie, la bonne humeur comme d'habitude. On va retrouver ce nouveau rendez-vous, j'ai envie de l'appeler nouveau rendez-vous, parce que avant la période estivale, on l'avait pas dans cette émission Pause Café, mais ce rendez-vous est là. Il a toujours été d'ailleurs hein, dans d'autres émissions, etc. Qu'est-ce qui se cache derrière un morceau de musique? Lorsqu'une musique a été créée, etc., qu'est-ce qui a motivé l'artiste à créer sa musique, etc. Bon, on découvre l'artiste Toby Mac qui nous parle de son titre A Little Church sur Phare FM. Bien de sang, votre rendez-vous à 10h43 sur Phare FM. Très très belle journée.

0: For so many of us, church has different connotations.
1: Pour beaucoup d'entre nous, l'Église évoque différentes choses. Quand on pense à l'Église, des souvenirs et des émotions variées peuvent surgir. Certains ont vécu des blessures liées à l'Église. D'autres la voient comme un endroit merveilleux pour se rassembler avec d'autres croyants. Pour ma part, lorsque j'étais jeune, l'Église m'intimidait. J'avais l'impression que c'était un lieu où j'allais me faire gronder. Mais en grandissant, l'Église est devenue quelque chose que j'aime profondément. Je vois l'Église comme un endroit où l'on va pour être en communauté, pour retrouver une famille, des gens qui nous aiment et pour adorer un Dieu bon. Bien sûr, il y a l'Église en tant que bâtiment physique. Mais cette chanson parle plutôt de ce qui fait réellement l'Église, les personnes qui la composent, les mains et les pieds de Jésus. Dans la chanson, je dis que ce n'est pas une question de clocher, de parking ou de banc. C'est une question de communauté, de famille, d'un endroit où l'on peut être vrai, se sentir aimé et se rappeler que nous ne sommes jamais seuls. Little Church, petite église en français, parle de ce lieu unique, cet espace où l'on se réfugie quand on est dépassé, mais aussi quand tout va bien. C'est un rappel que nous sommes aimés et que nous avons une communauté qui nous soutient. Franchement, je pourrais vraiment utiliser une petite église comme ça en ce moment.

Je sais que t'attends que le soleil se lève, que dans ta nuit reviennent les étoiles, qu'en ce moment les hivers et les tempêtes tournent dans ta tête. Pour toi, dans la forêt, je veux allumer l'incendie, mettre le feu pour éclairer ta nuit, trouver la flamme qui réchauffera ton âme et séchera tes larmes. En toi, je vois que l'été monte, que tu chasseras tes démons, que demain la lumière s'élève. Je te promets que ta nuit

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C'était École Pierre. On enchaîne avec Toby Mac sur Phare FM.

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0: s'il vous plaît.
1: On dit qu'une bonne conscience est habituellement le signe d'une mauvaise mémoire. Constat brutal. Les psychologues prétendent, eux, que notre inconscient chargé peut induire un sentiment de culpabilité, ainsi qu'une mauvaise image de soi. Si seulement, c'est vrai, nous pouvions oublier nos erreurs, laisser le passé derrière nous et ne plus le subir. Mais le dernier endroit où nous penserions pouvoir nous délester ainsi de notre passé, c'est sans doute devant Dieu. Et pourtant, Dieu seul possède ce pouvoir de pardonner toute l'humanité. Sa parole nous dit qu'il éloigne de nous nos iniquités autant que l'Orient est éloigné de l'Occident. En d'autres termes, Dieu fait de la réconciliation son affaire, notre réconciliation avec notre vie. Une réconciliation, ça ne peut réussir que si les deux parties sont vraiment d'accord pour laisser le passé derrière elles. Eh bien, la bonne nouvelle, c'est que Dieu est vraiment d'accord pour cela. Le pardon, c'est la base, la puissance de toute son œuvre. Peut-être n'aviez-vous jamais entendu parler du pardon de Dieu jusqu'à aujourd'hui. Il s'est pourtant donné à nous en personne sous le nom de Jésus-Christ. Alors y a-t-il quelque chose que vous voudriez lui confier, dont vous voudriez être délivré? N'hésitez pas, dites-le lui.
0: Une méditation de Bernie Daimet.
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0: Benson Boone sur Phare FM, il est 11h06.
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0: C'est l'été, même s'il fait chaud, on en profite. Et puis pour les juilletistes, bah, ça y est, on est déjà en vacances. Là, on peut choisir ce qu'on a envie de faire, où aller, etc. Parfois, bah, l'argent bloque. Hein. Mais on peut trouver également dans sa propre ville des endroits magnifiques à visiter, etc. Bienvenue, j'espère que vous profitez de cet été sur Phare FM. Et bien, moi, j'ai envie de vous faire profiter cet été, puisque vous êtes là, avec ce rendez-vous, la Bible pour les nuls. Ça va vous faire du bien, c'est juste après la musique. Bah, Turner, on s'écoute également. Jérémy Frérot, voici Revoir sur Phare FM. Très belle journée.

0: faut dire que son histoire n'est pas banale. Il a à peu près tout connu dans sa vie, une vie tumultueuse que l'on retrouve dans la Genèse, premier livre de la Bible. Et finalement, Abraham est présenté comme l'ami de Dieu, sans doute le plus beau titre qui soit.
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1: L'Église est universelle. Par essence, il n'y a qu'une seule Église. Et aussi, pour être exact, un certain nombre de fausses Églises. Pour n'en citer que deux, les Témoins de Jéhovah et les Mormons se présentent comme deux Églises chrétiennes, mais n'en sont clairement pas, ayant carrément soit réécrit la Bible à leur sauce, soit ajouté des textes supposément révélés et de même valeur. Pour le reste, il n'y a vraiment qu'une seule Église. Cela ne veut pas dire que nous soyons d'accord en tout point. Le protestantisme libéral, par exemple, est très éloigné de ma compréhension de la Bible. Je suis pourtant connecté à cette branche du christianisme. Ma lecture de la Bible est en plusieurs points différente de celle que peuvent avoir mes frères et sœurs catholiques ou orthodoxes. J'ai des pratiques assez éloignées du protestantisme traditionnel austère ou des églises ultra charismatiques. Le petit monde évangélique duquel je me revendique a lui-même ses courants, parfois assez éloignés des uns des autres. Est-ce un problème? Est-ce que cela signifie que j'ai raison? La réalité du christianisme, c'est que partant de la Bible, il laisse une certaine liberté de compréhension, d'interprétation, d'expression de la foi, voire de doctrine. Avec le risque de se planter, mais surtout avec l'avantage de nous responsabiliser. À travers un même texte, les uns voient ceci, les autres voient cela. Il ne s'agit certainement pas d'être en accord avec tout le monde et de considérer que tout le monde a raison sur tout, mais il s'agit de se reconnaître comme membre de la même Église universelle. Nos différences expriment des saveurs différentes d'un même plat. Une Église qui ne se verrait pas en lien avec l'Église universelle présente une faiblesse majeure et un risque de dérive sectaire. Car rappelons et martelons le fait que Dieu, dès l'origine, nous a voulu interconnecter. Il a mis en évidence le fait que nous n'étions pas seuls. Oui, nous pouvons ne pas être d'accord, y compris sur des points importants. Nous avons le droit de discuter, de débattre, et pourquoi pas même avec virulence. Cela ne veut pas dire que nous ne sommes pas membres de la même famille.
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0: Jetlag de Louisa sur Phare FM. Que vous soyez en vacances ou au travail ou encore de retour d'un voyage, j'essaie de trouver aujourd'hui le bon rythme sur Phare FM.
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0: Pause café en été, on va se détendre avec la musique. Je vous propose 10 minutes de musique non-stop sur Phare FM. Avant cela, de bons conseils dans votre rendez-vous. Les femmes parle aux femmes sur Phare FM. Et ça, c'est maintenant.
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4: Alors que je surveillais les enfants qui se baignaient dans un plan d'eau, mon regard fut attiré par quelque chose d'étrange qui flottait tout près d'eux. On aurait dit un bâton, mais en regardant de plus près, il s'agissait d'un serpent. Je savais que je ne devais pas paniquer. J'ai donc appelé tous les enfants calmement et leur ai dit sur un ton neutre qu'ils devaient m'écouter et obéir à mes instructions. Lorsque les enfants furent sur la berge, leur surprise fut grande en voyant la raison pour laquelle il était si important de sortir rapidement de l'eau comme je leur avais dit. Notre vie ressemble souvent à ce récit avec le serpent. Dieu connaît les meilleurs chemins à emprunter. Il voit les dangers et les tentations, mais si nous l'écoutons, il sera notre meilleur guide.
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Butterfly, super bus à l'instant sur Phare FM. J'ai deux phénomènes à la maison, incroyables. Franchement, qu'il fasse chaud, qu'il fasse froid, et ben ces deux personnes vont chercher tout le temps à se couvrir. Oui, il faut un drap, il faut une couette, etc. Je me suis dit, mais comment est-ce possible? Il s'agit de ma femme et puis de notre fils de 11 ans. Dites-moi, est-ce que vous faites ça aussi chez vous? Absolument, se couvrir, même s'il fait chaud, mais comment vous faites? Ça me fait penser à ce rendez-vous qui va vous faire du bien dans 3 minutes environ sur Phare FM SkyMail. Vous comprendrez de quoi je parle. Se blottir dans des bras en permanence, mais des bras de quelqu'un qui vous aime tant. À découvrir donc après la musique, on s'écoute Ray sur Phare FM. Très belle fin de matinée.

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1: Salut toi. Tu dors sous une couette? Quand il fait bien froid, il n'y a rien de tel que de s'y blottir. Qu'est-ce qu'on est bien, en sécurité, réconforté. Certaines personnes me voient comme un drap rêche et humide, ou un matelas dur et inconfortable. Ça te fait envie? Je ne peux pas m'approcher de Dieu, disent-ils. Il ne voudra pas de moi. Quel mensonge! Des mensonges comme ça sont censés t'empêcher de courir vers moi, là où est ta vraie place. Crois-moi, je n'attends qu'une chose. C'est de te prendre dans mes bras et de te protéger. Viens te blottir chez moi et oublie tes luttes de tous les jours. J'ai hâte de te réconforter. Dieu.
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2: Moi, j'en ai fait l'expérience pendant la période Covid 2020-2021. Je suis allé me blottir dans le bras de Dieu. Ne me demandez pas comment faire. Bon, en tout cas, ça rassure. C'est la fin de cette émission. On s'écoute quand même un dernier morceau avant d'aller manger. Et puis, il y a Philippe qui vous attend également à partir de midi. On fera également le point sur l'actualité, la météo du jour. Max, Jean-Louis, on s'écoute Capital. À très bientôt sur Phare FM. À demain. Bye bye.

0: Bienvenue sur Fort FM, il est midi, on est parti pour 4 heures ensemble hein, parmi vous du beau monde, Sophie et Winnie de la Haute-Savoie. Elle vient de faire son tout premier don là sur fortfm.com/don. Vous aussi, vous pouvez faire de même en ce début de semaine, fortfm.com/don.
1: 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Bonjour.
2: Bonjour à tous, les bénéficiaires du revenu d'intégration pourront désormais travailler plus, une annonce faite par les ministres de l'intégration sociale et des affaires sociales dans un communiqué. Ceux qui travailleront plus et gagneront plus conserveront une partie de l'exonération, même avec un revenu plus élevé. Plus de peur que de mal après cet incendie à Anu hier. Un engin agricole et plusieurs hectares ont brûlé, une vingtaine de pompiers étaient mobilisés. Également dans l'actualité, 7 élans de solidarité pour la forêt de Fontainebleau, dont plus de 2000 hectares sont partis en fumée. La cagnotte lancée en ligne et gérée par la Fondation du Patrimoine a récolté près de 500 000 euros en 3 jours. Une enveloppe qui servira à sécuriser la zone, à financer de nombreuses expertises des plantations ou encore à rénover des sentiers balisés. Et puis sur le Tour de France, le Danois Jonas Vingegaard a été contraint à l'abandon hier après une chute sur la 15e étape remportée par le Belge Remco Evenepoel. Repos aujourd'hui pour les coureurs avant le contre-la-montre individuel prévu demain. Voilà pour l'actu, très bonne fin de matinée. We'll be right back.

0: Bienvenue à tous dans votre nouveau point météo de ce lundi 20 juillet sur Phare FM. En cette mi-journée et pour l'après-midi, le temps reste globalement agréable sur la région de Charleroi, le centre et la région de Mons. Le soleil alterne avec des passages nuageux, parfois plus nombreux, mais le risque d'averse est faible et très localisé. L'impression sera donc largement sèche sur l'ensemble de la région. Les températures atteignent entre 21 et 23 degrés, avec des valeurs voisines de 22 degrés à Charleroi, La Louvière, Soigny, Binche, Mons et Frameries. Le vent de nord à nord-ouest souffle faiblement à modérément, apportant une sensation de fraîcheur agréable, surtout dans les secteurs les plus exposés. En fin d'après-midi et en soirée, les éclaircies deviennent progressivement plus larges. Le temps est sec dans la plupart des communes, de Courcelles à Saint-Guilain, en passant par Manage, Dour, Carnion, Mont-sur-Marchienne et Sambreville. Les températures redescendent lentement sous les 20 degrés au coucher du soleil. Très belle pause de midi et bon début de semaine à toutes et à tous sur Phare FM, votre radio sur le centre, le Borinage et le Pays Noir en DAB+.
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0: Midi dépassé de quelques minutes, sauf un FM dans Positive Music. Bienvenue, Teddy Suisse, à l'instant. Bon appétit.
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0: Très content d'être parmi vous à midi bientôt 10 sur Phare FM du beau monde avant la demi avec les langages de l'amour Forking in the Country, Francis Mercier, Alexander Papas, Jeremy Besnard, Kungs. Et côté rendez-vous avant la demi, donc les langages de l'amour, et un peu plus tôt c'est Hélène qu'on va retrouver dans Dieu s'intéresse à vous.

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2: Je ne suis pas née dans une famille chrétienne. Ma mère s'est convertie juste à l'âge de 26 ans et mon père n'a pas du tout aimé ça. Il a voulu que ma mère arrête. Et il y a eu beaucoup de problèmes dans le couple de mes parents. Mes parents ont fini par divorcer et ma mère a fait une tentative de suicide. Et moi, j'étais vraiment sans espoir, je savais pas quoi faire. J'écoutais ma grand-mère parler, c'est vrai que c'était quelqu'un de formidable, qui a vraiment la foi dans tout ce qu'elle fait. Elle s'est toujours reposée sur Dieu. Pour moi, de voir ça, ça m'a beaucoup encouragée. Et j'ai donc été dans une église, et là, j'ai vraiment ressenti l'amour de Dieu. Et c'est quelque chose que j'avais jamais vécu, quelqu'un qui m'aime pour ce que je suis, qui regarde mon cœur et pas mes défauts, qui regarde juste la personne que je suis.

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1: Mon petit ami dit que son langage d'amour est le sexe. Comment lui montrer de l'amour si je veux attendre le mariage? L'un des cinq langages de l'amour comprend les services rendus. Pour certaines personnes, c'est leur premier langage de l'amour. Mais parfois, les gens font l'erreur d'exiger des services rendus. Si tu m'aimais, tu m'aiderais à la maison. Mais le véritable amour est un choix qui ne peut être contraint. Les critiques et les exigences ont tendance à semer la discorde. En exprimant un grand nombre de critiques, votre conjoint peut vous faire plier à sa volonté, mais cela ne sera pas une expression d'amour. Vous pouvez guider l'amour en demandant « Pourrais-tu passer la tondeuse, s'il te plaît ?» Mais vous ne pouvez pas créer la volonté d'aimer. Chacun de nous doit décider chaque jour d'aimer ou de ne pas aimer. Si les services rendus sont le principal langage de l'amour de votre conjoint, alors, passer la tondeuse sera la voie la plus forte de l'amour.
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0: Porque yo sé, Dios, que tú guardarás en completa paz a todo aquel cuyo pensamiento persevera en ti. 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
1: Calma, funky à l'instant sur Phare FM à tout juste l'admi en ce début de semaine, en ce lundi 20 juillet. Bienvenue.
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1: L'admi dépassé de quelques instants sur Phare FM. Bienvenue, bon appétit. Sean Rodriguez pour la suite de la musique. Michael Williams, Chloé Team, One Republic, Blue Sleeve, Vita et Claudio Capeo avec Need Your Love, notamment votre rendez-vous, pourquoi pas. Et à l'horizon avant 13h, une pépite, The Chosen.

0: Est-ce que vous savez quelle est la différence entre le christianisme et les autres religions? Eh bien, ça tient en un mot. Les religions disent « fais, fais, fais encore ». Mais dans la Bible, l'évangile dit « c'est fait ». Dieu dit « j'ai déjà tout accompli pour toi ». À toi maintenant d'y croire, de me faire confiance. C'est ça la seule manière de s'approcher de lui. Par la confiance. Et sans confiance, dit la Bible, il est impossible de lui plaire. Jésus est mort pour nos erreurs, nos fautes, nos péchés. C'est fait. Tout ce qu'il nous reste à faire, c'est d'y croire.
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Rodriguez, on est à 12h52 sur Phare FM avant 13h, 21 Pilots, l'école Pierre. Et entre temps, comme promis, voici The Chosen.

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0: L'après-midi, c'est tranquillement sans cours, il est 13h. Bienvenue! Et en ce début d'après-midi, on peut remercier Sophie depuis la Savoie pour son tout premier don qu'elle vient de faire. Elle est allée directement sur notre site internet farfm.com/don pour faire toute la différence. Bienvenue!
1: On passe la journée ensemble sur Phare FM, votre point météo de ce lundi 20 juillet en France. Aujourd'hui, le pays retrouve des conditions globalement sèches et ensoleillées après les perturbations de la semaine passée. À la mi-journée, les conditions s'annoncent idéales pour votre pause déjeuner. Le soleil brille généreusement sur l'ensemble du territoire, sous un ciel parfaitement dégagé. L'après-midi, elle se déroulera sous une chaleur tout à fait agréable et de saison. Les maximales atteignent leur pic avec 24 degrés à Paris, 22 degrés à Metz, 25 degrés à Lyon et 30 degrés à Nice. Pour votre soirée, le ciel reste parfaitement dégagé et les températures seront idéales pour prolonger vos activités en plein air. On est ravis de passer cette journée avec vous sur Phare FM. À très vite pour votre prochain point météo.
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3: 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Avant de s'écouter de la musique et votre invité du jour, Toby Mac se prépare, Megan Woods, Sample Plan, Alyssa Naïd, David Lempel, et comme invité à parler d'intelligence artificielle avec Alexandre Dalibo aujourd'hui.
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2: On rêve souvent de longévité comme d'une quête d'immortalité ou d'un privilège réservé à certains. Mais selon mon invité aujourd'hui, ce n'est pas le vrai sujet. L'enjeu, c'est plutôt de vivre, non pas plus longtemps, mais de mieux vivre plus longtemps. Et aujourd'hui, pour ça, l'intelligence artificielle vient ouvrir une nouvelle ère, celle d'une médecine capable d'anticiper, de prévenir et d'améliorer la qualité de vie. Pour en parler, je reçois aujourd'hui Alexandre Dalibot, cofondateur de la start-up Ageo. Bonjour Alexandre et bienvenue sur Phare FM.
3: Merci pour votre invitation.
2: Alexandre, vous affirmez que l'intelligence artificielle ne sert pas à vivre plus longtemps, mais à vivre mieux. Pourquoi est-ce que ce changement de perspective est essentiel ?
3: Alors ça fait toute la différence parce qu'on avait aujourd'hui des sociétés, notamment occidentales, qui étaient très orientées sur le traitement. On cherchait plutôt à réparer des dégâts, des maladies qui s'installaient. Et aujourd'hui, on se rend compte qu'on arrive un petit peu à la limite de cette manière de penser et que de venir derrière favoriser la prévention notamment, donc faire en sorte que les gens vivent mieux plus longtemps avec une meilleure qualité de vie pour éviter justement d'arriver avoir à traiter, à réparer, ça pouvait en fait aujourd'hui être notre meilleure perspective, notre meilleure option pour faire en sorte d'améliorer la qualité de vie de tout le monde.
2: Alors vous expliquez que vieillir n'est plus un processus totalement subi. Concrètement, que permettent aujourd'hui l'imagerie, les biomarqueurs et la génomique ?
3: Alors concrètement, jusqu'à aujourd'hui, on pensait que vieillir c'était presque une maladie en fait. Hein. Et l'idée c'est que non, on peut vieillir avec une bonne qualité de vie, simplement il faut pouvoir le monitorer. Et pour pouvoir le monitorer, aujourd'hui, on a plein d'avancées technologiques qui permettent de le faire. Ça va passer par de l'imagerie médicale, ça va passer par de la biologie, où on va aller chercher en fait tout un tas de biomarqueurs qui vont nous permettre de voir avec précision quel est l'état structurel et fonctionnel de la personne, et ainsi d'optimiser justement son accompagnement.

0: structure et la fonction du corps humain est encore en bon état et donc a encore une grande capacité de pouvoir corriger la trajectoire et rester du bon côté, c'est-à-dire du côté physiologique, du côté fonctionnel de la vieillesse.
1: Vous dites que nous sortons d'un modèle de médecine de la réparation pour entrer dans une médecine d'anticipation. Pourquoi ?
0: Exactement. En fait, on arrive un petit peu au bout d'un modèle. Aujourd'hui, on a toujours des avancées technologiques, notamment dans ces domaines, mais ça va plus aussi vite que ce qu'on a pu avoir avec typiquement l'antibiothérapie ou d'autres méthodes qui ont vraiment fait la différence justement sur la prise en charge des personnes. On se rend compte que le plus intéressant pour nous, c'est de chercher à venir anticiper. Chose que font très bien notamment tout ce qui va être en Asie, parce que c'est philosophiquement déjà très ancré chez eux. Ce que commencent à bien faire aussi nos amis américains. Et puis en Europe, on se rend compte que c'est aussi en train d'arriver, on commence à prendre conscience de ce besoin d'anticiper pour faire en sorte que on puisse avoir un vrai bénéfice sur les personnes.
1: Merci beaucoup Alexandre pour cette première mise en lumière. Dans un instant, on va approfondir ce que cette approche signifie concrètement pour nos systèmes de santé et pour chacun d'entre nous. Alexandre, je vous dis à tout à l'heure sur Phare FM.
0: À tout à l'heure, merci.
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2: Bienvenue dans votre agenda du lundi 20 juillet sur Phare FM. En cette période estivale, les réserves de sang sont faibles et les prévisions de dons de plasma largement insuffisantes. La Croix-Rouge de Belgique vous attend au shopping Les Grands Prés de Mons du lundi 20 juillet au samedi 1er août de 11h à 18h30. Une campagne spéciale avec participation spontanée, accessible.

0: disponible sans rendez-vous. La Croix-Rouge de Belgique vous attend également, Chaussée de Binche 101 à 7000 Mons. 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Pour prendre rendez-vous, formez le 065 22 10 30 ou rendez-vous sur donneurdesang.be. C'est la fin de votre agenda. 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
2: Dans la première partie, nous avons vu comment l'intelligence artificielle permet d'analyser finement le vieillissement et de détecter très tôt les risques de santé. Dans cette seconde partie, nous allons explorer la vision globale de la longévité, comment passer d'une médecine de la réparation à une médecine de la prévention et en quoi il s'agit d'un choix collectif. Aujourd'hui, c'est Alexandre Dalibo, cofondateur de la start-up Ageo, qui nous éclaire. Alors Alexandre, vous insistez sur le fait que la longévité n'est pas une quête d'immortalité. Qu'est-ce qui vous semble important à rectifier dans les imaginaires autour de ce thème ?
3: On a toujours l'impression que la longévité, c'est presque de la science-fiction, que c'est quelque chose qui consiste à essayer de vivre, à presque être immortel quelque part. Alors qu'en fait, non, la longévité, c'est gagner le plus possible d'années de vie en bonne santé, avec une bonne qualité de vie. Et ça fait vraiment la différence. L'idée, c'est de se dire que quand on va vieillir, quand on va arriver vraiment dans les grands âges, on peut avoir une qualité de vie tout à fait préservée et ça peut bien se passer. On peut profiter justement de la vie sans avoir à se dire qu'on passe notre vie à faire du tourisme médical dans l'optique de guérir tout un tas de bobos. On peut justement éviter cette phase très désagréable de la dernière partie de la vie des personnes.
2: Quel rôle l'intelligence artificielle peut-elle jouer pour réduire les années de vie passées en mauvaise santé, notamment face aux maladies chroniques ou neurodégénératives ?
3: L'objectif, ça va être d'avoir en fait un compagnon qui va vous permettre un petit peu de détecter ces signaux faibles dont on parlait tout à l'heure et qui va vous dire un petit peu quand agir. Donc ça va vous permettre d'avoir un peu un top départ. Et ensuite, on va avoir des technologies qui vont vous permettre d'accompagner toutes les options thérapeutiques qui vont vous être proposées de façon à faire en sorte qu'elles soient parfaitement adaptées à votre personne et qu'on puisse viser juste très rapidement et que ça soit bénéfique très rapidement.
2: Vous dites que la vraie question, c'est voulons-nous agir avant ou après ? Est-ce que vous avez une attente particulière des décideurs, des médecins et du grand public ?
3: L'idée, c'est vraiment de faire du temps un allié fort. Et donc pour ça, on doit intégrer en fait toute la chaîne de décision. Et donc ça va passer par les patients eux-mêmes, qui sont souvent d'ailleurs demandeurs, ça vient souvent du terrain, par les soignants, même constat, mais aussi derrière plus largement par toute l'organisation de parcours de santé, parcours de prévention. Et ça passe notamment par l'appui des décideurs qui doivent vraiment prendre le sujet à bras-le-corps et faire en sorte de pousser au maximum, ce qui est déjà le cas. Hein. Il faut quand même constater qu'il y a de beaux travaux, notamment en France, qui sont menés sur le sujet, mais je pense qu'on peut aller plus loin, plus fort et plus vite et faire en sorte que derrière, tout ce qui est en train de sortir, notamment à l'aube de l'intelligence artificielle, puisse être implanté, avec sécurité bien sûr, mais implanté de manière concrète sur les personnes pour justement pousser au maximum cette prévention.
2: Selon vous, comment construire cette médecine du temps long que vous évoquez, c'est-à-dire une médecine qui pense la santé sur des décennies ?
3: Il faut des partenaires clés, donc on en parlait déjà un peu tout à l'heure, mais typiquement le rôle du médecin généraliste va être très important, que le médecin généraliste puisse maximiser son rôle de pivot, hein, c'est un pivot central dans tout ce système-là, que tous les paramédicaux puissent aussi être impliqués, tous les auxiliaires de vie puissent aussi être impliqués, et puis derrière qu'on puisse flécher au maximum l'accès aux spécialistes, de façon à ce que ces spécialistes puissent se retrouver avec des patients qu'on a vraiment besoin, et qu'on puisse donc peut-être les décharger sur une certaine partie puis orienter davantage certains patients vers eux. L'idée, c'est vraiment de se baser sur une infrastructure existante globalement, mais simplement de la faire légèrement pivoter. Alors, il ne faut pas tout casser, mais de la faire légèrement pivoter sur la prévention. On ne peut pas tout réinventer, on ne peut pas tout réinstaller. Il faut absolument se baser sur l'existant pour pouvoir le faire. Et pour ça, faut mener des programmes, des expérimentations qui peuvent montrer comment justement ces nouvelles technologies peuvent s'implémenter dans des parcours existants.
2: Pour découvrir l'approche d'Ageo, rendez-vous sur coachingcore.ch. Merci beaucoup Alexandre Dalibo pour cet éclairage passionnant et merci beaucoup d'être passé sur Phare FM.
3: Merci beaucoup, c'était avec plaisir.
2: Merci, au revoir.
3: Au revoir.
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0: Campfire, Toby Mac, 13h32 sur Phare FM, quelle beauté. Bienvenue dans Positive Musique.
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0: 13h32 sur Phare FM, bienvenue Jérémy Frérot, Anastasia Gralam sur la suite de cette playlist Positive Musique avec Avril Lavigne. Et côté rendez-vous, on va parler de paroles du jour, bien sûr, hein, cette méditation quotidienne de Bob et des Bigas, un encouragement à rien que pour vous, ça arrive à 13h40.

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1: La Bible dit dans Éphésiens chapitre 3, verset 20, « À celui qui peut faire infiniment au-delà de tout ce que nous demandons ou pensons. » Bonjour. Une pasteure déclare « Dieu nous comble de bénédictions dans des domaines dont nous ignorons même l'existence. » Ça veut dire que Dieu peut agir à partir de rien, qu'il peut surgir au moment où on a le plus besoin de lui et accorder des choses inimaginables. Dieu dit « Car mes pensées ne sont pas vos pensées, vos voix ne sont pas mes voix. Autant le ciel est élevé au-dessus de la terre, autant mes voix sont élevées au-dessus de vos voix et mes pensées au-dessus de vos pensées. » Tu dis « Si Dieu a des bénédictions pour moi que je ne peux même pas imaginer, comment est-ce que je peux les demander ?» C'est là qu'intervient le Saint-Esprit, qui vit en toi. Paul écrit « Nous ne savons pas ce qu'il convient de demander dans nos prières, mais l'Esprit lui-même intercède pour nous selon Dieu. » Et comme le Saint-Esprit prie selon la volonté de Dieu, tu es béni d'une sagesse qui dépasse ta connaissance, d'une puissance qui dépasse ta force et d'une faveur qui dépasse tes capacités. Paul l'a exprimé ainsi. À celui qui, par la puissance qui agit en nous, peut faire infiniment au-delà de tout ce que nous demandons ou pensons. À lui la gloire dans l'Église et en Jésus-Christ, dans toutes les générations, à tout jamais. Amen. Mais tu dois continuer à faire preuve de zèle, car Dieu ne bénit pas la négligence. Quand tu es certain d'avoir fait ta part et d'avoir obéi à Dieu, tu peux lui faire confiance pour qu'il te bénisse au-delà de tes espérances.
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0: Avril Lavigne, 13h53 avant 14h. Brian et Katie Tourand arrivent juste après André Rip. Et votre rendez-vous, ben, les mots imposés, ce rendez-vous de l'été.
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3: C'est pas comme l'éthique, mais c'est des petites bêtes qui viennent nous piquer, qui essaient de vous embêter dans tout ce que vous faites. Et c'est vrai que quand on a des projets, quand on est innovant, quand on travaille, quand on essaie de trouver des solutions, on a toujours des personnes qui sont très sceptiques. L'idée, c'est pas de les écouter et puis d'avancer. Je me bats contre ces petites voix qui sont toujours en train de me dire que c'est pas possible, qui sont très sceptiques sur tout ce qu'on fait. J'aime bien être sourd par rapport à ce mot-là.
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0: Et l'après-midi, tranquillement, on suit son cours. Il est 14h sur Phare FM dans Positive Music. Philippe avec vous jusqu'à 16h, jusqu'à votre pause. Goûtez, bienvenue. Et on peut remercier une nouvelle donatrice aujourd'hui. Depuis la Haute-Garonne, c'est Catherine. Elle vient de faire son tout premier don là sur pharefm.com/don. Et pour commencer en beauté cette nouvelle heure, place à With the Kingdom, Rescue Me pour vos sur Phare FM, c'est juste après ceci.
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0: Ben Rivers, 14h07 sur Phare FM. Allez, dans le prochain quart d'heure, Amel Bent pour vous sur Phare FM avec votre rendez-vous Les Langages de l'Amour. C'est juste après Sanam, légende, pêcheur de lune, Alan Walker, Kenji Girac. Et à 14h13, on n'oublie pas la Bible pour les nuls.
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1: Qui n'a pas entendu parler du prophète Jonas qui devait aller annoncer la fin du monde à Ninive et qui, refusant de le faire, se retrouve dévoré tout vivant par un gros poisson avant d'être vomi sur la terre. Après quoi, le prophète se rend enfin à Ninive pour annoncer le terrible message et inviter les habitants de la ville à changer de vie, à se repentir de leur mauvais comportement. Cette histoire est tellement surprenante que beaucoup pensent que ce n'est qu'une fable. Pourtant, Jésus, bien plus tard, parlant de cette aventure hors du commun, ne met pas du tout en doute sa véracité. Nous pensons parfois qu'une histoire n'est vraie que si elle est crédible, croyable, digne d'être crue. Et pourtant, il y a tant de choses incroyables mais vraies. Et ce qui est le plus important à croire dans l'histoire de Jonas, c'est son erreur fondamentale de penser que les gens de Ninive n'étaient pas dignes de sa visite et de ses avertissements. Pour lui, les Ninivites méritaient de subir la fin du monde. Dieu lui prouve le contraire. Tout le monde est digne de lui et peut-être au bénéfice de sa clémence. N'est-ce pas incroyable et pourtant digne d'être cru?
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1: Ne laissez pas l'expérience amoureuse vous rendre aveugle à la vérité. Avant le mariage, nous sommes portés par les émotions avec l'obsession d'être amoureux. Après le mariage, nous redevenons la personne que nous étions avant de tomber amoureux. Cette réalité a des implications pour le célibataire qui pense au mariage. Avant de vous marier, vous feriez mieux de découvrir la vie de votre futur conjoint. Il est nécessaire de poser des questions aux parents, aux proches, collègues de travail et aux amis. Cette personne est-elle colérique, dépressive, amicale ou égoïste, fiable ou irresponsable? Cette personne avait-elle un problème avec l'alcool ou les médicaments? Obtenez des informations. Ne laissez pas l'expérience amoureuse vous rendre aveugle à la vérité.
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0: André Bocelli à l'instant sur Phare FM, 14h29 dans Positive Musique. Belle après-midi, bienvenue.
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0: Et on se vend en juillet sur Phare FM, on continue avec notre playlist Positive Musique, Tasha Lighton, Christophe Maé, Philippe, Philippine, Tibbs, Major Lazer pour vous sur Phare FM avec à 14h41 présentiel à un moment avec Jésus. Et là pour l'heure, place à ce rendez-vous, les femmes parlent aux femmes.
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3: Dans notre couple, nous avons décidé que pour toute décision à prendre, nous opterions toujours pour celle qui serait la meilleure pour notre mariage. Cela a débuté à l'époque où mon mari a obtenu son diplôme de dentiste. Mon examen d'hygiène dentaire en poche, nous avons décidé que je travaillerais dans son cabinet et que je l'aiderais à s'établir. Mon époux a eu l'opportunité de s'installer en associé, mais le médecin avec lequel il allait travailler ne souhaitait pas que les épouses travaillent dans le cabinet. Mon mari lui a alors répondu que dans ce cas, lui-même ne pourrait pas travailler dans le cabinet. Était-ce difficile pour lui de se détourner d'une telle occasion? Oui et non. Oui, parce qu'aucun de nous deux n'avait de travail dans l'immédiat, et non parce que nous avions pris la décision que notre mariage aurait toujours la première place. Et pendant les 25 dernières années, ce choix fut toujours le meilleur.

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1: Bonjour, mon ami. Depuis le moment où tu es venu à moi, mon Père et moi avons fait une promesse. Nous serons toujours à tes côtés. Pour cela, je t'ai donné mon esprit qui vit en toi. Il n'est pas juste un souvenir ou une sensation passagère, mais une présence vivante, un guide fiable et un défenseur fidèle. Comme je l'ai déclaré, je prierai le Père et il vous donnera un autre défenseur afin qu'il reste éternellement avec vous, l'Esprit de vérité. Mon Esprit, l'Esprit Saint, t'enseigne, te rappelle mes paroles, t'encourage et t'équipe. Il t'aide à discerner la vérité et à avancer avec assurance. Tu n'es jamais seul, mon ami. Je marche avec toi, ton ami.
2: Seigneur Jésus, je te remercie pour ta promesse d'être toujours avec moi. Merci pour ton Esprit Saint qui vit en moi et me guide chaque jour. Aide-moi à écouter sa voix et à me laisser conduire par lui et à marcher avec assurance dans la vérité. Que je ne tombe pas dans les pièges du doute ou de la peur, mais que je trouve en toi force et réconfort. Accorde-moi la sagesse dans mes décisions et la paix dans mon cœur. Je me réjouis de savoir que je ne suis jamais seule, car tu es toujours à mes côtés. Amen.
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0: Sacha Leighton, Ben Fuller à l'instant, 14h53 avant 15h. Tigar Alley à Passy avec Barajas, Alex Urdo. C'est juste après ceci, votre rendez-vous, pourquoi pas.
1: Vous savez ce que je trouve incroyable ? La Bible dit que Dieu a envoyé son Fils, Jésus, sur terre pour porter à notre place le poids de nos fautes, le poids de nos péchés. Il a pris ce qui nous éloignait de Dieu pour qu'on puisse retrouver une vraie relation avec lui. Et ce qui me touche, c'est qu'il l'a fait pour moi, mais aussi pour vous. Aujourd'hui encore, il nous tend la main, il nous invite à lui faire confiance, à revenir vers lui. Parce qu'entre ses mains, rien n'est perdu. Ça donne à réfléchir, vous ne trouvez pas ?
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0: Comme des personnes obéissantes à Dieu, ne vous laissez pas modeler par les mauvais désirs.
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0: Nostalgie Alan à l'instant sur Phare FM 15h06. Allez, c'est parti, votre rendez-vous arrive à 15h13. Un peu plus tard, 15h24, The Chosen. Et côté musique, Tenry, Claude, Toby Mac, Jeremy Kemp, c'est ça, Positive Music. Bienvenue.
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0: Aimez-vous l'école ? Je ne veux pas parler ici du système éducatif ou de l'enseignement public ou privé qui y est donné, mais simplement de ces établissements où l'on peut être instruit. Tout un tas de souvenirs me reviennent à vrai dire, et ils sont plutôt agréables. L'air de jeu de la maternelle et les joints des fenêtres à l'ancienne dans lesquelles tous les enfants aimaient laisser leur empreinte. Ma première salle de classe de primaire où j'ai appris à distinguer la gauche de la droite et où je recevais des cartes Ratus. De la pièce où nous pouvions nous essayer à tout plein d'instruments de musique. Au collège ? Bon, passons. Mais au lycée, la chapelle où l'on pouvait être au calme, le CDI où la curiosité pour l'information et la créativité artistique était attisée, prête à sourire. Je m'arrête là. Noam Chomsky, linguiste américain fondateur de la linguistique générative, a dit « La véritable éducation consiste à pousser les gens à penser par eux-mêmes. » À moi de choisir où je veux mettre mon focus et mon énergie. Quand ça en vaut la peine, il n'y a pas à discuter, Johan. Mais quand il y a souffrance continue, déception répétée et que d'autres sphères de la vie en pâtissent, ça pose question. Et si aujourd'hui, je mettais un point d'honneur à réfléchir avec sagesse ? L'influence que les autres ont sur moi ne devrait jamais frôler avec de l'emprise.
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2: Bienvenue dans votre agenda du lundi 20 juillet sur Phare FM. En cette période estivale, les réserves de sang sont faibles et les prévisions de dons de plasma largement insuffisantes. La Croix-Rouge de Belgique vous attend au shopping Les Grands Prés de Mons du lundi 20 juillet au samedi 1er août de 11h à 18h30. Une campagne spéciale avec participation spontanée, accessible sans rendez-vous. La Croix-Rouge de Belgique vous attend également, chaussée de Binche 101 à 7000 Mons, sur rendez-vous les lundis entre 9h et 20h, mardi de 9h à midi et de 12h30 à 16h15, les mercredis de 9h à 19h30, les jeudis de 9h à 19h30 et les vendredis de 13h à 19h15. Pour prendre rendez-vous, formez le 065 22 10 30 ou rendez-vous sur donneurdesang.be. C'est la fin de votre agenda. 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

0: La nuit sonne bientôt sur Phare FM, Stormzy à l'instant sur la radio. Autrement, allez tout de suite, Jerry Roll, Carin Leon, Martin Garrix, Colton, Dixon, Daisies avec Joseph Kamel. Avec ce rendez-vous, c'est vous qui le dites, Marie auditrice de la radio Phare FM m'accompagne toujours en 20 secondes, elle vous résume son histoire. C'est juste après Behind the Song qui arrive à 15h40 avec l'école Pierre.
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0: Salut, c'est Anaïs
1: et Zora de l'école Pierre
0: et on va vous parler du premier single de la promo 7, Qu'aurais-je fait.
1: Cette chanson, elle a été composée dans le cadre d'un défi de 36 heures qui nous a été donné, à l'issue duquel on devait écrire une chanson basée sur une histoire d'un personnage biblique et on a tiré Marie-Madeleine.
2: On a raconté la vie d'une femme qui au départ ne connaissait pas Jésus. Elle était oppressée spirituellement, elle possédait 7 démons dans le corps, mais elle rencontre Jésus qui la libère de toutes ses chaînes.
1: On voulait écrire une chanson qui s'intitule Qu'aurais-je fait, car on se demande comment serait notre vie si on n'avait pas rencontré Jésus.
2: C'était un travail d'équipe, on était 8 à avoir pensé cette compo. On tient vraiment à ce que Qu'aurais-je fait touche le maximum d'âmes, qu'elle montre que personne n'est trop sale pour Dieu, peu importe les actes qu'on a fait dans le passé.
1: Jésus a accompli le plus grand miracle pour des tout petits comme nous, et il n'attend pas de nous que nous soyons parfaits pour nous sauver et nous aimer. Marie-Madeleine a même eu l'honneur d'avoir été la première témoin de la résurrection de Jésus et avoir transmis la bonne nouvelle.
2: Jésus demeure fidèle dans la souffrance, il nous donne la grâce et la délivrance dans nos vies. Il a la victoire sur toute force spirituelle qui veut dominer nos vies. Sa restauration nous donne la force d'accomplir ce qu'il a commencé comme mission sur terre. La base du salut, c'est l'amour de Dieu.
0: Bonne écoute à

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Untrix, toujours une beauté. C'était Brillé, 15h51 avant tes côtés. Une minute, s'il vous plaît. Ce rendez-vous arrive juste avant 16h. C'est Nick Jonas, Wonder Lake avec Hop pour vos 100 FM.

0: Une minute, s'il vous plaît.
1: Est-ce que je peux vous poser une question? Quand avez-vous pour la dernière fois fait quelque chose qui sorte vraiment de l'ordinaire, en faisant preuve d'imagination pour faire plaisir à quelqu'un, en lui disant par exemple « je t'aime ». Vous avez déjà remarqué à quel point la vie peut être banale? Récemment, j'ai travaillé pendant des heures sur un même projet et ça m'a paru comme le film « Un jour sans fin ». Vous savez, ce film avec la marmotte dans lequel un journaliste revit inlassablement la même journée à chaque fois que son réveil sonne. C'est vrai, une grande partie de la vie est constituée de routines. Mais parfois, je me demande si nous n'avons pas tendance à oublier que nous sommes uniques, que nous existons pour être qui nous sommes et pas pour faire ce que nous devons faire. Imaginez que nous prenions juste une toute petite partie du potentiel que Dieu a mis dans notre ADN et que nous l'utilisions pour dire à quelqu'un à quel point nous l'aimons et que c'est beaucoup plus important que tout ce que nous avons à faire. À notre mari, notre épouse, à notre fils ou notre fille, à notre ami ou même notre voisin, notre collègue. Dites-moi, ça remonte à quand la dernière fois que vous avez fait cela? C'est ce que Dieu est venu nous dire par Jésus-Christ pour nous faire revivre.
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2: Un rendez-vous à retrouver sur pharefm.com/replay. Je vous souhaite une très belle soirée, prenez soin de vous. On se quitte sur ce titre emblématique Wake Me Up de Avicii. Et on se retrouve demain, 21 juillet, pour une nouvelle émission.

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1: Nous y sommes déjà, lundi après-midi, vous êtes sur Far FM, la radio autrement, et c'est purement positif. 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
2: Merci de nous avoir choisis et belle fin de journée. L'essentiel de l'actualité en Belgique et dans le monde, c'est maintenant sur Far FM avec la rédaction. Bonsoir.
3: Bonjour à tous. Un préavis de grève du service d'incendie et d'aide médicale urgente de Bruxelles pour la journée de demain. Les syndicats dénoncent notamment une diminution des effectifs de garde et la suppression de véhicules de secours. La grève doit durer 24 heures. Un pic d'affluence à l'aéroport de Bruxelles en ce lundi 20 juillet. Près de 92 000 passagers sont attendus aujourd'hui. Durant l'été, l'aéroport s'attend à accueillir 5,2 millions de passagers, soit 4% de plus que l'an dernier. Dans l'actualité également, un nouveau Premier ministre au Royaume-Uni. Andy Burnham succède à Keir Starmer qui a présenté sa démission au roi Charles III le 22 juin dernier. Le nouveau Premier ministre assure être un authentique travailliste et se présente comme la dernière chance de son parti. Et puis les joueurs espagnols attendus à Madrid après leur victoire hier soir en finale de la Coupe du Monde contre l'Argentine. Cet après-midi, un défilé en bus impérial est prévu dans les rues de la capitale espagnole. 1 million de personnes sont attendues. Très bonne journée à tous.

0: Bienvenue à tous dans le nouveau point météo de ce lundi 20 juillet sur Phare FM. Après une journée agréable, la soirée de ce lundi s'annonce calme sur la région de Charleroi, le centre et le Borinage. Les dernières éclaircies gagnent progressivement du terrain et les nuages se font de moins en moins nombreux. Le temps reste sec de Charleroi à Mons en passant par la Louvière, Binche, Soigny et Dour. Le vent de nord faiblit progressivement et l'ambiance devient plus fraîche au fil des heures. Les températures redescendent entre 16 et 18 degrés au cours de la soirée, puis vers 13 à 15 degrés pendant la nuit. Pour ce mardi 21 juillet, jour de fête nationale, on prévoit une nouvelle journée globalement agréable. Après une matinée parfois encore marquée par quelques nuages bas, le soleil s'impose de plus en plus largement au fil des heures. Le temps reste généralement sec, avec un vent faible à modéré de secteur nord. Les températures maximales atteindront 23 à 24 degrés dans notre région, offrant des conditions idéales pour les cérémonies, les festivités et les activités en plein air, que vous soyez à Charleroi, La Louvière ou Mont-sur-Marchienne. Très belle fin de journée à toutes et à tous, et par avance, excellente fête nationale sur Phare FM, la radio autrement.
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0: 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Voilà ce qu'on vous offre en musique sur Phare FM avec Tariane et Lindy.
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0: J'ai une nouvelle, une bonne nouvelle pour la biodiversité qui pourrait éventuellement vous faire flipper un petit peu, mais je vous la donne quand même. Une nouvelle espèce de requin vient d'être découverte au Costa Rica. Alors cette espèce appartient au groupe des chimères. Ce sont des poissons cartilagineux, aussi nommés requins fantômes, parce qu'ils vivent dans les grands fonds marins en partageant certaines caractéristiques avec les raies et les requins. Normalement, comme je l'ai dit, ils restent en grande profondeur, donc on ne devrait pas les croiser cet été en barbotant au bord de la plage. Vous pouvez continuer à faire trempette, le requin fantôme a mieux à faire en les profondeurs, pas nos chevilles. On ne va pas s'en plaindre et on va plutôt écouter U2, Song of the Future sur Phare FM.

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1: Dans l'Ancien Testament, il y a un livre plein de poésie, c'est le livre des psaumes. Mais il faut savoir que la poésie hébraïque, parce que c'est en hébreu que l'Ancien Testament a été rédigé, n'est pas du tout comme la poésie française. Nous, nous aimons les rimes et les pieds. Les sanglots longs des violons de l'automne bercent mon cœur d'une langueur monotone. Chez les Hébreux, ce n'est pas la fin d'un vers qui compte, mais plutôt le début, puis les consonances dans les phrases. C'est ainsi par exemple qu'il y a des psaumes dits alphabétiques. Tel chant est composé d'une première strophe dont tous les vers commencent par la lettre A. Puis vient la deuxième strophe dont tous les vers commencent par la lettre B. La troisième strophe avec la lettre C et ainsi de suite jusqu'à la fin de l'alphabet hébreu. Naturellement, il est quasiment impossible de retrouver cette particularité dans les traductions. Ce qui n'empêche pas d'apprécier les psaumes.
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1: Pourquoi se marier ? Pour le sexe ? Pour avoir de la compagnie ? Par amour ? Pour donner un foyer aux enfants ? Pour être accepté dans la société ? Pour les avantages économiques ? Pour la sécurité ? Que dit la Bible ? Retournons au début. Dieu a regardé Adam et a dit « Il n'est pas bon que l'homme soit seul ». Le mot utilisé veut dire « coupé de tout, isolé ». La réponse de Dieu, « Je lui ferai une aide semblable à lui ». Dieu a créé Ève et a dit « Les deux deviendront une seule chair ». Il est intéressant de savoir que le mot hébreu pour « une » est le même mot utilisé en parlant de Dieu. « Écoute, Israël, le Seigneur notre Dieu est un ». Cela signifie une unité composée de plusieurs, Père, Fils et Saint-Esprit. Dieu est un. Chacun a un rôle différent, mais ils sont un. De même, dans le mariage, les deux sont un. L'intimité, l'unité, ce fait d'être un, est au cœur du but de Dieu quand il a institué le mariage.
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0: Cet été, nous savourons des plaisirs simples sur Phare FM, comme écouter le nouveau son de Louisa, Jetlag.
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0: Je ne sais pas si vous avez un petit toutou, un chien à la maison, mais c'est vrai que quand on vit avec un chien, on peut se surprendre à penser « mon chien me suit partout ». C'est vrai, impossible de faire un pas sans avoir sa petite truffe derrière soi. Eh bien, pour les spécialistes du comportement, ce suivi permanent a une signification assez claire psychologiquement et assez simple. Hein. Finalement, dans la majorité des cas, c'est juste qu'il a un fort lien d'attachement et une recherche de sécurité. Voilà, c'est pas juste un petit caprice de toutou. Donc, mon chien me suit partout parce qu'il m'aime, vous pouvez vous dire ça. Moi, j'en ai un à la maison, je sais pas si c'est parce qu'il m'aime ou parce qu'il pense que je vais ouvrir un paquet de nourriture à tout moment. Le mystère reste entier, je vais rester sur l'option amour, je la trouve quand même plus sympa. The After aussi, New Day, New Life, ça on suit, c'est sur Phare FM.

0: 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Pour toi, un mot d'encouragement de la part de Bob et d'Ebigas.
1: La Bible dit dans Éphésiens chapitre 3, verset 20, « À celui qui peut faire infiniment au-delà de tout ce que nous demandons ou pensons. » Bonjour. Une pasteur déclare « Dieu nous comble de bénédictions dans des domaines dont nous ignorons même l'existence. » Ça veut dire que Dieu peut agir à partir de rien, qu'il peut surgir au moment où on a le plus besoin de lui et accorder des choses inimaginables. Dieu dit « Car mes pensées ne sont pas vos pensées, vos voix ne sont pas mes voix. Autant le ciel est élevé au-dessus de la terre, autant mes voix sont élevées au-dessus de vos voix et mes pensées au-dessus de vos pensées. » Tu dis « Si Dieu a des bénédictions pour moi que je ne peux même pas imaginer, comment est-ce que je peux les demander ?» C'est là qu'intervient le Saint-Esprit, qui vit en toi. Paul écrit « Nous ne savons pas ce qu'il convient de demander dans nos prières, mais l'Esprit lui-même intercède pour nous selon Dieu. » Et comme le Saint-Esprit prie selon la volonté de Dieu, tu es béni d'une sagesse qui dépasse ta connaissance, d'une puissance qui dépasse ta force et d'une faveur qui dépasse tes capacités. Paul l'a exprimé ainsi. À celui qui, par la puissance qui agit en nous, peut faire infiniment au-delà de tout ce que nous demandons ou pensons. À lui la gloire dans l'Église et en Jésus-Christ, dans toutes les générations, à tout jamais. Amen. Mais tu dois continuer à faire preuve de zèle, car Dieu ne bénit pas la négligence. Quand tu es certain d'avoir fait ta part et d'avoir obéi à Dieu, tu peux lui faire confiance pour qu'il te bénisse au-delà de tes espérances.
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2: Et alors, ça a beau être l'été, nous avons l'esprit peut-être parfois un peu plus léger. Demain dans Parole du jour, nous évoquerons l'importance de ne pas se laisser trop distraire. Vous entendrez ça sur Phare FM. Chandler Moore dans l'immédiat.

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Une recette qui se conjugue très bien à l'été, c'était Jackie Carla sur Phare FM. Je vous souhaite un excellent lundi après-midi. On va continuer. Alors la recette par chez nous, elle est assez simple. Pour les prochaines minutes, de la musique de bord de plage. Imaginez le soleil. Et voici Fleva Music avec Sydney Alexander pour His Name avant Focus Family sur Phare FM.

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1: Bonjour et bienvenue dans notre rendez-vous Focus Famille. Vous voulez que votre bébé soit en bonne santé? Alors faites bien vos recherches avant de choisir un pédiatre. La santé de votre bébé dépend d'un bon partenariat entre vous et le docteur qui l'examinera. C'est donc important de choisir quelqu'un qui veut sincèrement le bien de votre famille. Il vous faut un docteur qui vous mette à l'aise et qui vous sécurise. Voici quelques points essentiels pour vous aider à bien choisir votre pédiatre. N'attendez pas la dernière minute. Vous devez commencer à chercher pendant les derniers mois de la grossesse et ne vous appuyez pas sur les pages jaunes. Demandez plutôt à vos amis et à votre famille de vous conseiller un bon pédiatre. Quand vous avez une liste de quelques noms, prenez rendez-vous et assurez-vous que votre conjoint soit là également. Préparez quelques questions que vous écrirez sur une feuille. Demandez au pédiatre quelle est sa ligne de conduite concernant les traitements et la prise en charge des enfants et s'il se tient informé des dernières recherches. Votre sérieux vous conduira sans doute vers le bon docteur.
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0: ça passe très bien en plein cœur du mois de juillet d'écouter Sophia Muntasir sur Phare FM avec Je viens du Sud. 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
1: Merci de nous avoir choisis et belle fin de journée. L'essentiel de l'actualité en Belgique et dans le monde, c'est maintenant sur Phare FM avec la rédaction. Bonsoir.
2: Bonsoir à tous. Le discours du roi Philippe à la veille de la fête nationale, le souverain a adressé son traditionnel message à la population. Depuis son bureau au Palais Royal, il a évoqué la canicule, le contexte international mais aussi les finances publiques. Des efforts budgétaires sont nécessaires, a-t-il déclaré. Le trafic des trains perturbé entre Louvain et Liège. À partir d'aujourd'hui, des travaux d'infrastructure sur la LGV2 entraîneront un trafic réduit en semaine et des déviations le week-end. Des perturbations jusqu'au 6 août prochain. Dans l'actualité également, Téhéran hausse le ton après les violents bombardements américains de la nuit dernière. Le détroit d'Hormuz ne peut servir à menacer la sécurité de l'Iran, selon la diplomatie iranienne. En parallèle, la ville portuaire de Bushehr, où se trouve la seule centrale nucléaire civile en fonctionnement d'Iran, aurait été visée ce matin par les États-Unis. Et puis les festivités débutent avant la fête nationale. Ce soir, le bal national se tiendra à Bruxelles sur la place du Jeu de Balle dans le quartier des Marolles. Bonne fin de journée à tous.

0: Bienvenue à tous dans le nouveau point météo de ce lundi 20 juillet sur Phare FM. Après une journée agréable, la soirée de ce lundi s'annonce calme sur la région de Charleroi, le centre et le Borinage. Les dernières éclaircies gagnent progressivement du terrain et les nuages se font de moins en moins nombreux. Le temps reste sec de Charleroi à Mons en passant par la Louvière, Binche, Soigny et Dour. Le vent de nord faiblit progressivement et l'ambiance devient plus fraîche au fil des heures. Les températures redescendent entre 16 et 18 degrés au cours de la soirée, puis vers 13 à 15 degrés pendant la nuit. Pour ce mardi 21 juillet, jour de fête nationale, on prévoit une nouvelle journée globalement agréable. Après une matinée parfois encore marquée par quelques nuages bas, le soleil s'impose de plus en plus largement au fil des heures. Le temps reste généralement sec, avec un vent faible à modéré de secteur nord. Les températures maximales atteindront 23 à 24 degrés dans notre région, offrant des conditions idéales pour les cérémonies, les festivités et les activités en plein air, que vous soyez à Charleroi, La Louvière ou Mont-sur-Marchienne. Très belle fin de journée à toutes et à tous, et par avance, excellente fête nationale sur Phare FM, la radio autrement.
1: La Bible dit:
2: chassez loin de vous tout sentiment amer, l'irritation, la colère, les cris, les insultes et toute forme de méchanceté. Soyez au contraire bons et pleins d'affection les uns pour les autres. Pardonnez-vous réciproquement, comme Dieu vous a pardonné en Christ.
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0: Une réponse scientifique, les amis. En effet, si une chanson tourne en boucle dans votre tête, et ça nous arrive à tous, tout le temps, eh bien votre cerveau n'agit pas au hasard selon la science. J'ai lu un article là-dessus. Si une chanson reste bloquée dans la tête, ça s'explique par le fait que le cerveau n'a pas réussi à avoir toutes les informations de la musique et à refermer ce qu'on pourrait appeler une boucle. On pourrait comparer ça à une phrase incomplète qu'on a naturellement envie de poursuivre. En clair, puisque le cerveau n'a pas eu toutes les informations qu'il aurait dû avoir, il s'obstine à répéter la mélodie pour trouver la suite. Je trouve ça fascinant. Je me dis que mon cerveau est donc tellement perfectionniste qu'il préfère répéter « libérer, délivrer » 847 fois plutôt que d'admettre qu'il n'a pas toutes les données. À un moment donné, il va falloir se détendre. Ça, vous pouvez vous le mettre en boucle dans la tête. C'est École Pierre avec J'y crois encore sur Phare FM.

0: Dieu s'intéresse à vous. Écoutez.
1: Je ne suis pas née dans une famille chrétienne. Ma mère s'est convertie juste à l'âge de 26 ans et mon père n'a pas du tout aimé ça. Il a voulu que ma mère arrête. Et il y a eu beaucoup de problèmes dans le couple de mes parents. Mes parents ont fini par divorcer et ma mère a fait une tentative de suicide. Et moi, j'étais vraiment sans espoir, je savais pas quoi faire. J'écoutais ma grand-mère parler, c'est vrai que c'était quelqu'un de formidable, qui a vraiment la foi dans tout ce qu'elle fait. Elle s'est toujours reposée sur Dieu. Pour moi, de voir ça, ça m'a beaucoup encouragée. Et j'ai donc été dans une église, et là, j'ai vraiment ressenti l'amour de Dieu. Et c'est quelque chose que j'avais jamais vécu, quelqu'un qui m'aime pour ce que je suis, qui regarde mon cœur et pas mes défauts, qui regarde juste la personne que je suis, c'est-à-dire Hélène. J'ai compris à quel point c'était un vrai père, quelque chose que j'aurais aimé avoir, mais que j'avais jamais eu. Et c'est comme ça que j'ai réalisé à quel point Dieu était un père pour toute personne et qu'il nous aimait tout simplement.
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Belle fin d'après-midi, en ce lundi, on était avec Butch Lady sur Phare FM. Ça y est, nous sommes le 20 juillet, je pense aux juilletistes, j'ai une pensée pour vous, parce qu'on a deux sortes de vacanciers quand même le 20 juillet. On a ceux qui ont déjà la couleur d'un café au lait et ceux qui sont encore plus blancs que le parasol. Je ne sais pas dans quelle catégorie vous vous classez. Personnellement, moi, j'ai pas une peau qui bronze beaucoup et puis alors là, en studio, je peux vous dire que niveau UV, on est assez protégé. Alors du coup, profitons de la musique, écoutons Marine avec Escro sur Phare FM.

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1: Une playlist radieuse dès le lundi, ça se passe comme ça sur Phare FM. On était avec Funky et Calma.
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1: Et parce que c'est toujours bon de réussir à mettre des mots sur des phénomènes, des choses qu'on ressent, je tenais à partager avec vous cet article d'une psychiatre. Si jamais depuis quelques temps, quelques semaines, là, vous vous sentez un peu fatigué, un peu irrité cet été, eh bien une psychiatre alerte sur la dépression estivale, un phénomène qui en cet été 2026 serait ou aurait principalement été dû aux très fortes chaleurs. C'est pas révolutionnaire ce truc, finalement on apprend que la météo influence notre humeur. Preuve que même notre cerveau a besoin d'un peu de fraîcheur pour garder le sourire. Et heureusement pour ça, quelle que soit la météo, vous avez Phare FM. De la fraîcheur, on en a cet été avec Amir. Et on va aussi écouter Teddy Swim, c'est la suite sur Phare FM.
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1: Est-ce que vous saviez que la Bible dit que Jésus s'est offert pour nous, pour effacer nos fautes? Pas juste pour quelques-uns, hein, non, pour le monde entier. Alors imaginez un instant qu'on se retrouve devant le tribunal de Dieu. Pas besoin d'avocat, hein, ni de grands discours, il suffit d'admettre ce qu'on sait déjà au fond de soi. J'ai fait des erreurs, je n'ai pas été à la hauteur. Et vous savez quoi? Dieu offre son pardon. Il est déjà prêt, il suffit de lui demander sincèrement.
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1: Bonjour, mon ami. Depuis le moment où tu es venu à moi, mon père et moi avons fait une promesse. Nous serons toujours à tes côtés. Pour cela, je t'ai donné mon esprit qui vit en toi. Il n'est pas juste un souvenir ou une sensation passagère, mais une présence vivante, un guide fiable et un défenseur fidèle. Comme je l'ai déclaré, je prierai le Père et il vous donnera un autre défenseur afin qu'il reste éternellement avec vous, l'Esprit de vérité. Mon Esprit, l'Esprit Saint, t'enseigne, te rappelle mes paroles, t'encourage et t'équipe. Il t'aide à discerner la vérité et à avancer avec assurance. Tu n'es jamais seul, mon ami. Je marche avec toi, ton ami.
2: Seigneur Jésus, je te remercie pour ta promesse d'être toujours avec moi. Merci pour ton Esprit Saint qui vit en moi et me guide chaque jour. Aide-moi à écouter sa voix et à me laisser conduire par lui et à marcher avec assurance dans la vérité. Que je ne tombe pas dans les pièges du doute ou de la peur, mais que je trouve en toi force et réconfort. Accorde-moi la sagesse dans mes décisions et la paix dans mon cœur. Je me réjouis de savoir que je ne suis jamais seule, car tu es toujours à mes côtés. Amen.
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2: Parole du jour m'accompagne au quotidien parce que j'aime lire cette parole, j'aime tout en fait, j'aime Bob Gass qu'il était, j'aime les livres aussi qu'il a écrit, d'autres livres, ça m'encourage beaucoup beaucoup beaucoup au quotidien.
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3: C'est Phare FM. L'été dernier, on l'avait suivi sur la construction de sa cabane au fond de la forêt. Cet été, je pense qu'il est plus concentré sur la préparation de sa prochaine tournée. Voici Vianney avec Beau Papa sur Phare FM.

0: 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Avec Alain Nussbaumer, directeur du Rimlisauf, le mot imposé du jour est « vacances ».
1: Quand je pense à vacances, je pense à toujours la phrase qu'on me dit au moins une fois par mois. « Ah, t'es dans un centre de vacances, Rimlisauf, il est magnifique, tu es tout le temps en vacances. Ah » Oui, j'ai tout le temps en vacances, effectivement. Et quand ma journée est longue, je monte sur ce qu'on appelle le mont Arara, en face du bâtiment principal, je m'assieds sur le banc et je regarde les belles montagnes et c'est vrai que je me crois un peu en vacances. C'est peut-être un terme que ma famille me rappelle de temps en temps. C'est quand qu'on part en vacances, papa ? Parce que c'est vrai que quand on est engagé, c'est un terme qu'on a tendance à oublier aussi, mais qui fait du bien et qui permet de se ressourcer aussi. Quand je pense à vacances, j'arrive aussi à me poser et puis à prendre du temps pour moi, pour les autres, pour ma famille surtout. Voilà, un terme très important.
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0: Le Die Die de Shakira sur Phare FM. Il est 18h et Die Die, let's go! On y va sur pharefm.com. 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
1: Merci de nous avoir choisis et belle fin de journée. L'essentiel de l'actualité en Belgique et dans le monde, c'est maintenant sur Phare FM avec la rédaction. Bonsoir.
2: Bonsoir à tous. Le discours du roi Philippe à la veille de la fête nationale, le souverain a adressé son traditionnel message à la population. Depuis son bureau au Palais Royal, il a évoqué la canicule, le contexte international mais aussi les finances publiques. Des efforts budgétaires sont nécessaires, a-t-il déclaré. Le trafic des trains perturbé entre Louvain et Liège. À partir d'aujourd'hui, des travaux d'infrastructure sur la LGV2 entraîneront un trafic réduit en semaine et des déviations le week-end. Des perturbations jusqu'au 6 août prochain. Dans l'actualité également, Téhéran hausse le ton après les violents bombardements américains de la nuit dernière. Le détroit d'Ormuz ne peut servir à menacer la sécurité de l'Iran, selon la diplomatie iranienne. En parallèle, la ville portuaire de Bushehr, où se trouve la seule centrale nucléaire civile en fonctionnement d'Iran, aurait été visée ce matin par les États-Unis. Et puis les festivités débutent avant la fête nationale. Ce soir, le bal national se tiendra à Bruxelles, sur la place du jeu de balle dans le quartier des Marolles. Bonne fin de journée à tous.

0: Bienvenue à tous dans le nouveau point météo de ce lundi 20 juillet sur Phare FM. Après une journée agréable, la soirée de ce lundi s'annonce calme sur la région de Charleroi, le centre et le Borinage. Les dernières éclaircies gagnent progressivement du terrain et les nuages se font de moins en moins nombreux. Le temps reste sec de Charleroi à Mons en passant par la Louvière, Binche, Soigny et Dour. Le vent de nord faiblit progressivement et l'ambiance devient plus fraîche au fil des heures. Les températures redescendent entre 16 et 18 degrés au cours de la soirée, puis vers 13 à 15 degrés pendant la nuit. Pour ce mardi 21 juillet, jour de fête nationale, on prévoit une nouvelle journée globalement agréable. Après une matinée parfois encore marquée par quelques nuages bas, le soleil s'impose de plus en plus largement au fil des heures. Le temps reste généralement sec, avec un vent faible à modéré de secteur nord. Les températures maximales atteindront 23 à 24 degrés dans notre région, offrant des conditions idéales pour les cérémonies, les festivités et les activités en plein air, que vous soyez à Charleroi, La Louvière ou Mont-sur-Marchienne. Très belle fin de journée à toutes et à tous, et par avance, excellente fête nationale sur Phare FM, la radio autrement.
1: Celui qui s'applique à élaborer des plans connaîtra l'abondance. 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

0: De la détente et du partage, voilà ce qu'on vous offre sur Phare FM cet été avec la musique d'Alison Heidi.
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0: Et j'ai une bonne nouvelle, au rayon biodiversité, une nouvelle espèce de requin a été découverte au Costa Rica. Cette espèce appartient au groupe des chimères, des poissons cartilagineux, aussi nommés requins fantômes. Ils vivent dans les grands fonds marins et partagent certaines caractéristiques avec les raies et les requins. Donc normalement, je vous l'ai dit, ils restent en grande profondeur. On ne devrait pas les croiser en barbotant au bord de la plage. Vous pouvez continuer à faire trempette. Le requin fantôme a mieux à faire, hanter les profondeurs, pas nos chevilles. Et on ne va pas s'en plaindre. D'ailleurs, on va plutôt écouter Clara Luciani. Voici cette vie sur Phare FM.

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2: On rêve souvent de longévité comme d'une quête d'immortalité ou d'un privilège réservé à certains. Mais selon mon invité aujourd'hui, ce n'est pas le vrai sujet. L'enjeu, c'est plutôt de vivre, non pas plus longtemps, mais de mieux vivre plus longtemps. Et aujourd'hui, pour ça, l'intelligence artificielle vient ouvrir une nouvelle ère, celle d'une médecine capable d'anticiper, de prévenir et d'améliorer la qualité de vie. Pour en parler, je reçois aujourd'hui Alexandre Dalibaud, cofondateur de la start-up Ageo. Bonjour Alexandre et bienvenue sur Phare FM.
3: Merci pour votre invitation.
2: Alexandre, vous affirmez que l'intelligence artificielle ne sert pas à vivre plus longtemps, mais à vivre mieux. Pourquoi est-ce que ce changement de perspective est essentiel ?
3: Alors, ça fait toute la différence parce qu'on avait aujourd'hui des sociétés, notamment occidentales, qui étaient très orientées sur le traitement. On cherchait plutôt à réparer des dégâts, des maladies qui s'installaient. Et aujourd'hui, on se rend compte qu'on arrive un petit peu à la limite de cette manière de penser et que de venir derrière favoriser la prévention notamment, donc faire en sorte que les gens vivent mieux plus longtemps avec une meilleure qualité de vie pour éviter justement d'arriver avoir à traiter, à réparer, ça pouvait en fait aujourd'hui être notre meilleure perspective, notre meilleure option pour faire en sorte d'améliorer la qualité de vie de tout le monde.
2: Alors vous expliquez que vieillir n'est plus un processus totalement subi. Concrètement, que permettent aujourd'hui l'imagerie, les biomarqueurs et la génomique ?
3: Alors concrètement, jusqu'à aujourd'hui, on pensait que vieillir c'était presque une maladie en fait. Hein. Et l'idée c'est que non, on peut vieillir avec une bonne qualité de vie, simplement il faut pouvoir le monitorer. Et pour pouvoir le monitorer, aujourd'hui, on a plein d'avancées technologiques qui permettent de le faire. Ça va passer par de l'imagerie médicale, ça va passer par de la biologie, où on va aller chercher en fait tout un tas de biomarqueurs qui vont nous permettre de voir avec précision quel est l'état structurel et fonctionnel de la personne et ainsi d'optimiser justement son accompagnement de façon à ce qu'elle puisse conserver cette qualité de vie qu'elle a.
2: L'intelligence artificielle vient détecter des signaux faibles que les médecins ne voient pas encore. Comment fonctionne cette capacité d'anticipation ?
3: En fait, ce qui est très intéressant avec l'intelligence artificielle, c'est qu'elle va être capable de gérer de gros volumes de données, elle va être capable derrière d'extraire du sens là où un esprit humain va être limité par, entre guillemets, ses capacités de calcul. Et donc, dans des maladies où aujourd'hui on n'a pas forcément de symptômes, ou même dans des états qui se dégradent, qui ne sont pas encore des maladies, mais qui n'ont pas encore de symptômes, avoir cette capacité justement de calcul pour extraire ces signaux faibles, ça fait toute la différence, parce que ça nous permet d'agir dans un moment où la structure et la fonction du corps humain est encore en bon état, et donc a encore une grande capacité de pouvoir corriger la trajectoire et rester du bon côté, c'est-à-dire du côté physiologique, du côté fonctionnel de la vieillesse.
2: Vous dites que nous sortons d'un modèle de médecine de la réparation pour entrer dans une médecine d'anticipation. Pourquoi ?
3: Exactement. En fait, on arrive un petit peu au bout d'un modèle. Aujourd'hui, on a toujours des avancées technologiques, notamment dans ces domaines, mais ça va plus aussi vite que ce qu'on a pu avoir avec typiquement l'antibiothérapie ou d'autres méthodes qui ont vraiment fait la différence justement sur la prise en charge des personnes. On se rend compte que le plus intéressant pour nous, c'est de chercher à venir anticiper. Chose que font très bien notamment tout ce qui va être en Asie, parce que c'est philosophiquement déjà très ancré chez eux. Ce que commencent à bien faire aussi nos amis américains. Et puis en Europe, on se rend compte que c'est aussi en train d'arriver, on commence à prendre conscience de ce besoin d'anticiper pour faire en sorte que on puisse avoir un vrai bénéfice sur les personnes.
2: Merci beaucoup Alexandre pour cette première mise en lumière. Dans un instant, on va approfondir ce que cette approche signifie concrètement pour nos systèmes de santé et pour chacun d'entre nous. Alexandre, je vous dis à tout à l'heure sur Phare FM.
3: À tout à l'heure, merci.
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4: Lundi 20 juillet, nouvelle semaine qui vient de commencer. Peut-être que vous avez profité du week-end, les parents, pour aller déposer les enfants chez papy, mamie. Ça arrive souvent l'été et même en tant qu'adulte, ça nous fait aussi des souvenirs incroyables plus tard. C'est assez formidable. C'est un peu un moment où pour les enfants, les règles changent. Par exemple, à 22h30, c'est aller encore une glace, alors qu'à la maison, normalement, c'est au lit depuis 45 minutes. Bref, si vous nous écoutez, toutes générations confondues, je vous invite à rester ici pour Hommes, Femmes, Mode d'Emploi et déjà la musique de Sound of Legend San Francisco sur Phare FM.

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2: Bienvenue dans votre agenda du lundi 20 juillet sur Phare FM. En cette période estivale, les réserves de sang sont faibles et les prévisions de dons de plasma largement insuffisantes. La Croix-Rouge de Belgique vous attend au shopping Les Grands Prés de Mons du lundi 20 juillet au samedi 1er août de 11h à 18h30. Une campagne spéciale avec participation spontanée, accessible sans rendez-vous. La Croix-Rouge de Belgique vous attend également, chaussée de Binches 101 à 7000 Mons, sur rendez-vous les lundis entre 9h et 20h, mardi de 9h à midi et de 12h30 à 16h15, les mercredis de 9h à 19h30, les jeudis de 9h à 19h30 et les vendredis de 13h à 19h15. Pour prendre rendez-vous, formez le 065 22 10 30 ou rendez-vous sur donneurdesang.be. C'est la fin de votre agenda. 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
1: Notre thématique aujourd'hui, c'est le pardon.
2: Paul en parle, il dit ceux qui vont se marier vont connaître des moments difficiles de tension. Souvent, on est attiré par quelqu'un qui est très différent de nous. Et ce sont ces mêmes différences qui parfois sont source de tension. Alors évidemment, il y a des blessures. Et à ce moment-là, il faut songer au pardon. Parce que c'est l'outil que Dieu nous donne pour permettre à l'amour de recontinuer à grandir.
3: Le pardon, ça va être vraiment l'oxygène de l'amour. C'est le cœur du plan de Dieu pour nos vies. Notre amour ne peut pas grandir si on n'introduit pas le pardon quand
2: Absolument.
3: On se fait mal, de façon intentionnelle ou non. Comme tu le dis, c'est pas toujours simple. Donc le pardon, il va falloir qu'on y revienne quand on a une blessure qui s'installe.
2: Donc ça commence par une décision. Le pardon, c'est une décision, mais parfois des gens nous disent, mais pourtant, je vous promets, j'ai décidé. Puis en fait, j'ai toujours mal, quoi. Quand je me retrouve dans la même situation, ben, c'est pas parti. Et en fait, c'est simplement ce que, indispensable, le pardon commence par une décision, je vais pardonner. Mais en même temps, après, c'est un processus. Et le processus doit aller jusqu'à son accomplissement pour que les conséquences disparaissent.
4: Si par exemple, il y a une blessure comme un adultère, ça, c'est des blessures qui sont très, très dures à vivre.
2: Oui.
4: Comment est-ce que là, tu réagis?
3: Oui, donc, dans un cas comme tu l'expliques, où la blessure va être très profonde, il va encore plus falloir prendre le temps de vivre le processus du pardon, en fait. Donc, s'autoriser à regarder la douleur en face. Cette blessure de l'adultère va avoir causé, par exemple, supposons que ça soit dans ce sens-là, chez moi, une blessure très profonde. Il faut que je m'autorise à regarder en face ce pus qui est installé dans mon cœur, pour que je puisse pardonner complètement donc mon mari qui m'aurait offensé là. Je m'autorise à regarder la blessure dans les yeux et à mettre des mots dessus. Je choisis de pardonner et puis après, j'amène tout ça au pied de la croix. Je le laisse là, dans les mains de Jésus. C'est lui qui a déjà tout pris sur la croix de toute façon, donc je lui laisse à ses pieds. Puis ensuite, il faut que je prenne du temps pour considérer ce qui va changer dans ma vie, maintenant que j'ai réussi, avec l'aide du Saint-Esprit, à pardonner, que j'ai

0: réussi à déposer ce fardeau-là, le mal va être transformé en bien, je vais pouvoir grandir et je veux pouvoir prononcer des paroles de bénédiction sur lui, sur mon mari. Pour que le processus soit complet, avant qu'on puisse passer à une reconstruction, il va falloir que je ferme la porte avec le pardon.
1: Donc en fait, deux clés. D'abord, le pardon, c'est entre Dieu et moi, en fait. La Bible est très claire, si je ne pardonne pas, je ne suis plus pardonné par Dieu. Donc, c'est une situation spirituelle qui est inconfortable. Je ne dois pas attendre que l'autre vienne me demander pardon pour pouvoir pardonner. Il faut que je le fasse parce que c'est entre Dieu et moi. Et puis ensuite, je ne peux pas rester dans une situation de victime. Parce que si je me considère comme une victime, eh bien, je ne travaille pas sur moi-même. Et en même temps, je reste bloqué, verrouillé dans une situation qui n'est pas ce que Dieu veut pour moi. Je dois être victorieux ou victorieuse sur ce qui m'est arrivé.
0: Et comme tu l'as dit, une fois que le pardon a amené de la guérison, il va falloir reconstruire. Je ne vais pas d'un seul coup me sentir en confiance s'il y a eu un grand coup de canif, comme tu le dis, dans notre alliance. Il va falloir prendre du temps pour que l'étape se mette en place de reconstruire la confiance. Dans ton exemple, Eric ne peut pas à vie vivre sous cette étiquette « tu m'as trompé ».
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0: C'est comme ça. Cet été, nous savourons des plaisirs simples sur Phare FM, comme écouter le nouveau Toby Mac Campfire.
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0: Oh, le petit toutou! Vous avez peut-être un chien à la maison et c'est vrai que quand on vit avec un chien, on peut se surprendre à penser mais il me suit partout, tout le temps. Impossible de faire un pas sans sa truffe derrière soi. Et bien pour les spécialistes du comportement, ce suivi permanent a une signification psychologique assez claire et assez simple. Finalement, ça traduit un lien d'attachement très fort et une recherche de sécurité. Clairement, votre chien vous suit partout parce qu'il vous aime. Ou peut-être, et là je pense à mon chien, parce qu'il pense que je vais ouvrir un paquet de nourriture. Amour, nourriture, bon je vais rester sur l'option de l'amour, c'est quand même mieux. Et je vous invite, avec ou sans votre chien, à rester à l'écoute de Phare FM. Voici Les Femmes parlent aux femmes, et après ça, il y aura Dan Brehm sur Phare FM.
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3: Les déménagements peuvent se révéler très difficiles pour les enfants. Ils doivent quitter les amis et les endroits familiers, et ils doivent s'habituer à une nouvelle école, une nouvelle maison et une nouvelle communauté. Voici quelques idées pour les aider dans ces changements. Tout d'abord, il faut partager dès que possible la nouvelle avec les enfants pour leur donner le temps de s'y faire. Puis mettez-les au courant de toute évolution et faites le maximum en groupe en les impliquant dans le nettoyage et les cartons. Partagez aussi avec eux des histoires de déménagement vécues dans votre jeunesse. Souvent, leur comportement dépendra du vôtre. Parlez-en donc de façon positive et traitez le sujet comme une aventure à vivre. Vous pouvez aussi prendre des paroles encourageantes que vous afficherez au moment du déménagement, comme par exemple ce verset biblique : « L'Éternel gardera ton départ et ton arrivée, dès maintenant et à jamais ».

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1: La Bible dit dans Éphésiens chapitre 3, verset 20, « À celui qui peut faire infiniment au-delà de tout ce que nous demandons ou pensons. »
2: Bonjour.
1: Une pasteur déclare « Dieu nous comble de bénédictions dans des domaines dont nous ignorons même l'existence. » Ça veut dire que Dieu peut agir à partir de rien, qu'il peut surgir au moment où on a le plus besoin de lui et accorder des choses inimaginables. Dieu dit « Car mes pensées ne sont pas vos pensées, vos voix ne sont pas mes voix. Autant le ciel est élevé au-dessus de la terre, autant mes voix sont élevées au-dessus de vos voix et mes pensées au-dessus de vos pensées. » Tu dis « Si Dieu a des bénédictions pour moi que je ne peux même pas imaginer, comment est-ce que je peux les demander ?» C'est là qu'intervient le Saint-Esprit, qui vit en toi. Paul écrit « Nous ne savons pas ce qu'il convient de demander dans nos prières, mais l'Esprit lui-même intercède pour nous selon Dieu. » Et comme le Saint-Esprit prie selon la volonté de Dieu, tu es béni d'une sagesse qui dépasse ta connaissance, d'une puissance qui dépasse ta force et d'une faveur qui dépasse tes capacités. Paul l'a exprimé ainsi. « À celui qui, par la puissance qui agit en nous, peut faire infiniment au-delà de tout ce que nous demandons ou pensons, à lui la gloire dans l'Église et en Jésus-Christ, dans toutes les générations, à tout jamais. Amen. » Mais tu dois continuer à faire preuve de zèle, car Dieu ne bénit pas la négligence. Quand tu es certain d'avoir fait ta part et d'avoir obéi à Dieu, tu peux lui faire confiance pour qu'il te bénisse au-delà de tes espérances.
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3: Et alors, nous avons beau être en été et avoir l'esprit parfois un peu plus léger, demain dans Parole du jour, on se rappellera l'importance de ne pas trop se laisser distraire. Ça sera sur Phare FM. Dans l'immédiat, écoutons Cochrane & Co.

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1: Les pieds dans le sable, nous étions avec Calogero et Passy sur Phare FM. Passez un excellent début de soirée dans cette nouvelle semaine. On pense à ceux qui sont au bord de la plage, qui sont peut-être déjà bronzés. Et puis à ceux qui travaillaient aujourd'hui, qui cultivent plutôt un bronzage néon du bureau. Ça sera peut-être pour vous dans quelques temps. En attendant, courage. Voici Megan Woods et Heaven Down Here sur Phare FM. 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
1: Salut toi. Tu dors sous une couette ? Quand il fait bien froid, il n'y a rien de tel que de s'y blottir. Qu'est-ce qu'on est bien, en sécurité, réconforté. Certaines personnes me voient comme un drap rêche et humide, ou un matelas dur et inconfortable. Ça te fait envie ? Je ne peux pas m'approcher de Dieu, disent-ils. Il ne voudra pas de moi. Quel mensonge ! Des mensonges comme ça sont censés t'empêcher de courir vers moi, là où est ta vraie place. Crois-moi, je n'attends qu'une chose. C'est de te prendre dans mes bras et de te protéger. Viens te blottir chez moi et oublie tes luttes de tous les jours. J'ai hâte de te réconforter. Dieu.
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0: ça se termine d'un coup. C'était Ariane avec King of Kings sur Phare FM. Il est 19h. Très heureux de vous accompagner en ce lundi, en cette soirée. On vous attend sur pharefm.com. 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Sur Phare FM, nous voici aux prévisions météo pour demain. Nous serons le mardi 21 juillet. Alors, on peut noter la persistance du beau temps ensoleillé, avec tout de même de fortes chaleurs au sud, alors que les températures vont rester agréables sur un tiers nord. Demain, nous aurons quelques nuages élevés par endroits, principalement dans le nord de la France, un peu à l'image d'aujourd'hui d'ailleurs. Continuons donc avec les maximales pour demain. Je note un beau 24 degrés de saison à Valenciennes ou encore à Yvetot. Si vous nous écoutez en DAB+, du côté du Mans ou encore de Laval, comptez une maximale à 27 degrés, 26 degrés pour Paris. Et puis chaleur au sud, on vous le disait, 31 degrés, la maximale pour demain à Montélimar et Marseille.
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0: Ça nous est tous déjà arrivé. Si une chanson tourne en boucle dans votre tête, eh bien sachez que votre cerveau n'agit pas au hasard selon la science. Si une chanson reste bloquée dans la tête, ça s'explique par le fait que le cerveau n'a pas réussi à avoir toutes les informations de la musique et ainsi à refermer la boucle. On pourrait comparer ça à une phrase incomplète, on a naturellement envie de la poursuivre. En clair, puisque le cerveau n'a pas eu toutes les infos qu'il aurait dû avoir, il s'obstine à répéter la mélodie pour trouver la suite. Je trouve ça fascinant. Et puis ça me fait réaliser du coup que mon cerveau est tellement perfectionniste qu'il préfère répéter, libérer, délivrer 847 fois plutôt que d'admettre qu'il avait juste pas toutes les données. Je vais l'inviter à se détendre un peu. Ça par contre, vous pouvez le faire tourner en boucle dans votre tête. C'est Andrew Rip avec Jarvis Campbell, Hold Me Up sur Phare FM.

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2: Dans la première partie, nous avons vu comment l'intelligence artificielle permet d'analyser finement le vieillissement et de détecter très tôt les risques de santé. Dans cette seconde partie, nous allons explorer la vision globale de la longévité, comment passer d'une médecine de la réparation à une médecine de la prévention et en quoi il s'agit d'un choix collectif. Aujourd'hui, c'est Alexandre Dalibo, cofondateur de la start-up Ageo, qui nous éclaire. Alors Alexandre, vous insistez sur le fait que la longévité n'est pas une quête d'immortalité. Qu'est-ce qui vous semble important à rectifier dans les imaginaires autour de ce thème ?
3: On a toujours l'impression que la longévité, c'est presque de la science-fiction, que c'est quelque chose qui consiste à essayer de vivre, à presque être immortel quelque part. Alors qu'en fait, non, la longévité, c'est gagner le plus possible d'années de vie en bonne santé, avec une bonne qualité de vie. Et ça fait vraiment la différence. L'idée, c'est de dire que quand on va vieillir, quand on va arriver vraiment dans les grands âges, on peut avoir une qualité de vie tout à fait préservée et ça peut bien se passer. On peut profiter justement de la vie sans avoir à se dire qu'on passe notre vie à faire du tourisme médical dans l'optique de guérir tout un tas de bobos. On peut justement éviter cette phase très désagréable de la dernière partie de la vie des personnes.
2: Quel rôle l'intelligence artificielle peut-elle jouer pour réduire les années de vie passées en mauvaise santé, notamment face aux maladies chroniques ou neurodégénératives ?
3: L'objectif, ça va être d'avoir en fait un compagnon qui va vous permettre un petit peu de détecter ces signaux faibles dont on parlait tout à l'heure et qui va vous dire un petit peu quand agir. Donc ça va vous permettre d'avoir un peu un top départ. Et ensuite, on va avoir des technologies qui vont vous permettre d'accompagner toutes les options thérapeutiques qui vont vous être proposées de façon à faire en sorte qu'elles soient parfaitement adaptées à votre personne et qu'on puisse viser juste très rapidement et que ça soit bénéfique très rapidement.
2: Vous dites que la vraie question, c'est voulons-nous agir avant ou après ? Est-ce que vous avez une attente particulière des décideurs, des médecins et du grand public ?
3: L'idée, c'est vraiment de faire du temps un allié fort. Et donc pour ça, on doit intégrer en fait toute la chaîne de décision. Et donc ça va passer par les patients eux-mêmes, qui sont souvent d'ailleurs demandeurs, ça vient souvent du terrain, par les soignants, même constat, mais aussi derrière plus largement par toute l'organisation de parcours de santé, parcours de prévention. Et ça passe notamment par l'appui des décideurs qui doivent vraiment prendre le sujet à bras-le-corps et faire en sorte de pousser au maximum, ce qui est déjà le cas. Il faut quand même constater qu'il y a de beaux travaux, notamment en France, qui sont menés sur le sujet, mais je pense qu'on peut aller plus loin, plus fort et plus vite et faire en sorte que derrière, tout ce qui est en train de sortir, notamment à l'aube de l'intelligence artificielle, puisse être implanté, avec sécurité bien sûr, mais implanté de manière concrète sur les personnes pour justement pousser au maximum cette prévention.
2: Selon vous, comment construire cette médecine du temps long que vous évoquez, c'est-à-dire une médecine qui pense la santé sur des décennies ?
3: Il faut des partenaires clés, donc on en parlait déjà un peu tout à l'heure, mais typiquement le rôle du médecin généraliste va être très important, que le médecin généraliste puisse maximiser son rôle de pivot, c'est un pivot central dans tout ce système-là, que tous les paramédicaux puissent aussi être impliqués, tous les auxiliaires de vie puissent aussi être impliqués, et puis derrière qu'on puisse vraiment flécher au maximum l'accès aux spécialistes, de façon à ce que ces spécialistes puissent se retrouver avec des patients qu'on a vraiment besoin, et qu'on puisse donc peut-être les décharger sur une certaine partie puis orienter davantage certains patients vers eux. L'idée, c'est vraiment de se baser sur une infrastructure existante globalement, mais simplement de la faire légèrement pivoter. Alors, il ne faut pas tout casser, mais de la faire légèrement pivoter sur la prévention. On ne peut pas tout réinventer, on ne peut pas tout réinstaller. Il faut absolument se baser sur l'existant pour pouvoir le faire. Et pour ça, il faut mener des programmes, des expérimentations qui peuvent montrer comment justement ces nouvelles technologies peuvent s'implémenter dans des parcours existants.
2: Pour découvrir l'approche d'Ageo, rendez-vous sur coachingcore.ch. Merci beaucoup Alexandre Dalibo pour cet éclairage passionnant et merci beaucoup d'être passé sur Phare FM.
3: Merci beaucoup, c'était avec plaisir.
2: Merci, au revoir.
3: Au revoir.
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4: Passez une belle soirée avec Phare FM. Nous sommes le 20 juillet et alors je pense aux juilletistes. Rendu au 20 juillet, on a vraiment deux sortes de vacanciers. On a ceux qui ont déjà la couleur café au lait et ceux qui sont encore plus blancs que le parasol. Je ne sais pas quelle est votre catégorie. Moi, de mon côté, par exemple, j'ai pas une peau qui bronze beaucoup. Et puis, je peux vous dire que alors là, en studio, niveau UV, je suis assez protégé. Alors, on va bronzer musicalement avec École Pierre et Corrèche Fait sur Phare FM. Souvent, ça laisse

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2: Bienvenue dans votre agenda du lundi 20 juillet sur Phare FM. En cette période estivale, les réserves de sang sont faibles et les prévisions de dons de plasma largement insuffisantes. 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Une campagne spéciale avec participation spontanée, accessible sans rendez-vous. La Croix-Rouge de Belgique vous attend également, chaussée de Binche 101 à 7000 Mons, sur rendez-vous les lundis entre 9h et 20h, mardi de 9h à midi et de 12h30 à 16h15, les mercredis de 9h à 19h30, les jeudis de 9h à 19h30 et les vendredis de 13h à 19h15. 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
1: L'Église est universelle. Par essence, il n'y a qu'une seule Église. Et aussi, pour être exact, un certain nombre de fausses Églises. Pour n'en citer que deux, les Témoins de Jéhovah et les Mormons se présentent comme deux Églises chrétiennes, mais n'en sont clairement pas, ayant carrément soit réécrit la Bible à leur sauce, soit ajouté des textes supposément révélés et de même valeur. Pour le reste, il n'y a vraiment qu'une seule Église. Cela ne veut pas dire que nous soyons d'accord en tout point. Le protestantisme libéral, par exemple, est très éloigné de ma compréhension de la Bible. Je suis pourtant connecté à cette branche du christianisme. Ma lecture de la Bible est en plusieurs points différente de celle que peuvent avoir mes frères et sœurs catholiques ou orthodoxes. J'ai des pratiques assez éloignées du protestantisme traditionnel austère ou des églises ultra charismatiques. Le petit monde évangélique duquel je me revendique a lui-même ses courants, parfois assez éloignés des uns des autres. Est-ce un problème? Est-ce que cela signifie que j'ai raison? La réalité du christianisme, c'est que partant de la Bible, il laisse une certaine liberté de compréhension, d'interprétation, d'expression de la foi, voire de doctrine. Avec le risque de se planter, mais surtout avec l'avantage de nous responsabiliser. À travers un même texte, les uns voient ceci, les autres voient cela. Il ne s'agit certainement pas d'être en accord avec tout le monde et de considérer que tout le monde a raison sur tout, mais il s'agit de se reconnaître comme membre de la même Église universelle. Nos différences expriment des saveurs différentes d'un même plat. Une Église qui ne se verrait pas en lien

0: avec l'Église universelle présente une faiblesse majeure et un risque de dérive sectaire. Car rappelons et martelons le fait que Dieu, dès l'origine, nous a voulu interconnectés. Il a mis en évidence le fait que nous n'étions pas seuls. Oui, nous pouvons ne pas être d'accord, y compris sur des points importants. Nous avons le droit de discuter, de débattre, et pourquoi pas même avec virulence. Cela ne veut pas dire que nous ne sommes pas membres de la même famille.
1: C'était la pensée de Pascal avec Pascal Pourtocalian. À retrouver sur lapensée-de-pascal.com.
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0: Une playlist radieuse dès le lundi, ça se passe comme ça sur Phare FM avec DNA, avec entre autres Andrea Bocelli.
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0: Et c'est toujours bon de savoir mettre des mots sur des choses qu'on ressent. Alors sachez que si vous vous sentez un peu fatigué, irritable depuis quelques jours, quelques semaines, eh bien une psychiatre alerte actuellement sur la dépression estivale, un phénomène qui en cet été 2026 serait ou aurait principalement été dû aux fortes chaleurs. C'est pas révolutionnaire, j'ai envie de dire, on apprend ainsi que la météo influence nos humeurs. Preuve que même notre cerveau a besoin d'un peu de fraîcheur pour garder le sourire. Et c'est pour ça que nous sommes là. Hein. Quelle que soit la température, quelle que soit la météo, vous avez Phare FM. Et de la fraîcheur, on en a cet été avec Ed Sheeran. On va écouter Thinking Out Loud sur Phare FM.
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0: La Bible, ce n'est pas juste un gros livre de pensées positives. C'est une sorte de bibliothèque à elle toute seule. 66 livres, chacun avec quelque chose à nous dire. Vous avez sans doute entendu parler de l'évangile de Jean, de Matthieu ou encore du livre de l'Apocalypse. Mais qu'en est-il des 63 autres? Si on veut vraiment découvrir qui est Dieu et apprendre à lui faire confiance, on a besoin de toute la Bible, pas juste des extraits. Un peu comme quand on construit une maison, on ne commence pas par le toit, on commence par les fondations. C'est pareil avec la foi, elle se construit pas à pas en découvrant les 66 livres que Dieu nous a donnés.
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1: Bonjour, mon ami. Depuis le moment où tu es venu à moi, mon Père et moi avons fait une promesse. Nous serons toujours à tes côtés. Pour cela, je t'ai donné mon esprit qui vit en toi. Il n'est pas juste un souvenir ou une sensation passagère, mais une présence vivante, un guide fiable et un défenseur fidèle. Comme je l'ai déclaré, je prierai le Père et il vous donnera un autre défenseur afin qu'il reste éternellement avec vous, l'Esprit de vérité. Mon Esprit, l'Esprit Saint, t'enseigne, te rappelle mes paroles, t'encourage et t'équipe. Il t'aide à discerner la vérité et à avancer avec assurance. Tu n'es jamais seul, mon ami. Je marche avec toi, ton ami.
2: Seigneur Jésus, je te remercie pour ta promesse d'être toujours avec moi. Merci pour ton Esprit Saint qui vit en moi et me guide chaque jour. Aide-moi à écouter sa voix et à me laisser conduire par lui et à marcher avec assurance dans la vérité. Que je ne tombe pas dans les pièges du doute ou de la peur, mais que je trouve en toi force et réconfort. Accorde-moi la sagesse dans mes décisions et la paix dans mon cœur. Je me réjouis de savoir que je ne suis jamais seule, car tu es toujours à mes côtés. Amen.
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3: 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Poursuivons en musique, voici Shakira pour Zoo sur Phare FM.

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2: La musique s'invite de nouveau dans votre début de soirée sur Phare FM. Voici Craig David avec Rise and Fall.

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1: Avec Françoise Caron, présidente des AFP, Association familiale protestante, le mot imposé est aujourd'hui famille.
2: Famille, le lieu dont on rêve, le mot le plus répandu peut-être dans la bouche des gens de notre société, cette famille idéale, famille aussi imparfaite, qui n'est jamais idéale, famille maltraitante, dysfonctionnelle, mais famille voulue de Dieu, pour accueillir l'enfant, pour transmettre, famille réconciliée grâce à l'amour de Dieu, famille qui peut faire de ses combats, de ses dysfonctionnements, une source de richesse et de bénédiction pour chacun des membres de la famille, si elle s'accepte imparfaite, si elle se met au travail, et puis je dirais si elle permet à Dieu d'y être présent, d'être fondée sur ce roc. Alors oui, avec toutes ces difficultés, la famille peut devenir aussi ce lieu de refuge, le lieu de la guérison, le lieu de l'expression de l'amour, le lieu aussi de l'ouverture vers l'autre, tellement magnifique et tellement malmené qu'il faut en prendre soin.
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3: Ça fait partie de ces petits bonheurs de l'été qu'on vous a prévus sur Phare FM tout au long de ces grandes vacances. Passez une excellente suite de soirée. Ça s'annonce de nouveau rafraîchissant, de nouveau enrichissant avec pas mal de belles musiques dont Sean Rodriguez et Oni pour filer jusqu'à 20h sur Phare FM.

0: Jésus dit « Souhaitez du bien à ceux qui vous souhaitent du mal. Priez pour ceux qui disent du mal de vous. »
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0: À quel point croyez-vous influencer celles et ceux qui vous entourent ? Qu'on le veuille ou non, il est facile de se laisser atteindre par l'environnement extérieur. La météo, les gens qui rouspètent sur le trajet du travail, une mauvaise odeur. Nous, les êtres humains, sommes des créatures sensibles, voyez-vous ? C'est tellement vrai qu'en seulement une seconde, la contrariété peut nous envahir et gâcher toute une heure, voire même toute une journée. La simplicité des événements peut dans le même temps tellement compliquer les choses. Finalement, là où ça mérite de s'interroger, d'observer les circonstances et d'essayer de changer notre manière d'apprivoiser le présent, c'est quand ça nous pèse, quand ça agace notre esprit et que ça atteint négativement notre corps. Le 6e président des États-Unis, John Quincy Adams, a écrit « Si vos actions inspirent les autres à rêver davantage, à en apprendre davantage, à en faire plus et à devenir meilleur, alors vous êtes un leader. » Vois-tu, Johan, tu as le pouvoir de changer l'atmosphère environnante, d'influencer les personnes qui t'entourent, de transformer les situations en opportunités. Et si aujourd'hui, je n'étais pas semblable à un thermomètre, mais à un thermostat ? Il n'est jamais trop tard pour poser de solides fondations à notre vie et des limites à nos relations.
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1: Dans le Nouveau Testament, deux verbes décrivent le rôle des parents, enseigner et éduquer. L'enseignement se focalise sur le parler, l'avertissement verbal. L'éducation, elle, met l'accent sur le faire, mise en action. Ces deux fonctions doivent toujours aller de pair. Aujourd'hui, l'une des erreurs souvent commises par les parents est d'utiliser une seule de ces fonctions, laissant l'autre de côté. Si nous mettons davantage l'accent sur la parole, nous disons, en quelque sorte, « parlons de ceci » et nous croyons alors que si l'enfant comprend, il obéira. D'un autre côté, les parents concentrés sur l'action envoient le message suivant « fais ce que je te demande, je t'expliquerai plus tard ». Et souvent, le plus tard n'arrive jamais. Il vaudrait mieux apprendre à expliquer à la fois ce qui est attendu et les conséquences de la désobéissance. Les mots et les actions forment une combinaison gagnante.
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1: Bonjour, mon ami. Depuis le moment où tu es venu à moi, mon père et moi avons fait une promesse. Nous serons toujours à tes côtés. Pour cela, je t'ai donné mon esprit qui vit en toi. Il n'est pas juste un souvenir ou une sensation passagère, mais une présence vivante, un guide fiable et un défenseur fidèle. Comme je l'ai déclaré, je prierai le Père et il vous donnera un autre défenseur afin qu'il reste éternellement avec vous, l'Esprit de vérité. Mon Esprit, l'Esprit Saint, t'enseigne, te rappelle mes paroles, t'encourage et t'équipe. Il t'aide à discerner la vérité et à avancer avec assurance. Tu n'es jamais seul, mon ami. Je marche avec toi, ton ami.
2: Seigneur Jésus, je te remercie pour ta promesse d'être toujours avec moi. Merci pour ton Esprit Saint qui vit en moi et me guide chaque jour. Aide-moi à écouter sa voix et à me laisser conduire par lui et à marcher avec assurance dans la vérité. Que je ne tombe pas dans les pièges du doute ou de la peur, mais que je trouve en toi force et réconfort. Accorde-moi la sagesse dans mes décisions et la paix dans mon cœur. Je me réjouis de savoir que je ne suis jamais seule, car tu es toujours à mes côtés. Amen.
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1: Tout est parfait, vraiment. Regarde ça. Ah, oui.
2: Tu sais que je me souviens même plus de la dernière fois que j'ai fêté le Nouvel An à Nazareth.
1: C'était il y a 4 ans.
2: Mais qui s'en souvient encore?
1: On est peut-être pauvres, mais on fait mieux la fête que dans les autres villes que tu as traversées.
2: Je ne vais pas le nier, c'est bon d'être à la maison.
3: Marie? Jésus?
2: Ah.
1: Dina! Oh, je ne savais pas que tu serais là.
3: On s'est décidé à faire le voyage hier.
4: Je tiens à préciser une chose, c'est Dina qui a décidé de faire le voyage. Moi, je n'ai pas eu trop voix au chapitre.
3: Oh, tais-toi.
4: Bah quoi, c'est vrai, non?
3: Jésus, j'ignorais totalement que tu serais ici. Je te présente mes excuses.
2: Pour quelle raison?
4: Tu vas être submergé de questions sur le mariage.
2: Oh.
3: Ah oui, j'ai raconté ce qui s'était passé. D'ailleurs, certains étaient déjà au courant.
4: C'est ça, donc ne t'étonne pas si certaines personnes font exprès de manquer de vin, uniquement pour savoir ce que tu vas faire.
2: Je vois. C'était pour une occasion spéciale.
3: Je sais, je suis tellement contente de vous voir tous les deux.
2: Ah, je me demandais quand ça finirait par arriver.
5: Oh, shalom.
2: Shalom, Lazare. Marie, Marthe, je suis content de vous voir. Ça fait longtemps.
6: Shalom.
3: Marie, suis-moi, on va trouver où se poser. Raffi, prends le plat de Jésus, on va le mettre là-bas. J'ai tellement de choses à te raconter depuis le mariage.
4: Je crois que je n'ai pas le choix, tu l'as entendu.
2: D'accord, merci beaucoup, je viendrai plus tard.
4: Je suis content de te revoir.
2: Moi aussi, je suis très content.
5: On a tellement de choses à rattraper tous les deux. Ça fait longtemps que tu es arrivé?
2: Non, je suis arrivé hier soir. Je suis rentré pour prendre quelques affaires et aussi pour voir Ima. Et participer aux célébrations de la nouvelle année.
5: Puisqu'on est ici, tu peux sans doute rester un peu plus longtemps. Pour se loger, on a trouvé un endroit très bien. Tu devrais passer nous voir, hein?
2: Oh, je passerai peut-être.
5: Bon, tu as l'air en forme.
2: Je te remercie.
5: J'ai l'impression qu'être rabbi te fait le plus grand bien. Tu n'as toujours pas d'endroit à toi?
2: J'ai tout le nécessaire, t'inquiète.
5: Il y a quelques années, j'ai essayé de le convaincre de travailler avec moi à Béthanie. Il n'a pas accepté. Il voulait seulement être ouvrier. Enfin, il voulait d'abord être ouvrier et ensuite devenir rabbi.
2: À l'évidence, il n'avait pas besoin de moi.
5: Mais on se serait tellement amusé.
2: C'est pas faux.
5: Cela dit, je te l'accorde. Tu n'as jamais failli. Tu as fait ce que tu voulais faire. Et devenir le grand rabbi que tu es sans avoir assisté à tous les cours sur la Torah, c'est miraculeux.
6: Tu fais vraiment des miracles? Marie, sois moins directe. Je demande rien d'autre.
5: Il faut que tu pardonnes à Marie d'être... Enfin, d'être Marie, quoi. Mais, comme à son habitude, elle dit tout haut ce que nous pensons tous tout bas. C'est vrai ce qu'on entend dire?
2: Ça dépend de ce que vous entendez et de qui ça provient.
5: À ce qu'on dit, tu as changé de l'eau en vin. Tu as guéri des tas de personnes jusqu'en Syrie. Et tu as fait un prêche devant des milliers de personnes dont tout le monde parle. On dit aussi que tu t'es fait pas mal d'amis en Samarie. Ce dont, d'ailleurs, nous devons parler. Alors que tu t'es fait un tas d'ennemis dans des endroits que nous affectionnons. Et pas des ennemis sans importance. J'ai oublié une chose?
2: C'est déjà pas mal.
5: Allez, quoi! Je connais tout le monde! Et mes oreilles traînent partout, tu le sais bien.
6: Donc c'est vrai.
5: Tu es l'un des plus grands rabbis qui ait jamais existé.
2: Et pourtant, il reste encore beaucoup à faire.
5: Tu as toujours fait preuve d'humilité. J'adore ça.
6: On entend aussi certaines personnes dire, et tu peux pas le nier,
3: Marie,
6: que...
3: Marie, pas maintenant.
5: Je peux te demander une chose.
2: Hmm?
5: Je préfère que ce soit en privé, si tu le veux bien. Ah, Rabbi Benjamin, Léa, shalom.
6: Shalom. Lazare, les filles, Jésus, bienvenue à la
2: Léa,
6: maison.
2: Je suis contente de te voir. Rabbi Benjamin, ça fait combien de temps maintenant?
7: Jésus.
6: Il y a beaucoup de gens ici qui sont fous de joie que tu nous rendes visite. Tant de choses ont été dites.
5: J'étais justement en train de lui en parler. Tout le monde parle de l'homme de Nazareth dont la réussite est fulgurante. Et ce n'est plus de moi qu'il s'agit. Quels sont les propos que tu as entendus, Léa?
6: Oh, toutes sortes de rumeurs. Et notamment que tu deviens un rabbi populaire, certains t'ayant vu parler à des milliers de personnes et même accomplir des miracles et des prodiges. Et bien sûr, la rumeur dit également, et d'ailleurs, Anam l'a dit aussi, que tu prétendais être le Messie. Alors je lui ai répondu, c'est certainement pas l'humble Jésus que je connais. Tiens, sers-toi, je t'ai apporté des pommes et du miel, tu la poses sur les os.
2: Des pommes et du miel, bien sûr. À une douce nouvelle année.
6: Que ces jours avant Tichri puissent être aussi doux que cette nourriture.
2: Pour toi également.
5: Rabbi Benjamin, avec toute l'agitation que provoque la présence de Jésus, ne serait-il pas l'homme idéal pour lire les Écritures et donner les directives lors du prêche de ce soir?
6: Ça, c'est une excellente idée. Tu me disais que tu n'étais pas encore préparé.
7: Oui,
6: pour
7: mais
6: ce
7: j'avais
6: soir.
7: Prévu de le faire cet après-midi.
5: Tu sais, il est rabbi maintenant.
7: Oui, je sais, on m'en a parlé.
5: Je me souviens qu'il n'était pas ton élève préféré. Je sais aussi qu'il n'a pas étudié au Beth Midrash et qu'il a une façon bien à lui d'enseigner.
7: Ça suffit, Lazar. Il sait déjà tout ça.
8: On célèbre la création du monde aujourd'hui, et c'est très bien. Mais ce soir, à Rosh Hashanah, ce sera beaucoup plus sérieux.
5: C'est vrai, tu n'as jamais aimé le côté divertissant qui précède le prêche. Mais bien que nous aimons tes interprétations, Rabbi, ce serait bien si tout le monde pouvait voir tout ce que Jésus a appris de tes enseignements. Ça encouragerait certainement les enfants à suivre le même chemin. Non ? Jésus, qu'est-ce que tu en penses ?
7: Eh bien, j'en serais ravi si le Rabbi Benyamin n'y voit pas d'inconvénient.
8: Je suppose qu'il pourrait être utile d'entendre ce que l'Éternel t'a révélé au travers des Écritures.
5: Alors qu'il en soit ainsi. C'est si sage et humble de ta part, Rabbi Benyamin.
8: Oui.
5: Tout le monde t'en sera reconnaissant. Jésus, tu penses pouvoir intervenir avec un propos marquant ? Alors que tu as peu de temps pour te préparer ?
7: On verra.
5: Je suis impatient. Bon, allez, j'ai besoin de ses compétences pour jouer au trigon et il faut qu'il se remplume un peu. On se voit ce soir.
6: Shalom.
7: C'est incroyable, tu le sais, ça ?
5: Oui.
7: Tu crées toujours des problèmes avec le rabbi et c'est toujours à moi qu'on le reproche.
5: Arrête, t'aimes autant que moi voir sa tête quand il est agacé. Suis-moi. On va s'amuser un peu.
7: On est obligé ?
5: Bien sûr qu'on l'est.
9: Jean ? Incroyable. T'arrives à tout rattraper, Aaron.
10: C'était tout juste.
9: Attrape. Ah, pas mal.
5: Shalom, mes amis. Je déteste jouer les rabat-joie, mais il est temps pour moi de vous humilier. Et pour nous tous, d'humilier Jésus.
7: Oh, c'est pas nécessaire.
11: On est sur le point de finir notre partie. Jean est à 4, Rafi 3 et je suis à 2. Jean joue très mal. Il est bien parti pour perdre.
5: Dis, Aaron, comme on a fait le voyage pour venir et que tu peux y jouer n'importe quand, laisse-nous, Jésus et moi, finir cette partie. Je prends la place de Rafi, Jésus prend la tienne. Et même comme ça, je vais gagner.
9: Allez.
7: Merci, mon ami.
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0: s'il vous plaît.
1: Ça n'allait pas très fort l'autre jour, mais en écoutant la radio, j'ai entendu cette recommandation. Souriez et soyez joyeux, parce que les choses pourraient être pires. Alors j'ai souri en me disant qu'effectivement les choses pourraient être pires. Tous nous passons par ce genre de situation. Nous croyons que les choses vont aller de mieux en mieux, mais parfois elles s'aggravent. Il peut s'agir d'un adolescent difficile, ou de notre travail, ou encore de nos finances. Et les choses peuvent vraiment s'assombrir, nous inquiéter, nous angoisser même quant à la tournure qu'elles vont prendre. Lorsque je dis aux gens que dans ce genre de situation je me tourne vers Jésus, cela peut leur paraître étrange. Mais lorsque j'en appelle à lui, ça marche vraiment. Oh, ne croyez pas que ce soit par enchantement, comme par un coup de baguette magique qui résoudrait tout d'un seul coup, non. Il s'agit d'une amélioration progressive, comme si les situations s'éclairaient ainsi que les orientations à prendre pour y remédier, avec en prime l'énergie de les prendre en main, résolument, mais en dédramatisant. Jésus est-il venu seulement pour les perdants? Non. Mais à qui cela n'arrive-t-il jamais de se sentir vraiment démuni? Dans ces cas-là, je me dis, heureusement que Jésus est là.
0: Une méditation de Bernie Daimet.

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1: « Ne mentez plus. Chacun doit dire la vérité à son prochain, parce que tous ensemble, nous faisons partie d'un même corps. »
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1: Dans l'Ancien Testament, un des livres les plus surprenants, à la fois triste et lumineux, est le livre de Job. C'est de ce Job que l'on parle lorsqu'on dit « pauvre comme Job ». Alors, pourquoi cette expression pour évoquer ce personnage ? Eh bien parce que Job était un homme riche, comblé, avec femme et enfants, terre et bétail, notoriété et sagesse. Or, d'un seul coup, il perd tout. Le livre de Job devient alors une longue série de questions. Pourquoi ? Pourquoi le malheur frappe-t-il l'homme juste et bon ? Comment Dieu peut-il laisser un de ses adorateurs dans pareille situation ? Des réponses humaines sont proposées, mais elles sont boiteuses. À la fin du livre surgit pourtant le vrai sens de toute cette histoire triste. Et là encore, la Bible nous donne des clés fort utiles. Parce que nous nous posons toujours ces mêmes questions. Pourquoi le malheur ?
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1: Les trois règles d'or de la sexualité, notre thématique aujourd'hui.
2: Alors, la sexualité voulue par Dieu, elle est définie symboliquement par trois règles. Je vais vous rappeler, afin qu'elles vous servent de limite, mais à l'intérieur de ces trois règles, c'est vous qui choisirez en couple, tous les deux, en discutant et en priant pour ça, ce que vous voudrez vivre ou pas. La première règle, il faut que l'acte sexuel se passe entre deux personnes de sexes différents mariées ensemble. Mariées ensemble parce qu'elles ont l'alliance, on l'a déjà vu, elles ont passé une alliance entre elles et avec Dieu. Et ça, c'est la condition sine qua non pour que le cadre divin s'applique. De sexe différent, parce que c'est le plan de Dieu à l'origine, c'est entre un homme et une femme que le couple doit se construire. Et puis ensuite, deux personnes seulement, rappelez-vous, deux personnes dans les pensées, deux personnes avec nos yeux, on ne doit pas regarder ailleurs, donc on ne doit pas inviter dans nos pensées quelqu'un d'autre que notre conjoint, des images pornographiques ou penser à quelqu'un d'autre en images, mais aussi on n'invite pas, bien évidemment, d'autres personnes à rejoindre l'acte sexuel. La deuxième règle, je ne peux pas contraindre mon conjoint à faire quelque chose que il ou elle ne veut pas faire. Il faut deux feux verts. Rappelez-vous, c'est simple. Deux feux verts. Si nous avons tous les deux un accord, eh bien, on peut y aller, on peut expérimenter.

0: Ensuite, après 20 ans de mariage, on a une pratique qui va évoluer et s'étoffer et devenir différente. La dernière règle, je ne peux pas, pour la recherche d'un désir qui est centré sur moi-même, infliger une souffrance psychique ou physique à mon conjoint. Psychique, bien par exemple, pas de relation sexuelle, si tu ne me donnes pas ceci ou si tu ne fais pas cela pour moi. Ça, c'est une souffrance psychique, par exemple. Puis une souffrance physique, de diverses manières, je ne peux pas infliger de peine dans l'acte sexuel.
1: Pour avoir du plaisir moi-même.
0: Pour que le plaisir soit entièrement tourné sur moi, rappelez-vous, nous sommes le temple du Saint-Esprit, mon corps ne m'appartient pas, mais il appartient à mon conjoint, et la relation sexuelle doit honorer, doit respecter mon conjoint, et puis glorifier Dieu en tout.
1: Donc vraiment, un cadre simple, défini par Dieu, et le reste vous appartient.
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1: Chers amis, bien le bonsoir. J'espère que vous allez bien dans cette émission. On s'y retrouve, vous le connaissez, on parle de plein de choses, de plein de sujets. Là, ça sera un sujet pas spirituel, mais spirituellement. En tout cas, je suis bien entouré de Claude Écoué. Claude, tu vas bien ?
2: Quelqu'un disait tout est politique et je dirais tout est spirituel.
1: Oh, voilà. C'est beau. Qui a dit tout est politique ?
2: Je sais plus, mais tout est politique.
3: Moi, j'ai l'impression que vous êtes comme l'accordéon. Hein ?
2: Oui.
3: D'un côté, on pousse, de l'autre côté, on tire, mais au milieu, il n'y a que du vent. Hein ?
1: C'est très gentil, merci. Wow. J'espère que tu
2: ça
1: vas bien.
2: Ça commence bien cette émission.
1: C'est beau l'image que tu as de nous, papa.
3: C'est joli. Très
1: bien. En tout cas, Joy, tu vas bien ?
4: Ça va. Oh,
1: il est fidèle à lui-même.
2: Ah non, mais je ne m'y attendais c'est, pas. C'est... Ça fait toujours
3: elle,
2: un peu...
3: Elle est belle,
1: c'est moi, bien. Mes propos sont
3: elle
1: complets.
3: Elle est
1: vous, c'est du vent.
2: Il fallait la placer aujourd'hui, c'est un gage ou je ne sais pas.
1: Il aime.
3: Elle n'est pas de moi.
2: Ah, ok.
1: Bon, aujourd'hui, on va parler de travail. Puisqu'on a travaillé avant d'être à plein temps dans le ministère.
3: C'est
1: aussi
3: santé,
1: du
3: hein.
1: travail. Hein.
4: C'est aussi du travail.
1: Oui, c'est du travail. On va parler de travail et plus particulièrement peut-être de travail dans le séculier. En tout cas, voilà. La question, c'est sur le travail en tant que chrétien, dans les défis. Faut-il travailler dans ce que l'on n'aime pas ? Moi, j'ai entendu plusieurs approches de la chose et je trouve que si on creuse un petit peu, la réflexion est assez intéressante. Alors, faut-il travailler dans ce qu'on n'aime pas en tant que croyant ?
3: Bon, tout d'abord, je pense qu'il y a une chose qui est importante, c'est que... tout travail que l'on fait ne nous plaît pas forcément. Et je crois qu'on est dans une société qui doit aussi réapprendre que la vie, c'est pas seulement faire ce qu'on a envie et ce qui nous plaît, ce qui est facile, ce qui ramène beaucoup d'argent, etc. Parce qu'aujourd'hui, plutôt que d'aller travailler, certains restent à la maison pour obtenir eh bien, des aides sociales. Ça, je trouve que c'est... Ben, c'est injuste pour tous ceux qui travaillent. C'est injuste parce que, en fait, refusant de faire quelque chose qui ne leur plaît pas, j'entendais le gouvernement qui disait qu'au bout de 3 propositions, on sucre un peu les... Et ça fait scandale parce que comment peut-on forcer les gens à faire quelque chose qu'ils n'aiment pas ? Ben, y a un moment donné où il faut s'y apprendre qu'il y a parfois des périodes où nous devons faire des choses qui ne nous plaisent pas forcément. On s'épanouit pas. Quand on m'a mis à la chaîne, parce qu'on m'a mis il y a un mois à la chaîne, parce qu'il voulait que je sache ce que c'est, je dois dire que moralement, ça m'a mis un coup.
2: Mmh. Bien sûr.
3: Si tu l'as jamais fait, tu sais pas ce que c'est. Mmh. Mais prendre la même pièce toute la journée, pendant 7 heures, lever le doigt pour pouvoir aller aux toilettes, c'est... Mais je me dois de nourrir ma famille. Mmh. Mais je me dois... Donc, le temps que je puisse faire autre chose, je vais accepter de le faire et autant le faire avec joie. Autant se dire que la raison pour laquelle je fais vaut la peine que je fasse quelque chose même qui ne me plaît pas.
1: Là, tu parles de temps.
4: Tu te concentres sur la raison.
3: Non, je ne parle pas de temps. Je me concentre sur la raison.
1: Oui, mais là, tu as dit le temps que...
3: Alors, le temps que... Pourquoi ? Parce que, oui... Je ne pense pas que nous soyons destinés à passer toute notre vie à faire quelque chose qui ne nous plaît pas.
2: Je suis d'accord.
3: On n'est pas... Donc, à ce moment-là, lorsque quelque chose ne nous plaît pas, je pense que ce qui est important, c'est qu'on se pose déjà les bonnes questions. Pourquoi ça ne me plaît pas ? Qu'est-ce qui me permet d'identifier mon mal-être ou mon malaise ou le fait que j'aime pas ? Parfois, c'est parce qu'on a idéalisé... Moi, j'ai vu des gens qui ont idéalisé un métier, mais une fois qu'ils y étaient, ils se rendaient compte que ce n'était pas du tout ce à quoi ils aspiraient. Moi, je me souviens, j'ai choisi électromécanicien parce que je ne savais pas quoi faire d'autre. Je ne savais pas du tout ce que c'était. En troisième, ils m'ont demandé de choisir un métier. J'en ai proposé 13. Ça passait de boulanger à peintre, en passant par Et puis alors, ils m'ont dit, écoutez, Peter Schmidt, actuellement, l'industrie a besoin d'électromécaniciens. On te met là-dedans. Et on m'a mis là-dedans, mais...
4: En troisième, t'as quel âge alors ?
1: Troisième, t'as 14,
3: 14
1: ans.
3: 14. Ouais, ouais. Et j'ai fait un BEP d'électronique, mais ça m'intéressait
2: bien
3: pas.
2: Sûr,
3: mais l'électricité, ça m'intéressait pas. Et donc, quand j'étais à l'usine une fois en tant qu'électromécanicien, on m'a posé la question sur comment je voyais ma carrière, parce qu'ils me voyaient là, ils me disaient déjà ce que je serais dans 10 ans, ils me proposaient un poste. Et je disais, mais moi, ce que j'aime, c'est les gens. Alors, il m'a arrêté, il me dit, mais je vais le dire poliment. dit, mais qu'est-ce que tu es venu nous embêter ici? T'avais qu'à faire assistante sociale. Mais parce que c'était là que mon cœur battait. C'était là. Mais ça ne m'a pas empêché de bien faire mon travail. Mais j'avais identifié que ouais, c'était ailleurs et Dieu m'appellera, et heureusement. Une fois qu'on a identifié le mal-être, ben, il faut peut-être se poser quand même la question. Ok, c'est peut-être pas le boulot que j'avais rêvé, ou il n'est pas comme je l'ai rêvé, ou c'est lié au fait que quand je viens au boulot, ça me plaît pas. Je dis que le boulot me plaît pas, mais au fond, c'est pas le boulot qui me plaît pas, c'est l'ambiance. C'est les collègues, c'est la pression qu'on me met. C'est parfois un chef qui est un dictateur, qui me met une pression terrible. Et je pourrais continuer à énumérer comme ça différentes questions qu'il faut se poser pour ensuite arriver à chercher des solutions.
2: Bien sûr.
3: Et je pense que la première, c'est qu'il faut en parler.
1: Mais
3: faut en parler et pas s'enfermer dans une logique. Il faut que j'y reste.
1: Oui, mais pour moi, dans la question, et c'est pour ça que je précisais en tant que chrétien, et je l'entendais d'un pasteur, je trouvais que c'était intéressant. Il dit, mais si tu es là où Dieu te veut, si tu fais ce que Dieu attend de toi, tu trouves une source de bonheur. C'est-à-dire qu'il y a une source de bonheur. Je dis pas tout le temps. Moi, il y a des choses que je fais, faire plein de mails parce que je suis pasteur et que je dois les traiter. Moi, j'aime pas ça. Être pasteur, c'est ce que Dieu veut de moi. Donc, c'est là où je suis épanoui. Je parle d'épanouissement aussi dans ce que Dieu attend de moi. Vous comprenez?
3: Mais je pense que chacun est conscient que dans ce qu'il fait, tout métier, quel qu'il soit, même si tu l'aimes, toujours un aspect qui ne te plaît pas forcément.
1: Bien sûr. C'est sûr.
3: Toujours. Ceci dit, moi, je me souviens, quand j'étais à l'usine, ma prière, c'était « Seigneur, si c'est ta volonté que je reste là, parce que là, je suis un témoin, je suis prêt à rester là toute ma vie.
1: Ouais. »
4: Tu t'étais concentré sur les gens.
3: Mais je m'étais concentré sur autre chose, parce que ce que je faisais en soi n'était pas ce qui me passionnait. Et je pense que j'aurais été meilleur vendeur ou j'aurais été meilleur dans d'autres choses. Je m'y serais plus retrouvé, mais dans l'humain. Cependant, ça, je l'ai découvert une fois que j'y étais. Est-ce que si je n'étais pas devenu pasteur, et je ne suis pas devenu pasteur parce que je n'aimais pas ce que je faisais, c'était vraiment parce que le Seigneur m'y a appelé, est-ce que j'y serais resté toute ma vie? Je ne pense pas. Je pense que je me serais réorienté. Et je crois qu'il y a un moment donné où c'est parfois aussi juste de se poser la question de se réorienter.
2: C'est juste.
3: Ça, parce que Dieu peut nous conduire dans un lieu pendant un temps pour deux raisons. Un, il veut que nous soyons témoins. Deux, il nous forme. Parce que je vous assure que l'usine, ça m'a formé. Là-bas, moi, je commençais à 5h06 et je terminais à 13h18. Rien que... Première fois que je suis rentré dedans, le chef d'atelier, je vais vous dire ce qu'il nous a dit, j'avais 17 ans et demi, le chef d'atelier nous dit, messieurs, une fois que vous avez franchi cette porte, ici, vos problèmes personnels et votre famille, ça ne nous intéresse pas. Vous êtes là et payé pour un travail. Waouh. Ouais,
1: Joy, Claude.
4: Moi, je m'étais noté, en tout cas sur le fait de travailler dans ce que l'on n'aime pas. Je pense que tu as cité un verset tout à l'heure quand même qui est important dans 2 Thessaloniciens 3:10. Si quelqu'un ne veut pas travailler, qu'il ne mange pas non plus. Mm-hmm. Et que du coup, effectivement, parfois, il y a des saisons où parce que tu veux manger, tu veux nourrir ta famille, alors tu vas parfois faire un job qui ne te plaît pas forcément intrinsèquement. Et je trouve que de se concentrer sur la raison première pour laquelle tu le fais, ça peut aider, tu vois. Moi, alors, c'est pas mon métier, mais le fait de rien que tenir la maison, c'est pareil, c'est pas non plus forcément toujours gratifiant de faire le ménage. C'est pas ce qui me passionne le plus dans la vie, mais le résultat...
3: Je trouve que tu le fais bien.
4: Merci.
2: Ouais, franchement, tu semblais heureuse à le faire, je suis surpris.
4: Non, mais je suis satisfaite à la fin. C'est autre chose. C'est qu'à la fin, je suis satisfaite parce que, la maison est propre et ma famille est bien. Et je pense que...
3: Le temps que les enfants reviennent.
4: Le temps qu'elles reviennent. Mais le fait de se concentrer sur...
1: Mais ça amène quand même, du coup, la réflexion à chaque fois pendant un temps. Dans tout ce qui est dit à chaque fois, c'est qu'au-delà de... Au-delà de ce qui gravite autour, moi je parle du travail en soi, ce que tu dois faire, ce que Dieu te demande de faire. Par exemple, je pense à quelqu'un là qui plusieurs années était éduc Et en fait, en travaillant dedans, mais du coup, éduque, c'est très, pour un chrétien, c'est très, le social, c'est très important, parce que tu peux vraiment bien faire sûr. Du bien concrètement. Mais ce qui a toujours animé cette personne, c'est tout ce qui est dans la mode, dans les vêtements, dans les... et elle m'en parle depuis longtemps. Mais il y a quelque temps, elle a décidé de se réorienter. Et aujourd'hui, mais elle est, c'est ça, elle est majeure de promo, elle est, et elle est pleinement épanouie dedans. Donc la question, c'était, mais comment tu le vis par rapport à Dieu? Le fait de dire, bah, concrètement, peut-être t'es moins direct avec l'humain, t'es moins en lien avec l'humain.
4: Mais t'es en lien avec ce que lui a mis en toi.
1: Mais c'est ça. Et elle me dira, bah, moi, je trouve que je peux quand même faire du bien avec les gens, mais je fais vraiment... Il a déposé quelque chose en moi, et là, ça a vraiment toute sa place.
4: Le potentiel qu'il a. Ben
1: c'est... Et dans la question, c'est un peu c'est ça.
4: Et je pense qu'en fait, tu vois, quand t'as 14 ans, tu dois choisir ton orientation, ou même un peu plus tard, tu te connais pas non plus pleinement toi-même. Donc, il y a tout ce cheminement qui fait qu'à la fin, une fois que tu te connais mieux, bah, tu sais aussi mieux quel potentiel Dieu t'a donné et dans quel métier il sera le plus exploité.
1: Mais donc, ça veut aussi dire que peut-être... Dire « je ne suis pas épanoui dans ce que je fais », ce n'est pas juste le contexte, dans ce que je fais, le métier en soi, ça peut être aussi, parce que souvent on prie « Seigneur, montre-moi si je… » Mais des fois, juste le fait de ne pas être épanoui, tu ne te vois pas 15 ans dedans, bah, alors change, mais n'attends pas…
3: C'est ça, ne pas s'enfermer.
2: Je suis d'accord avec toi.
3: Mais c'est pour ça que je parlais de réorientation.
1: Oui, mais c'est bien, papa.
3: Moment où il faut
4: mais ça demande du courage, hein, quand même, de se reformer à un certain âge et de passer...
1: Ah, c'est challengeant. Hein.
3: Et puis après, il y a
1: tu retournes à l'école,
3: et, t'as 40 ans. Et il y a des métiers, tu les quittes à cause de ta foi.
2: Bien sûr.
3: Tu as des métiers, tu as des milieux dans lesquels tu ne peux pas travailler.
1: Ah oui, oui. Est-ce qu'un chrétien peut tenir un tabac?
3: Est-ce qu'un chrétien peut tenir un restaurant? Est-ce qu'un chrétien peut... Il y a un moment donné...
1: Non, on n'est pas sur la même chose quand même.
3: Non, mais on appelle ça un tabac, mais ils vendent tellement d'autres choses.
1: Ah, mais ils vendent des magazines X, ils vendent de la clope, ils vendent de la...
4: Des jeux d'argent.
3: C'est sûr que...
1: tu vois un chrétien tendre, tenez votre...
3: Ben, j'ai connu des chrétiens qui en ont...
1: Ah mais non,
3: j'ai connu des chrétiens qui en ont tenu et qui se sont arrangés pour...
4: Pas vendre ses produits.
3: Pour le faire au mieux.
1: Non, pardon.
3: Qui ont été exemplaires.
1: Oui, mais...
3: Maintenant, j'ai une sœur, elle était la tenancière d'un bar avec des entraîneuses. Ben, elle a arrêté. Avant de connaître le Seigneur, bien sûr. Mais pendant 6 mois, elle est venue à l'église.
1: Ouais.
3: Et elle est venue me voir en me disant, je me sens de moins en moins bien dans mon boulot. Oh. Et moi, je me suis dit, mais mince, on fabrique des chômeurs, c'est terrible. Mais quand elle m'a expliqué de quoi il en retournait, j'ai compris, et j'étais heureux qu'elle se sente de moins en moins bien.
4: Convaincue elle-même par le fait.
3: C'est comme, mais tiens, on a des caméramans. Bah, est-ce qu'un caméraman peut aller tourner partout? Est-ce qu'il peut tout tourner? T'as des freelances, ils peuvent être appelés pour tourner différentes choses. À nouveau, tu dois choisir. Et à un moment donné, tu dois choisir.
2: Un caméraman ne peut pas tout tourner. Voilà, moi je vous donne la réponse.
3: Si.
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1: Bonjour et bienvenue dans notre rendez-vous Focus Famille. Les amis exercent une puissante influence dans la vie d'un ado, mais elle n'est pas forcément mauvaise. Presque tous les jeunes connaissent une phase où ils prennent leur distance vis-à-vis de leurs parents et se mettent à chercher l'approbation et la reconnaissance de leurs amis. Ils risquent alors d'agir contre leur conscience et faire des bêtises. Bien des enfants sages ont mal tourné à cause de leur mauvaise fréquentation. Mais l'influence des amis est à double tranchant. Ils peuvent exercer une pression saine quand ils vous empêchent de succomber à la tentation ou vous poussent à viser l'excellence plutôt que vous contenter de la médiocrité. De bons amis ne se tirent pas vers le bas, mais prient les uns pour les autres et s'encouragent à être responsables. Ils donnent aussi le bon exemple. Incitez donc votre ado à passer du temps avec les bonnes personnes. L'influence de ses bons copains pourrait bien être la meilleure affaire pour lui.
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1: 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Votre récompense sera grande et vous serez fils du Très-Haut, car il est bon pour les ingrats et pour les mauvais.
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1: Je ne suis pas née dans une famille chrétienne. Ma mère s'est convertie juste à l'âge de 26 ans et mon père n'a pas du tout aimé ça. Il a voulu que ma mère arrête. Et il y a eu beaucoup de problèmes dans le couple de mes parents. Mes parents ont fini par divorcer et ma mère a fait une tentative de suicide. Et moi, j'étais vraiment sans espoir, je savais pas quoi faire. J'écoutais ma grand-mère parler, c'est vrai que c'était quelqu'un de formidable, qui a vraiment la foi dans tout ce qu'elle fait. Elle s'est toujours reposée sur Dieu. Et moi, de voir ça, ça m'a beaucoup encouragée. Et j'ai donc été dans une église, et là, j'ai vraiment ressenti l'amour de Dieu. Et c'est quelque chose que j'avais jamais vécu, quelqu'un qui m'aime pour ce que je suis, qui regarde mon cœur et pas mes défauts, qui regarde juste la personne que je suis, c'est-à-dire Hélène. J'ai compris à quel point c'était un vrai père, quelque chose que j'aurais aimé avoir mais que j'avais jamais eu. Et c'est comme ça que j'ai réalisé à quel point Dieu était un père pour toute personne et qu'il nous aimait tout simplement.
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1: L'Église est universelle. Par essence, il n'y a qu'une seule Église. Et aussi, pour être exact, un certain nombre de fausses Églises. Pour n'en citer que deux, les Témoins de Jéhovah et les Mormons se présentent comme deux Églises chrétiennes, mais n'en sont clairement pas, ayant carrément soit réécrit la Bible à leur sauce, soit ajouté des textes supposément révélés et de même valeur. Pour le reste, il n'y a vraiment qu'une seule Église. Cela ne veut pas dire que nous soyons d'accord en tout point. Le protestantisme libéral, par exemple, est très éloigné de ma compréhension de la Bible. Je suis pourtant connecté à cette branche du christianisme. Ma lecture de la Bible est en plusieurs points différente de celle que peuvent avoir mes frères et sœurs catholiques ou orthodoxes. J'ai des pratiques assez éloignées du protestantisme traditionnel austère ou des églises ultra charismatiques. Le petit monde évangélique duquel je me revendique a lui-même ses courants, parfois assez éloignés des uns des autres. Est-ce un problème? Est-ce que cela signifie que j'ai raison? La réalité du christianisme, c'est que partant de la Bible, il laisse une certaine liberté de compréhension, d'interprétation, d'expression de la foi, voire de doctrine, avec le risque de se planter, mais surtout avec l'avantage de nous responsabiliser. À travers un même texte, les uns voient ceci, les autres voient cela. Il ne s'agit certainement pas d'être en accord avec tout le monde et de considérer que tout le monde a raison sur tout, mais il s'agit de se reconnaître comme membre de la même Église universelle. Nos différences expriment des saveurs différentes d'un même plat. Une Église qui ne se verrait pas en lien avec l'Église universelle présente une faiblesse majeure et un risque de dérive sectaire, car rappelons et martelons le fait que Dieu, dès l'origine, nous a voulu interconnecter. Il a mis en évidence le fait que nous n'étions pas seuls. Oui, nous pouvons ne pas être d'accord, y compris sur des points importants. Nous avons le droit de discuter, de débattre, et pourquoi pas même avec virulence. Cela ne veut pas dire que nous ne sommes pas membres de la même famille.
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1: La Bible dit dans Éphésiens chapitre 3, verset 20, « À celui qui peut faire infiniment au-delà de tout ce que nous demandons ou pensons. »
2: Bonjour.
1: Une pasteure déclare « Dieu nous comble de bénédictions dans des domaines dont nous ignorons même l'existence. » Ça veut dire que Dieu peut agir à partir de rien, qu'il peut surgir au moment où on a le plus besoin de lui et accorder des choses inimaginables. Dieu dit « Car mes pensées ne sont pas vos pensées, vos voix ne sont pas mes voix. Autant le ciel est élevé au-dessus de la terre, autant mes voix sont élevées au-dessus de vos voix et mes pensées au-dessus de vos pensées. » Tu dis « Si Dieu a des bénédictions pour moi que je ne peux même pas imaginer, comment est-ce que je peux les demander ?» C'est là qu'intervient le Saint-Esprit, qui vit en toi. Paul écrit « Nous ne savons pas ce qu'il convient de demander dans nos prières, mais l'Esprit lui-même intercède pour nous selon Dieu. » Et comme le Saint-Esprit prie selon la volonté de Dieu, tu es béni d'une sagesse qui dépasse ta connaissance, d'une puissance qui dépasse ta force et d'une faveur qui dépasse tes capacités. Paul l'a exprimé ainsi. À celui qui, par la puissance qui agit en nous, peut faire infiniment au-delà de tout ce que nous demandons ou pensons. À lui la gloire dans l'Église et en Jésus-Christ, dans toutes les générations, à tout jamais. Amen. Mais tu dois continuer à faire preuve de zèle, car Dieu ne bénit pas la négligence. Quand tu es certain d'avoir fait ta part et d'avoir obéi à Dieu, tu peux lui faire confiance pour qu'il te bénisse au-delà de tes espérances.
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1: Salut toi. Tu dors sous une couette? Quand il fait bien froid, il n'y a rien de tel que de s'y blottir. Qu'est-ce qu'on est bien, en sécurité, réconforté. Certaines personnes me voient comme un drap rêche et humide, ou un matelas dur et inconfortable. Ça te fait envie? Je ne peux pas m'approcher de Dieu, disent-ils. Il ne voudra pas de moi. Quel mensonge! Des mensonges comme ça sont censés t'empêcher de courir vers moi, là où est ta vraie place. Crois-moi, je n'attends qu'une chose. C'est de te prendre dans mes bras et de te protéger. Viens te blottir chez moi et oublie tes luttes de tous les jours. J'ai hâte de te réconforter. Dieu.
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0: Vraiment être riche ? Vous l'êtes déjà si vous êtes heureux et bon. Après tout, vous n'avez pas apporté de l'argent dans le monde à votre naissance et vous n'emporterez pas le moindre centime à votre mort.
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0: Quel est le sens de votre vie aujourd'hui? Est-ce que vous vous sentez loin de Dieu? 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Eh bien parce qu'on s'est tous éloignés de lui, avec nos choix, nos erreurs, nos manques. C'est ce qu'on appelle le péché. C'est justement ce qui nous sépare de Dieu. Mais vous savez, il peut redonner un sens à votre vie. Et si vous commenciez à le chercher aujourd'hui?
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0: après un match de basketball plutôt raté de sa part. « Cher Derek, je sais que le match d'hier soir a été une déception pour toi. Il est vrai qu'il peut être décourageant de ne pas avoir été à la hauteur de ce dont on est vraiment capable. Cela me fait penser à ces personnages de la Bible qui ont, eux aussi, eu des revers. Joseph, David et Pierre qui a renié le Christ. Malgré tout, ils ont cherché à devenir de grands hommes de Dieu. Je sais que tu persévéreras, mais je voulais que tu saches que je comprends ton découragement. Je t'aime beaucoup et je suis fier de toi, peu importe la manière dont tu joues. Tu as du caractère et c'est ce qui compte vraiment, que ce soit en jouant au basket ou dans la vie. Je t'aime, ton papa. Vous avez peut-être un enfant qui a besoin que vous lui écriviez quelques paroles d'encouragement. »
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0: 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Les livres aux Romains, aux Galates, aux Éphésiens et aux Hébreux sont ceux que je considère comme étant la fondation du Nouveau Testament. Ils établissent un contraste clair avec l'Ancienne Alliance. L'Ancienne Alliance ne contredit pas la Nouvelle Alliance, mais elles ne sont pas compatibles. L'Ancienne Alliance a ouvert la voie à la Nouvelle. Elle a amené les gens au bout d'eux-mêmes à un état de condamnation, à réaliser leur besoin d'un sauveur, et c'est une bonne chose que les gens arrivent à ce constat. Mais si vous essayez de vivre sous l'Ancienne Alliance et la Nouvelle Alliance en même temps, vous ne pourrez pas y arriver. C'est ce dont parlait Jésus lorsqu'il disait qu'on ne peut pas mettre un morceau d'étoffe neuve sur un vieux manteau. Car lorsque vous le lavez, l'étoffe neuve rétrécit et se détache. Vous ne pouvez pas mettre du vin nouveau dans une vieille outre. Il parlait du fait que la Nouvelle Alliance est incompatible avec l'Ancienne. Elles ne se contredisent pas, au contraire, elles se complètent, mais il est impossible d'opérer sous les deux alliances en même temps.
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1: Bonjour et bienvenue dans notre rendez-vous Focus Famille. Si le jour, l'enfant sait se contrôler pour aller aux toilettes, la nuit, les vannes sont ouvertes en grand. Que peuvent y faire les parents? Il est pénible de devoir changer 3 fois par semaine les draps de son enfant de 4 ans. Vous savez qu'il est assez grand pour se lever la nuit, mais il ne semble pas être capable de le faire. Faire pipi au lit est normal et très fréquent chez les enfants d'âge préscolaire. Et si cela arrive à des enfants plus âgés, c'est souvent qu'ils ont au moins un parent qui a connu le même problème étant petit. Dans la plupart des cas, les enfants ne font plus pipi au lit à peu près au même âge que leurs parents. Tenez bon, presque tous les enfants arrêtent au bout de quelques années, la plupart d'entre eux avant l'âge de 6 ans. Le docteur James Dobson, auteur et psychologue, a 2 conseils à donner aux parents d'enfants qui font pipi au lit. Premièrement, gardez ce secret entre vous et votre enfant. Et deuxièmement, faites preuve de patience et non de discipline. Ce n'est pas juste de faire honte à un enfant ou de le punir pour quelque chose qu'il ne peut pas contrôler.
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2: l'intégrité des hommes droits est leur guide, mais les tromperies des traîtres causent leur ruine.
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0: Justin Bieber, Hold On, il est minuit 7, c'est Phare FM qui vous accompagne, on est ensemble jusqu'à 5h dans la nuit, autrement j'espère que vous allez bien. Si vous travaillez cette nuit ou ne dormez pas, je vous souhaite bon courage et je vous accompagne avec quelques moments de réflexion. On va retrouver Andrew Womack, présentiel un moment avec Jésus, Pain de Vie, ce sera avec Claude Gréder, et des méditations de Joyce Meyer, Bible Project, et puis Hommes et Femmes, Mode d'Emploi, et puis bien sûr, de la musique, plein de belles musiques pour vous accompagner. Cette nuit, je vous propose de poursuivre avec Cheyenne, Laisse-moi, et puis Teddy Swim, c'est la chanson Mr. Know It All. A tout à l'heure, merci de rester avec Phare FM.
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Bienvenue dans notre émission « La vérité de l'Évangile ». Aujourd'hui, je continue à enseigner verset par verset au travers de l'Épître aux Romains. Et c'est vraiment puissant. Ces versets ont transformé ma vie. Je suis vraiment heureux de pouvoir parcourir ce livre à nouveau et de l'étudier, parce que Dieu l'a utilisé pour transformer ma vie. Et je sais qu'il y a beaucoup de gens qui regardent cette émission qui savent qu'il leur manque quelque chose. Vous savez que Dieu existe, vous savez qu'il vous aime, vous savez qu'il y a plus que ce que vous expérimentez présentement, et vous ne savez pas comment passer de là où vous en êtes actuellement à là où vous savez devoir être. Si les vérités contenues dans le livre aux Romains n'allument pas un feu en vous, c'est que votre bois est mouillé. Elles changeront votre vie. J'ai du matériel ici, j'ai des CD, des DVD, un guide d'études, un livre et un commentaire que j'ai écrit sur le livre aux Romains. Et nous avons toutes sortes de choses qui permettront à ces vérités de prendre vie en vous. Cela a littéralement révolutionné ma vie. 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Tout y est archivé, c'est gratuit et ce serait vraiment une bénédiction pour vous. Nous sommes maintenant dans Romains au chapitre 5 et hier j'en étais au verset 2. Romains chapitre 5, verset 2. Et je mets un point d'honneur à revenir un peu en arrière pour résumer ce que j'ai déjà dit. Ce sujet m'enthousiasme tellement que je serai capable de prêcher les 30 minutes de l'émission sur ces versets que j'ai déjà abordés. Mais il est important que vous compreniez que le seul moyen d'obtenir la paix avec Dieu est d'être justifié, mis en règle avec Dieu, en plaçant votre foi en ce que Jésus a fait pour vous et non en ce que vous faites pour lui. Ça, c'est Romains 5, 1. Et au verset 2, il est dit que nous avons accès. Ce mot accès veut dire admission à la grâce de Dieu par la foi, et non par vos performances. Et placer sa confiance en soi-même est en fait un obstacle qui nous empêche d'être mis en règle avec Dieu. Vous savez, j'ai eu des milliers de personnes qui m'ont posé le genre de question qui suit. Je ne comprends pas pourquoi Dieu ne m'a pas guéri ou pourquoi il n'a pas agi dans ma vie. Pourtant, je prie, je jeûne, j'étudie la Bible, je vais à l'église, je paye ma dîme, je fais ceci et cela. Et ils demandent pourquoi Dieu ne les a-t-il pas guéris? Eh bien, vous venez de me le dire, c'est parce que vous n'avez pas mis en avant ce que Jésus a fait pour vous, mais ce que vous avez fait pour lui, et vous pensez que vous l'avez mérité. Vous l'avez gagné. J'ai fait toutes ces choses, alors pourquoi est-ce que Dieu ne répond pas? La vraie foi n'est pas quelque chose que vous faites dans le but que Dieu agisse. Dieu ne réagit pas à cela. La vraie foi, c'est votre réponse à ce que Jésus a déjà fait. C'est faire preuve d'humilité et le recevoir comme un cadeau. Ce que je viens de dire est puissant. C'est vraiment puissant. Le chrétien moyen ne comprend pas ces choses. Si ce que je viens de dire vous a laissé indifférent, si ça ne vous a même pas impacté et si vous ne l'avez pas compris, alors il vous faut saisir les vérités contenues dans le livre aux Romains. Si vous ne comprenez pas le vrai évangile, que c'est par la grâce, au moyen de la foi, alors je peux vous garantir que vous allez finir par stopper l'action de Dieu dans votre vie, parce que vous placez votre foi en vous-même, parce que votre foi est bâtie sur vous-même au lieu d'être bâtie sur le Sauveur. Ces affirmations sont vraiment importantes. Ensuite, il dit au verset 3, « Bien plus, nous sommes fiers même de nos détresses, sachant que la détresse produit la persévérance la victoire dans l'épreuve, et la victoire dans l'épreuve l'espérance. Or, cette espérance ne trompe pas parce que l'amour de Dieu est déversé dans notre cœur par le Saint-Esprit qui nous a été donné. » Vous savez, je pourrais passer toute l'émission à parler de cela. Mais ces versets-ci, ainsi que Jacques chapitre 1, verset 2 jusqu'au verset 5, ont été mal interprétés. Et les gens pensent que si vous avez besoin de plus de patience, alors Dieu va mettre des problèmes dans votre vie, parce que tous vos problèmes vont vous rendre parfait, et ainsi de suite. Ce n'est pas ce que la parole de Dieu enseigne. 2 Timothée chapitre 3, verset 16 dit, « Car toute l'Écriture est inspirée de Dieu et utile pour enseigner, réfuter, redresser et apprendre à mener une vie conforme à ce qui est juste. Ainsi, l'homme de Dieu se trouve parfaitement préparé et équipé pour accomplir toute œuvre bonne. » Cela signifie que c'est la parole de Dieu qui vous rend parfait, qui vous équipe, et non vos épreuves et vos tribulations. Pourtant, dans son ensemble, le corps de Christ a accepté cette notion que ce sont nos épreuves qui nous rendent matures.
Comme si vous ne pouviez pas devenir mature sans tous vos problèmes. Si c'était vrai, alors les personnes qui ont traversé le plus de problèmes et de difficultés devraient être les plus sains. Et cela n'est absolument pas le cas. Ces versets disent tout simplement, les deux premiers versets dans Romains chapitre 5 parlent du fait que nous sommes justifiés. Nous recevons la paix grâce à la foi. Nous avons accès à la grâce de Dieu et à tout ce qu'il est, et nous nous en réjouissons. Il dit que nous ne nous réjouissons pas seulement dans les bons moments, mais également dans les mauvais moments, car nous savons que lorsque nous avons des épreuves, c'est alors une opportunité de mettre notre foi en action, et lorsque notre foi est activée, nous vainquons et nous nous en portons encore mieux. J'utilise souvent cette exemple. Lorsque j'ai été mobilisé et envoyé au Vietnam, ils nous ont expliqué les bases du combat et comment nous défendre, comment utiliser une arme, comment lancer une grenade et faire toutes ces choses. Mais vous savez, lorsque quelqu'un était envoyé au Vietnam, il n'avait que cet enseignement de base, ces connaissances théoriques. Ce n'était qu'un enseignement sur 8 semaines au final. Et on ne devient pas un soldat efficace en si peu de temps. Lorsque vous arriviez au Vietnam, vous étiez un danger public parce que vous pensiez tout savoir, mais vous n'aviez rien mis en pratique. Je pourrais vous donner de nombreux exemples à ce sujet, mais lorsque nous étions au Vietnam et que nous voyions des personnes qui débarquaient dans le pays, nous gardions nos distances parce qu'ils avaient toutes ces connaissances. Ils pensaient savoir ce qu'il se passait, mais ils n'avaient jamais été confrontés à un échange de tirs. Je peux vous dire que ces personnes étaient dangereuses. Pour vous donner un exemple, une fois, j'étais de surveillance de nuit et nous étions en train de manger nos rations. J'étais assis sur un gros rocher qui faisait environ 1,50 m de hauteur, en train de monter la garde et de manger mes rations, tout en parlant aux autres soldats autour de moi. Et il y avait un nouveau gars qui venait d'arriver et il était tout excité. Il demandait « C'est génial, on peut tirer des coups de feu quand on en a envie ?» Et on lui répondait « Oui, tu peux appuyer sur la gâchette autant que tu le veux. » « Et je peux lancer une grenade ?» ?»« Oui, tu peux lancer une grenade, utiliser un lance-grenade, tu peux faire toutes sortes de choses quand tu veux. » Il n'en croyait pas ses oreilles. Donc il a demandé « Est-ce que je peux lancer une grenade alors ?» Et nous lui avons dit « Oui, vas-y. » Et donc cette nouvelle recrue a fait l'erreur classique en ce qui concerne les grenades. Le goupillon s'est coincé. Il se débattait avec. Et finalement, le goupillon a fini par se décoincer, la grenade lui a glissé des mains, elle s'est mise à rouler et s'est retrouvée juste entre mes pieds. Et là, j'ai envoyé mes rations en l'air, j'ai basculé en arrière, derrière le rocher, et je me suis recroquevillé en attendant que ce truc explose. Et elle n'a jamais explosé. Lorsque nous étions en formation, ils nous formaient à l'utilisation de la grenade ananas, qui n'avait pas de goupillon de sécurité. Mais entre-temps, ils ont introduit les grenades baseball, qui possédaient cette sécurité. Je ne connaissais pas ce genre de grenade. Bref, lorsque nous avons constaté que la grenade n'avait pas explosé, nous nous sommes levés pour regarder, et en fait, elle avait une sécurité. Donc nous l'avons retirée et l'avons jetée. C'est juste un exemple pour montrer que certaines personnes sont dangereuses. Elles ne savent pas ce qu'elles font. Et de la même manière, c'est une chose de m'écouter, de comprendre, et de vous dire « j'ai compris », et vous recevez une révélation de la parole. Mais la vie va venir contre vous, Satan va vous résister, vous attaquer, et lorsque vous vous levez, et que vous utilisez ce que moi ou bien quelqu'un d'autre vous a enseigné, et que vous résistez, que vous utilisez votre foi, vous passerez au travers. Si vous n'abandonnez pas, si vous tenez ferme et que vous résistez, vous vaincrez. Vous deviendrez un chrétien plus fort et meilleur grâce à cela. Mais il est erroné de penser qu'une épreuve a été créée afin de vous rendre plus fort. C'est comme si je courais vers l'ennemi en lui disant « Je sais que je vais être un meilleur soldat parce que vous êtes venu me combattre. » Et donc vous courez pour étreindre l'ennemi. Si vous enlacez l'ennemi, il vous tuera. Vous n'allez pas ressortir vainqueur. De la même manière, si vous accueillez les problèmes en pensant que c'est Dieu qui les a envoyés pour vous rendre meilleur, ça vous tuera. Ça ne vous aidera pas. Mais si vous résistez, que vous combattez l'ennemi, si vous vous battez contre la maladie, le non-pardon et toutes ces choses, alors vous arriverez de l'autre côté plus fort. C'est ce que ces versets veulent dire. Et au verset 5, il est écrit « Or, cette espérance ne trompe pas, parce que l'amour de Dieu est déversé dans notre cœur par le Saint-Esprit qui nous a été donné. » C'est un verset puissant qui nous dit que c'est le Saint-Esprit qui déverse l'amour de Dieu dans nos vies. Je pourrais passer une semaine ou deux à enseigner sur ce sujet. Chacun de ces versets a été bouleversant pour moi. Ils ont changé ma vie. Lorsque j'ai reçu le baptême du Saint-Esprit qui comprend le parler en langue, ce n'est pas la seule manifestation, mais elle en fait partie, j'ai reçu un baptême d'amour. Je suis tombé amoureux de Dieu. Je suis tombé amoureux des gens.
Ça a changé ma vie. Et je sais qu'il y a des gens qui regardent cette émission, qui ont entendu quelqu'un enseigner au sujet du paradis et de l'enfer, sur le fait que vos péchés ont été pardonnés par Jésus. Vous avez reçu le salut, vous êtes né de nouveau, mais vous n'avez pas reçu le baptême du Saint-Esprit. Et c'est la raison pour laquelle vous ne parvenez pas à voir le véritable amour de Dieu couler à travers vous. Cela ne signifie pas que vous ne parvenez pas à reconnaître l'amour de Dieu, mais le ministère spécifique du Saint-Esprit est de glorifier Jésus, de nous révéler son amour et de déverser l'amour de Dieu dans nos vies. Lorsque j'ai reçu le baptême du Saint-Esprit, j'ai été baptisé dans l'amour et je ne m'en suis jamais remis. Vous savez, voilà maintenant 50 ans que je l'ai reçu et je suis toujours autant amoureux du Seigneur. Le Saint-Esprit me révèle son amour et si vous n'avez

baptême du Saint-Esprit. Je connais d'autres personnes qui étaient nées de nouveau depuis longtemps avant de recevoir le baptême du Saint-Esprit. Jésus a dit à ses disciples, dans Actes chapitre 1, « Restez où vous êtes, ne parlez à personne de la résurrection. » Imaginez ça, c'est la plus grande nouvelle que le monde ait connue. Ils avaient connaissance de cette nouvelle, et Jésus leur dit, « N'en parlez à personne, ne bougez pas avant d'avoir reçu la puissance d'en haut. » Ensuite, le jour de la Pentecôte, ils ont été baptisés du Saint-Esprit et ils en ont été complètement transformés. À tel point que les scribes et les pharisiens ont dit, « Il les reconnaissait pour avoir été avec Jésus. » Lorsqu'ils ont reçu le baptême du Saint-Esprit, ils sont passés de l'état d'homme faible et craintif, ayant renié et rejeté le Seigneur, à l'état d'homme zélé, en feu, audacieux et sans aucune crainte. Le baptême du Saint-Esprit est la deuxième expérience la plus importante que vous ferez avec Dieu. La première est de naître de nouveau, la deuxième est de recevoir cette puissance du Saint-Esprit. Et comme ce verset le dit, parce que l'amour de Dieu est déversé dans notre cœur par le Saint-Esprit qui nous a été donné. Je sais que je m'adresse à des milliers, peut-être même des millions de personnes en ce moment même. Et vous avez reçu le salut, vous avez fait de Jésus votre Seigneur, mais vous n'avez pas été baptisé du Saint-Esprit, vous n'avez pas permis au Saint-Esprit de venir vous remplir et de venir prier à travers vous. Avec cette langue qui court-circuite le doute et l'incrédulité dans vos pensées et qui vient directement de votre esprit. Si vous ne l'avez pas reçu, un numéro s'affiche sur l'écran et vous pouvez nous appeler. Des personnes se tiennent à votre disposition afin de vous aider, et chacune d'entre elles a reçu le baptême du Saint-Esprit. Elles parlent en langue, elles ont fait l'expérience de cet amour de Dieu et elles ont vécu ce dont je vous parle. N'hésitez pas à les appeler à l'ouverture des lignes et à leur demander de prier avec vous afin de recevoir ce baptême. Nous avons eu des milliers et même des dizaines de milliers de personnes qui ont reçu le baptême du Saint-Esprit par téléphone lorsqu'elles nous appellent. Donc il y a un numéro qui apparaît sur votre écran, vérifiez les horaires d'ouverture à la fin du programme et demandez à quelqu'un de prier pour vous. Mais je peux vous dire qu'il vous faut recevoir cette puissance. Tout comme Jésus a donné ce commandement à ses disciples d'attendre d'avoir reçu cette puissance, vous ne devriez plus rien faire avant d'avoir reçu le baptême du Saint-Esprit. Et c'est une chose qui évolue, ce n'est pas comme si, après l'avoir reçu, il n'y a plus aucun problème. Mais un tout nouveau monde s'ouvre à vous. Le Saint-Esprit agit et vous commencez à grandir de façon exponentielle. Vous allez voir une énorme différence dans votre vie. Dieu est en train de parler à certains d'entre vous en ce moment même. Appelez ce numéro. Vous avez besoin de prier. Vous pouvez prier tout seul, là tout de suite, si vous vous sentez prêt. Mais si vous avez besoin que quelqu'un prie avec vous, vous encourage, vous parle au sujet de quelque chose que vous ne comprenez pas, c'est quoi le parler en langue? Qu'est-ce que c'est et à quoi ça sert? Comment est-ce que ça fonctionne? Il y a des gens qui peuvent prier avec vous et ils pourront vous encourager, donc appelez ce numéro. Au verset 6, il est écrit, « En effet, alors que nous étions encore sans force, Christ est mort pour des pécheurs au moment fixé. » Est-ce que vous saviez que les seules personnes pour lesquelles Jésus est mort sont des impies? Si vous ne reconnaissez pas le fait que vous êtes impie, si d'une manière ou d'une autre vous cherchez à vous mettre en avant et que vous fixez vos regards sur votre propre justice, en pensant que d'une manière ou d'une autre Dieu vous doit quelque chose sur la base de votre bonté, alors Jésus n'est pas mort pour vous. Il est mort pour les impies et voici le but de la loi, de vous amener à vous détourner de votre propre justice, à arrêter de vous comparer à d'autres en pensant que vous avez mérité que Dieu agisse au travers de vous. La loi vous amène à vous dire, « Oh Dieu, je suis un pécheur, aie pitié de moi. » C'est le but de la loi de l'Ancien Testament. Et une fois que vous venez à Jésus, que vous recevez le salut et que vous êtes une nouvelle personne, alors la loi de l'Ancien Testament n'est plus pour vous. Elle est pour ceux qui ne connaissent pas le Seigneur, afin de les amener au bout d'eux-mêmes, afin qu'ils puissent naître de nouveau. Au verset 7, il est écrit, « À peine mourrait-on pour un juste, peut-être accepterait-on de mourir pour quelqu'un de bien, mais voici comment Dieu prouve son amour envers nous, alors que nous étions encore des pécheurs, Christ est mort pour nous. » Et à nouveau, cela revient à ce qui est dit au verset 6, qu'il est mort pour les impies. À moins de reconnaître que vous êtes pécheur, à moins d'être convaincu qu'il vous est impossible de vous sauver par vos propres forces, et si vous ne vous en remettez pas à Dieu pour votre salut, vous ne pourrez pas être sauvé. Et je ne sais pas si vous y avez déjà pensé, mais toutes les autres religions du monde ont un concept de Dieu
Elles promeuvent la notion que nous sommes en dessous de ce à quoi Dieu nous avait destinés et qu'il vient un jour de jugement où l'on devra rendre des comptes. Mais en simplifiant, toutes les autres religions du monde placent le fardeau du salut sur vos épaules. C'est vous qui devez apaiser ce Dieu plein de colère par vos propres moyens.

0: Pour certains musulmans, vous devez faire votre djihad, il vous faut tuer les infidèles, il vous faut faire ceci et cela pour vous assurer une place au paradis avec toutes ces vierges. Pour d'autres, il faut vous raser la tête et mettre une robe safran, mendier et vous renier. Et en vous reniant, vous vous rendez digne d'être accepté. Toutes les autres religions mettent sur vous le fardeau du salut. Mais le vrai christianisme est différent de toutes les autres religions du monde, dans le sens où c'est la seule religion qui a un sauveur. Vous n'avez pas à vous sauver vous-même. Vous n'avez pas besoin de le mériter. Jésus est venu et il a pris votre péché et mon péché dans son corps sur la croix. Il a souffert pour nous, il est mort et il nous offre à vous et à moi notre justification comme un cadeau. Et tout ce qu'il faut faire, c'est le croire et le recevoir. Nous sommes la seule religion, si vous voulez employer ce mot. Je n'aime pas appeler le christianisme une religion, parce que pour moi, la religion représente les efforts des hommes vis-à-vis de Dieu. Mais le christianisme, c'est Dieu qui vient accomplir pour nous ce que la religion, les efforts humains n'auraient jamais pu faire. Mais si vous voulez utiliser ce terme, le christianisme est la seule religion qui a ce concept d'un sauveur. Dans toutes les autres religions, vous devez vous sauver vous-même par vos bonnes actions. Mais ici, il est dit que Dieu prouve son amour envers nous alors que nous étions encore des pécheurs. Christ est mort pour nous. Il n'est pas mort pour nous une fois qu'on avait mis notre vie en règle, en disant « Vous avez tellement bien agi que maintenant je dois intervenir, je dois vous aider, je vais simplement combler ce que vous n'avez pas pu complètement terminer par vous-même, et ce sera juste la cerise sur le gâteau. » Un jour, j'ai entendu une femme dans une émission de télévision qui donnait son témoignage, et elle disait « Je n'étais pas comme tout le monde. Je n'étais pas une droguée ou une dopée ou autre. Mon mariage n'était pas en train de tomber en ruine, je n'étais pas malade. » Elle disait « Ma vie était parfaite, elle était très riche et très belle. » Elle avait tout pour elle, et elle disait « Tout allait bien dans ma vie, je n'avais pas autant besoin de Jésus que les autres. Jésus était juste la cerise sur le gâteau pour moi. » Et lorsqu'elle a dit cela, je me suis dit « Je ne suis pas sûr que cette femme soit née de nouveau. » Parce qu'elle se comparait à d'autres personnes, et pensait qu'elle était une personne relativement bonne et que Dieu l'aidait juste un peu. Il vous faut arriver au bout de vous-même avant de trouver le début de Dieu. Et il faut que vous arriviez au point de vous dire « Dieu, j'ai besoin de toi. Sois miséricordieux envers moi qui suis pécheur. » C'est ce qu'il est dit. Dieu prouve son amour envers nous. Alors que nous étions encore des pécheurs, Christ est mort pour nous. Vous savez, dans l'église où j'ai été élevé, ce verset faisait partie de ce que nous appelions la voie romaine. Et nous utilisions Romains 3, 23, Romains 6, 23, Romains 5, 8, Romains 10, 9 à 10. On l'appelait la voie romaine et nous l'utilisions pour amener les gens au Seigneur. Et nous prenions le verset 8 hors contexte et nous disions « Dieu prouve son amour envers nous alors que nous étions encore des pécheurs. Christ est mort pour nous » et nous utilisions ce verset qui est tout à fait vrai. Tout ce que nous disions était absolument vrai. Mais ce verset n'est qu'un tremplin vers le verset suivant. Il veut démontrer quelque chose et établir un contraste. Donc lisons-le dans son contexte. Le verset 8 dit « Dieu prouve son amour envers nous. Alors que nous étions encore des pécheurs, Christ est mort pour nous, c'est vrai. » Mais voici le point qu'il essaie de démontrer au verset 9. « Puisque nous sommes maintenant considérés comme justes grâce à son sang, nous serons à bien plus forte raison sauvés par lui de la colère de Dieu. » Ensuite, le verset 10 réunit ces deux versets en un seul, et il est écrit « En effet, si nous avons été réconciliés avec Dieu grâce à la mort de son Fils lorsque nous étions ses ennemis, nous serons à bien plus forte raison sauvés par sa vie maintenant que nous sommes réconciliés. » Donc cela signifie que Dieu nous a tant aimés qu'il est mort pour nous, alors que nous étions encore des pécheurs. Nous étions impies, nous n'avions aucune vertu. Ce n'est pas parce que Dieu, en nous voyant, nous a trouvés tellement merveilleux qu'il a voulu nous sauver. Non, Dieu nous a sauvés parce qu'il est amour, non parce que nous sommes aimables. Ézéchiel chapitre 16 nous donne une parole imagée de la manière dont Dieu nous a trouvés et dit que nous étions comme un enfant le jour de notre naissance et notre cordon ombilical n'avait pas été coupé. Nous étions couverts de notre propre sang, dans la poussière et recouverts de saleté. Cela décrit notre état lorsque Dieu nous a trouvés. Il ne nous a pas trouvés tout propres, magnifiques, nettoyés, parfaitement habillés, etc. Il nous a vus alors que nous étions encore des pécheurs. Christ est mort pour nous. Ce qu'il est en train de dire, c'est que s'il a manifesté son amour envers nous alors que nous étions encore pécheurs, eh bien, il nous aimera par conséquent bien plus maintenant que nous avons accepté le salut. Mais savez-vous que le chrétien moyen aujourd'hui, l'église moyenne aujourd'hui, enseigne que Dieu aime le pécheur, mais qu'une fois que vous êtes sauvé, vous avez intérêt à mettre votre vie en règle et à marcher droit. Sinon, Dieu ne répondra pas à vos prières, etc. Vous pouvez vous rendre à l'église et vivre dans l'adultère. Vous venez de commettre l'adultère, vous êtes un voleur, un menteur, un alcoolique, un dopé. Mais vous venez à l'église et ils vous manifesteront la grâce si vous êtes un pécheur. Et ils vous diront « Dieu vous aime » et vous répondriez « Oh, mais vous ne comprenez pas, j'ai commis l'adultère. » Ce n'est pas grave, Dieu t'aime quand même. Et ils manifesteront la grâce envers un pécheur. Pour vous donner un exemple, si une personne vient à l'église et elle est ivre, le chrétien moyen ira vers cette personne et lui dira « Dieu t'aime, Dieu peut te pardonner, Dieu peut changer ta vie. » Et il manifestera la grâce envers un ivrogne. Mais si cette personne s'avance et reçoit la nouvelle naissance et revient la semaine suivante à nouveau ivre, alors ceux qui avaient manifesté la grâce envers un pécheur, maintenant qu'ils savent que vous êtes chrétien, ils viendront vous dire que Dieu est en colère, Dieu ne va pas répondre à vos prières et ce genre de choses. C'est à l'opposé de ce qui est dit ici. Ce qu'il dit, c'est que si vous pouviez accepter la grâce de Dieu lorsque vous étiez encore un pécheur et que tout allait mal dans votre vie, alors sachez que Dieu vous aime encore plus maintenant. La logique serait de dire que la grâce de Dieu est encore plus abondante envers vous une fois que vous êtes né de nouveau, mais pour le chrétien moyen, Dieu est plus strict maintenant. Maintenant que vous êtes son enfant, il va vous faire rester dans les clous, il va vous punir, il va vous envoyer des maladies. C'est complètement à l'opposé de ce que ces versets disent. Merci d'avoir suivi cet épisode de La Vérité de l'Évangile du ministère d'Andrew Womack, réalisé en collaboration avec Phare FM. 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À une prochaine fois pour grandir ensemble dans la connaissance de la grâce et de l'amour inconditionnel de Dieu.
1: Il est 3h37, Phare FM avec vous, la radio autrement, dans la nuit autrement. Bienvenue si vous venez de rejoindre Phare FM, présentiel un moment avec Jésus. Votre prochain rendez-vous, le thème sera « Ne laisse pas ton GPS spirituel s'éteindre ». Avant cela, de la musique, Unspoken, Walk With Me. À tout à l'heure.

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1: Bonjour mon ami. As-tu déjà essayé de te repérer dans un endroit inconnu sans GPS? Rapidement, c'est la confusion. Mon esprit en toi est ton guide spirituel. Il ne se contente pas de t'indiquer la bonne direction. Il te conduit vers la vérité et éclaire ma volonté pour toi. Comme je l'ai dit, quand il viendra, lui, l'esprit de vérité, il vous conduira dans toute la vérité. Il t'aide à discerner ce qui vient de moi et à éviter les distractions. Mon ami, reste attentif. Ne laisse pas le bruit du monde étouffer la voix de mon esprit. Aujourd'hui, fais confiance à mon esprit. Il sait mieux que toi où aller. Ton ami.
2: Seigneur Jésus, je te remercie pour ta promesse de toujours être avec moi. Merci pour ton Esprit Saint qui vit en moi et me guide chaque jour. Aide-moi à écouter sa voix et à me laisser conduire par lui et à marcher avec assurance dans la vérité. Que je ne tombe pas dans les pièges du doute ou de la peur, mais que je trouve en toi force et réconfort. Je me réjouis de savoir que je ne suis jamais seule, car tu es toujours à mes côtés. Amen.
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Sing for les Aou, Hold My Hand, il est minuit 49, Phare FM avec vous, la radio Autrement, dans la nuit Autrement, je vous accompagne jusqu'à 5h ce mardi 21 juillet. On poursuit en musique, Sin Rodriguez, Honey, suivi de Martin Garrix avec Bono and the Edge, We Are the People, et puis de Lewis Capaldi, Survive, à tout à l'heure.

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0: Georges Evra et la chanson Shotgun. Phare FM avec vous, la radio autrement dans la nuit, autrement il est 1h06, je vous accompagne jusqu'à 5h, j'espère que vous allez bien. Je vous souhaite une bonne nuit à l'écoute de Phare FM et si vous travaillez ou ne dormez pas, je suis avec vous et je vous souhaite bon courage et je vous propose de retrouver tout à l'heure dans 7 minutes Claude Gréder dans Pain de Vie. Que faire quand rien ne va plus sera son thème, ne manquez pas ce rendez-vous. Et puis Joyce Meyer un peu plus tard avec pour thème changement et transition et de la musique Miley Cyrus, Young Oyo suivi de Jerry Roll Tones. Merci de rester avec Phare FM, à tout à l'heure.
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2: Je voudrais lire avec vous une histoire tirée de la Bible qui est très terre à terre. 2 Rois 4, verset 1. Une femme d'entre les femmes des fils de prophètes cria à Élisée, le prophète, en disant « Ton serviteur, mon mari, est mort. » Autrement dit, ton employé qui servait Dieu est mort. Et tu sais que ton serviteur craignait Dieu. Or, le créancier est venu pour prendre mes deux enfants et en faire des esclaves. Voilà le contexte. Si vous pensiez que le malheur n'atteint jamais le juste, ce texte le dément. La Bible dit que le juste, comme l'injuste, passe par les saisons difficiles. La Bible dit aussi que parfois le juste est frappé de malheur. Le malheur atteint souvent le juste, mais l'Éternel en délivre toujours. Mais le malheur atteint aussi le juste. D'abord, elle perd son mari. Elle se retrouve deuxièmement seule à éduquer ses enfants. Et troisièmement, elle a le créancier sur le dos. Vous avez déjà causé avec des gens qui sont artisans, entrepreneurs, et qui passent par des moments difficiles, et où tous les matins à 8h02, le téléphone sonne et la banque appelle. Monsieur un tel, madame une telle, vous payez quand? Elle était au bord du désastre. On ne connaît pas la raison de son surendettement. Était-ce un problème économique, conjoncturel? Était-ce un problème de gestion? On n'en sait rien. Mais en tout cas, à l'époque, je suppose que lorsque vous faisiez un prêt, il n'y avait pas d'assurance pour couvrir le décès de l'emprunteur. Et la voilà livrée à elle-même à devoir rembourser son prêt. Et je suppose qu'elle a dû aller voir le créancier et dire « Attendez voir, je cherche un boulot et je vous rembourserai. » Mais là, le créancier arrive au point où il dit « Maintenant, ou tu me rembourses, ou je prends tes deux gosses et je les vends au marché aux esclaves. » C'est un problème, ça. Hein, c'était pas juste un petit problème d'agio à payer à la banque. C'était « J'allais perdre mes enfants. » J'imagine n'importe quelle mère. Et c'est la raison pour laquelle elle est venue voir le prophète en criant. Elle n'a pas dit « Oh, cher Élisée, excusez-moi. » Non, elle a hurlé. « Élisée, mon mari, ton serviteur, qui craignait Dieu, est mort. Et le créancier est à la porte, il veut vendre mes gosses. » Il y a un matin, je n'ai pas le temps d'arriver ici, que j'ai eu deux coups de fil terribles. Quand je suis rentré, en cours de route, un SMS d'une femme au bord du désastre avec 4 enfants. Marie venait de lui dire « Je te quitte ». J'aimerais avec ce message juste encourager ceux et celles qui peut-être traversent des moments difficiles, extrêmement difficiles. J'ai vraiment eu un cœur de prendre ce texte-là et de le méditer avec vous. La première des clés que j'ai trouvée est la clé suivante. Dans 2 Rois 4, eh bien, nous avons Élisée qui est interpellée et Élie lui répond « Que puis-je faire pour toi ?» Et moi, j'ai répondu dans ma tête, « Paye mes dettes, fais-moi un crédit, viens à mon secours !» Et lui, en substance, c'est pas qu'il la remballe, mais quelque part, il botte en touche. Et il veut la renvoyer vers le Seigneur lui-même, qui est capable, justement, de résoudre des problèmes terre à terre. « Je lève les yeux vers les montagnes, d'où me viendra le secours ? Je lève les yeux et je vois les montagnes de dettes !» D'où me viendra le secours? Je lève les yeux vers les montagnes de problèmes économiques, familiaux. D'où me viendra le secours? Et le psalmiste répond, le secours me vient de l'Éternel et précise, qui a fait les cieux et la terre? Pourquoi cette précision? Nous avons vu avant, si ce Dieu que nous servons est vraiment le Dieu qui a fait les cieux et la terre, et il l'est, alors il est capable aussi de venir à mon secours. Et c'est pourquoi, en temps de crise, et il y aura des temps de crise, plus ou moins forte. Mais aucune vie ne peut dire « il n'y aura pas de crise ». Jésus a été saint et saïen. Il était dans le bon sens quand il a dit mais la maison du juste aussi, elle est bâtie sous le roc, certes, mais elle aussi verra venir la tempête. Il y aura aussi la pluie, il y aura aussi la tempête, mais elle tiendra debout parce qu'elle est fondée sous le roc. Il n'est pas dit « cette maison-là ne verra jamais de tempête ». La première des clés, je pense, est la suivante. Savoir où aller quand on ne sait plus quoi faire. Savoir vers qui se tourner quand on ne sait plus quoi faire. Je voulais vous interpeller, c'est vous amener, c'est celui qui tient entre ses mains le monde entier. il mesure les cieux avec les paumes de sa main. Voilà, juste la taille de sa main. Imaginez un peu son tronc. Savoir où aller, mon frère, ma sœur, monsieur, madame. Je ne suis pas votre solution, ni papa Jean, ni Sam, ni n'importe qui d'entre nous. Mais celui qui est la solution ultime à ton problème s'appelle Jésus, le Christ, le Fils de Dieu. Nous chantons, Seigneur, à qui irons-nous ? Tu as les paroles de la vie éternelle. Et il est en mesure de changer les temps et les circonstances. Deuxième point. Élisée répond à cette femme avec des questions. Que puis-je pour toi ? Verset 2. J'aime Élisée, il ne l'a pas rabroué, il ne l'a pas... Il l'a accueilli. Je pense qu'il a vu la douleur de cette femme. Et il savait qu'il ne pouvait rien faire pour elle. Et il continue, et voilà une question extrêmement intéressante. Il lui dit, qu'as-tu à la maison ? Quelle question ? Qu'as-tu à la maison ? Et sa réponse, elle est cinglante. Ta servante n'a rien du tout. Elle est fauchée. Elle n'a plus rien. Les comptes en banque sont vides, les réserves sont vides, tout est vendu. Sauf un petit vase, un vase avec de l'huile. Parfois, lorsque nous sommes en temps de crise, on est comme obsédé, obnubilé par ce que nous n'avons pas, que nous omettons de voir ce que nous avons encore. Parce que figurez-vous que c'est avec ce qui vous reste, avec le petit peu qui vous reste, que Dieu va recommencer à vous bénir. Des fois, on se dit, dans ma tente de crise, si maintenant j'avais 1 million d'euros. Parfois, Dieu fait exprès et il nous oblige à non pas vouloir chercher toujours ailleurs, mais chez nous. Et il te dit, mais qu'est-ce que tu as chez toi à la maison ? J'ai juste un vase d'huile. Quand Dieu appelle Moïse pour aller sortir Israël du peuple d'Égypte, à l'époque, l'Égypte, c'était le pays, c'était un peu la première puissance militaire au monde. Et Dieu dit, mais Moïse, Seigneur, comment je vais faire ? Comment je vais faire ? Dis-moi ce que je dois faire. Et Dieu lui pose une question dans Exode 14, il lui dit, qu'as-tu dans ta main ? Un bâton de berger. Ok ? Lance-le par terre, et quand il le lance, ça devient un serpent. Et quand il le reprend, ça devient un bâton. Et si vous aimez bien l'histoire de Moïse, à maintes reprises, ce bâton sera le bâton de la délivrance. Devant la mer Rouge, Dieu lui dit, étends ta main. Et dans la main, il y avait le bâton. Étends le bâton. Et Dieu, au lieu de donner à Moïse une armée militaire, il lui donne un bâton. Et avec ce bâton-là, avec ce peu qu'il avait... Dieu va agir. Avec le peu que tu as, Dieu peut agir. Et ce principe traverse la Bible. Et Jésus l'a appliqué. Jean 6, Jésus a prêché à la foule. Ils sont 5000 hommes sans compter les femmes et les enfants. Jean 6, les versets premiers. Et à un moment donné, les gens sont fatigués, ils n'ont rien à manger à manger, ils étaient subjugués par le maître, ils ont faim. Et ils sont là, et Jésus pose une question, ça, c'est marrant, lui aussi pose des questions. Il dit à Philippe, « Philippe, dis-moi, où achèterons-nous le pain pour donner à manger à ces gens-là » Et André, apparemment, était aussi dans l'entourage proche, il avait entendu la question. Et Philippe lui dit, au verset suivant, peut-être on peut le montrer, Philippe lui répondit, « Mais les pains qu'on aurait pour 200 deniers ne suffiraient pas pour que chacun en reçût juste un peu ?» Philippe, lui, il voit comptable. Voilà. André a eu le réflexe. Il s'est dit, mais tiens, si Jésus pose cette question, peut-être qu'il a une idée derrière la tête. Et il dit, Seigneur, écoute, dans la foule, là, il y a un petit gars, là. Il a 5 pains, 5 miches et 2 petits poissons. Un tout hasard, hein. Lui, il ne voyait pas ce qu'il n'avait plus ou n'avait pas. Il a regardé ce qu'il avait encore ou ce qu'il restait un petit peu. 5 pains, 2 poissons. Que fait-on avec 5 pains et 2 poissons, même juste pour la foule ici ? Et Jésus dit, mais appelle-le. Et le peu qu'ils avaient, ils l'ont mis entre les mains de Jésus, les 5 pains et 2 poissons. Jésus a levé les yeux, il a rendu grâce et ils ont donné à manger à toute la foule. Hello ! Toute la foule, imaginez un peu avec 5 pains et 2 poissons, nourrir tout le monde à satiété pour qu'à la fin de la matinée, il y ait encore 7 paniers pleins de pain en reste. Il y a un frère à qui je demandais l'autorisation de raconter son témoignage. Je l'accompagnais à un moment très difficile de sa vie. Il avait, pendant 25 ans, je crois, travaillé dans une entreprise du Sungo, dans la filature, travaillé dur, travaillé de manière très, je dirais, avec beaucoup d'ardeur. Il voulait être un ouvrier modèle. Il a bossé dur. Et puis, il a eu une hernie discale. Il a levé des choses très lourdes, il s'est abîmé le dos, et à un moment donné, il était en longue maladie. De longue maladie en longue maladie, en reprise partielle, etc. À un moment donné, l'entreprise passait par un moment difficile économiquement, il nous proposait de le licencier. Il se retrouve à 42 ou 3 ans, avec 5 enfants, à la maison, au chômage. Et quand je l'ai visité, il était couché sur le canapé, il pouvait à peine se lever. Chaque geste lui faisait mal, inopérable. Et perspective, bientôt, un jour ou l'autre, les fins de droit, le RSA. Imaginez un peu ce que ça veut dire pour un homme, au niveau de sa dignité humaine, ce que ça veut dire. Et j'étais là avec lui, et on a prié, il m'a fait de la peine. Je suis rentré, j'étais bouleversé, ça m'a troublé. J'ai dit, mais Seigneur, mais qu'est-ce que je peux faire pour lui ? Qu'est-ce qu'on peut faire avec lui ? On a prié ensemble et j'ai prié pour lui après. Sans doute d'autres ont prié aussi. Je ne voudrais pas que vous pensiez que c'est parce que moi j'ai prié que ça marchait. Je suis le seul à avoir prié pour lui. Mais en tout cas, la prière l'a accompagné et voilà ce qui s'est passé. Il fait un bilan de compétences que lui a imposé Pôle emploi. Et là, on découvre qu'il sait faire de la musique, jouer de la guitare. Et ils l'ont bousculé, ils l'ont poussé à valoriser son petit talent. Son petit talent, ce n'était pas un grand musicien sorti de l'école de musique de Strasbourg avec des diplômes, etc. Non, non, c'était un petit musicien, un gratouilleur comme moi. Mais il a fait des progrès, le gratouilleur, il est un bon gratteur maintenant. Et il a progressé, progressé, progressé. Et finalement, ils lui ont dit, mettez-vous à votre compte, commencez à dispenser des cours de musique. Ça fait 2 ou 3 ans qu'il le fait. La semaine d'avant, je voulais le visiter, je passe devant chez lui, je m'arrête vite, Jean-Marie. Je m'arrête, je sonne, je dis Jean-Marie. Il me dit oui. Je dis c'est moi, comment tu vas ? Bien, j'ai plein d'élèves du matin au soir là, qu'est-ce que tu voulais ? Je dis écoute, je ne dérange pas, je repars. Quand je l'ai appelé hier, il m'a dit Claude, j'étais malade, très malade. J'ai souffert. J'ai été mis hors de l'usine, j'ai passé par le creuset, mais Dieu a valorisé le peu que je savais faire. Il l'a valorisé. Et aujourd'hui, en travaillant moins, je gagne plus en tant que prof de guitare qu'à l'usine. Es-tu plutôt quelqu'un comme Philippe ? Seigneur, on n'a plus rien, renvoie les gens. Comme André ? Seigneur, il y a 5 pains, 2 poissons. Seigneur, il y a juste la 6 cruches de 120 litres d'eau,

Elle avait Élisée à côté de lui, à côté d'elle, etc. Mais là, des fois, on est seul, avec une foi nue. L'affaire est classée. Elle est pourrie. Elle est enterrée. Elle est en train de se décomposer. Mais quand Jésus te dit, comme il l'a dit à Marthe et à Marie, devant le tombeau de Lazare, « Je te dis que si tu crois, tu verras la gloire de Dieu. » Alors tu verras la gloire de Dieu. C'est pourquoi, avec le peu que tu as, ne fût-ce que juste ta simple foi en Jésus, parce que ton tombeau de Marie, Lazare, il n'y avait plus rien à espérer, c'était fini, il n'y avait plus rien à espérer. Et là, seule la foi a compté. Je te dis que si tu crois, tu verras la gloire de Dieu. Traverses-tu un temps de crise, alors apporte le peu que tu as au Seigneur et laisse-le lui agir et le multiplier. Pour ce faire, revenons au texte de cette fameuse dame, Élisée dit à cette dame, « Va demander au verset 3, au dehors des vases, chez toutes tes voisines, des vases vides et n'en demande pas un petit nombre. » Des fois, Dieu lui demande de faire des choses absolument... C'est simple, en même temps, c'est humiliant, c'est un peu ridicule. Qu'est-ce qu'on fait avec des vases vides? Et je suppose que toutes les voisines à qui elle s'est adressée ont dû se dire, waouh, la pauvre dame, son deuil est difficile, hein, elle perd un peu la boule. Quand Jésus a dit aux gens autour de la tombe de Lazare, roulez la pierre, j'aurais été comme Marie, j'aurais dit, mais Seigneur, mais ça sent mauvais. Mais tu sais quoi? À un moment donné, il a fallu qu'elle le fasse, et elle l'a fait. Et elle a agi en conséquence. Autrement dit, elle a écouté, et elle a agi. Et souvent, c'est là que je voudrais interpeller le peuple de Dieu. Bien-aimé, parfois, on vient nous voir, on m'a vu cette semaine, on me dit, « Claude, prie pour moi !» Et quand Dieu t'a parlé à mon sujet, « Dis-le-moi ce qu'il t'a dit !» J'ai dit, « Mais c'est pas à moi d'écouter pour toi. C'est à toi d'écouter pour toi. » Jésus a dit, « Mes brebis entendent ma voix. » Ce qui veut dire, par déduction, que le jour où vous êtes nés de nouveau, le jour où l'Esprit-Saint a fait sa demeure en vous, il a éveillé en vous la capacité d'écouter la voix de Dieu. Alors oui, au début, on est un peu, c'est bien moins Dieu, c'est pas Dieu, c'est qu'est-ce qu'il dit là? Alors des fois, on fait des erreurs, alors on va pas être dans les grandes décisions, on va être dans les petites décisions. Hein. C'est beaucoup moins coûteux que de dire, Seigneur, ah, tu m'as dit vraiment, Marie, cette fille-là. Hein, écoute, commence par écouter la voix de Dieu pour des choses simples, petites, sans trop grandes conséquences. Et quand tu seras habitué à écouter la voix de Dieu, tu pourras prendre des décisions plus hardies avec lui. Amen. Là aussi, c'est progressif. Mais en même temps, il faut écouter. Seigneur, tu sais, mais là, tu vois, aller sur le lac à midi... Moi, je suis un pêcheur professionnel. Moi, Pierre, je pêche tous les jours. En fait, je pêche la nuit. Toi, tu es un prédicateur itinérant. Je ne sais pas si tu connais le métier, mais sur ta parole, je jetterai le filet. Et il a agi. Et elle a agi. En ce moment, elle a agi. Elle va obéir à ce qui est marqué. Quand tu seras rentré, tu fermeras la porte sur toi et sur tes enfants et tu verseras dans tous ces vases et tu mettras de côté ceux qui seront pleins. Alors elle le quitta. Elle ferma la porte sur elle et sur ses enfants. Elle ferma la porte. Une autre clé encore. Une fois que Dieu vous a parlé et que vous êtes sûr et que vous avancez dans l'obéissance, vient un moment donné où d'autres voix vont se lever pour vous déstabiliser. Notamment la voix du doute. Est-ce que Dieu aurait vraiment dit? Est-ce que c'est bien Dieu qui a dit? T'es pas sûr? Retourne chez Dieu. Seigneur, t'as vraiment dit. Vous savez quoi? Dans sa grâce, Dieu te dit, oui, je t'ai vraiment dit. Il va te confirmer ce qu'il t'a dit. Mais à un moment donné, vient la voix du doute. Lorsque Jaïrus vient vers Jésus, sa fillette de 12 ans est en train de mourir. Il vient vers Jésus. Et puis il est pressé, il sait que ses heures, voire ses minutes sont comptées. Et pendant que Jésus dit, ok, je viens, une dame par derrière le touche. Et une force sort de lui, et cette femme est guérie. Mais pendant ce temps, le temps court. Et j'imagine Jairus, je suis content qu'elle soit guérie, mais ma gamine, là, elle est malade. Et pendant qu'il pense ça, il y a des employés de maison qui arrivent et disent, Jairus, c'est pas la peine d'importuner le maître, ton enfant est morte. Et Jésus entend ça. Et au moment où il entend ça, il se tourne vers Jairus et dit, Jairus, ne crains pas,
crois seulement.

0: Cyrus, n'écoute pas cette voix-là. Crois en moi, ne crains pas, parce que le doute et la crainte vont de pair. Mais l'antidote du doute et de la crainte s'appelle la foi. La foi en la parole de Dieu, la foi en ce que Dieu t'a dit. T'as parlé, je me te dis, ne doute pas, crois. Si t'es pas vraiment sûr, alors retourne sur les genoux. Retourne à Dieu, demande-lui une deuxième fois, une troisième fois. Et au moment donné où tu as acquis une conviction, alors avance et ferme la porte au doute. Cinquième point, il est marqué là, à un moment donné, au verset 5, elle ferma la porte sur elle et sur ses enfants. Il lui présentait les vases et elle versait. Lorsque les vases furent pleins, elle dit à son fils, « Présente-moi encore un vase. » Mais il lui répondit, « Il n'y a plus de vase. » Et l'huile s'arrêta. Je suppose que s'il y avait eu plus de vases, le miracle se serait prolongé. Pensez-vous honnêtement que les pains qui ont suffi à nourrir 5000 hommes, sans compter les femmes et les enfants, n'auraient pas pu aussi nourrir 10 000 personnes, sans compter les femmes et les enfants ? C'est-à-dire des fois, nous sommes là, avec, on reçoit de Dieu quelque chose et on le limite. Ouais, ça me suffira, ça. Mais laisse Dieu te bénir. Lorsque Dieu donne, il donne. Et il donne généreusement. Lorsque Dieu agit, et il agit généreusement. Et il veut le faire avec joie. Le frère Jean-Marie, il a été béni généreusement. Et je veux croire que ça va continuer et continuer encore. Mais ne limite pas Dieu. Si à la pêche miraculeuse, il n'y avait pas seulement eu 2 bateaux, mais peut-être 3 ou 4 ou 5 bateaux, mais à mon avis, il y aurait eu 5 bateaux pleins à craquer de poissons tout frais. Pas de poissons décongelés, tout frais, je dis. Parfois, nous pensons petits, comme Philippe. « Oh, Seigneur, on a juste 200 deniers. On n'a pas assez, renvoie-les, quoi. » Dieu te dit, « Nourris-les. » « Vas-y, nourris-les. » « Mais Seigneur, j'ai 5 points de poissons. » Face à la mort de Lazare, Marie était limitée. Pas intellectuellement, mais elle était limitée dans sa foi. Elle croyait que Jésus était capable de guérir jusqu'au dernier souffle. Mais après le dernier souffle, pour elle, ce n'était pas possible. Et Jésus lui dit, mais Marie, je suis la résurrection et la vie. C'est moi la solution. Je suis capable de ramener ton frère à la vie. Je suis la résurrection et la vie. Autrement dit, quel que soit ton problème, la solution a un visage et un nom. Et il s'appelle Jésus-Christ. Jésus est ta solution. Je voudrais mettre l'accent là-dessus, sur ce passage-là de la générosité de Dieu, en terminant par là. Et lui, s'arrêta. Elle alla le rapporter à Élisée, verset 7, l'homme de Dieu, et il dit... « Va vendre l'huile et paye ta dette. » Et il ne s'arrête pas là. Il dit « Et tu vivras, toi et tes fils, de ce qui restera. » Amen. Peut-être que tu aurais été un peu comme moi, ou moi comme toi. Si seulement les dettes sont payées, le reste me débrouille. Mais là, Élisée lui dit « Mais l'huile que tu vas avoir va payer l'ensemble de tes dettes d'un coup de crayon. » Toute la dette est effacée. Waouh ! Mais pas seulement cela, il n'avait encore assez et suffisamment assez pour vivre dans l'avenir, pour payer l'université au petit gars, à son fils ou à sa fille. Le Dieu que nous servons s'appelle l'Éternel qui pourvoira. Le mot hébreu comprend une dimension plus large que juste pourvoira. Le mot hébreu comprend la dimension du Dieu qui prévoit. Dieu n'est pas surpris quand tu reçois ta lettre de licenciement. Dieu n'est pas surpris lorsque le médecin t'annonce un cancer. Dieu n'est pas surpris quand ta fille rentre à la maison et qu'elle se met un piercing au nez, au ventre et aux pieds. Dieu n'est pas surpris quand tout à coup ton projet commence à manquer de fonds. Parce que le Dieu que nous servons n'est pas seulement le Dieu qui pourvoit à nos besoins, mais le Dieu qui prévoit. Il n'est pas dit non plus que Dieu pourvoit à nos caprices, à nos besoins. Faut-il définir peut-être le besoin ? Certains ont des besoins des fois qui sont tellement exagérés moi, je pourrais vivre trois vies avec cet argent qu'ils ont. Lorsque, effectivement, Abraham va offrir Isaac en sacrifice, il va dire, lorsque Dieu lui donne de prendre le bélier qui est pris dans les buissons, l'Éternel a pourvu à la montagne. Mais vous pensez honnêtement que Dieu a attendu, que Dieu s'est dit maintenant, oh mince alors, Abraham va vraiment appliquer, il va vraiment tuer son fils. Oh, maintenant, qu'est-ce que je vais faire? Dieu le savait déjà. Quand Adam et Ève ont chuté, il ne s'est pas dit, Jésus, Esprit de Dieu, maintenant, qu'est-ce qu'on fait? Apocalypse nous apprend que, ou décrit, l'agneau de Dieu qui a été immolé avant la fondation du monde. Dieu savait à l'avance. C'est un mystère. Pourquoi c'est arrivé? Pourquoi il a laissé faire? J'en sais rien, mais c'est un mystère. Mais Dieu savait que ça allait arriver et Dieu avait déjà prévu et pourvu à l'agneau de Dieu avant la fondation du monde. Ce qui veut dire que dans les temps qui viennent et les crises qui vont être les tiennes ou les miennes, Dieu aura aussi déjà pourvu à tous tes besoins selon sa richesse et avec gloire et généreusement. Généreusement. Pas pingrement. 7 paniers de reste. Jean 6. 7 paniers de reste. Allô? Des restes. Ils avaient mangé à satiété. Et il y avait encore 7 paniers de reste. Ailleurs, il y avait d'autres paniers, il y avait 12 paniers de reste. Je voudrais conclure et que faire quand rien ne va plus? Parce que des fois, c'est possible que rien ne va plus. Des fois, ça arrive aussi au juste, vivre le temps où rien ne va plus. Tout d'abord, savoir où aller, savoir vers qui se tourner quand on ne sait plus quoi faire. Je vous invite à vous tourner vers celui qui est le commencement et la fin, l'alpha et l'oméga, celui qui est capable de toutes choses, qui a créé les cieux et la terre. Et s'il est capable de mettre en mouvement un univers tout entier et de connaître chaque nom de l'étoile et de maintenir cet univers en mouvement, il est aussi capable de prendre soin de toi. Amen. Il sait le faire. Deuxièmement, regarde à ce que tu as, le peu que tu as, le peu que tu as. N'attends pas un oncle, je ne sais pas trop, d'Amérique ou de Russie ou je ne sais pas trop où. Là, il va commencer avec toi ici, là, là, là. C'est pourquoi je suis absolument ravi du projet que fait notre ami Eric Toumieux au Sénégal, chez Bercheva, où il dit, mais mes amis sénégalais, mais vous avez une terre, elle est riche en sous-sol, il faut la travailler. Apprendre à la rendre productive, afin que vous créiez des richesses à partir de chez vous, et pas toujours la subvention de l'Europe. Ne pas les aider pour se lancer. Dieu va commencer avec les 5 pains et les 2 poissons, avec le petit talent qu'a Jean-Marie. Aujourd'hui, il se nourrit bien. Il m'a dit hier, je gagne, dis-leur bien, je gagne plus qu'à l'époque où je travaillais 55 heures par mois. Là, je fais 125 et je gagne plus, en payant les impôts, évidemment. Même l'État, il gagne, vous voyez un peu? En temps de crise, c'est intéressant pour l'État. Hein, écoute sa parole. Va ramasser des vases. Agis. Verse ton huile. Ah, mais Seigneur, si je verse cette huile-là, j'ai plus rien pour midi. Et si je mets une goutte dans chaque vase, ça va juste un peu tremper le fond du vase, des vases, mais moi, j'ai plus rien. Et pendant qu'elle l'a fait, le vase n'arrêtait pas de couler. Il prenait le pain, les 5 pains, divisait ça en 2, 10 disciples, 2 poissons, chacun d'un. Et pendant qu'il donnait, ça se multipliait. Et ça marchait, et ça marchait. Troisièmement, aie foi et n'écoute pas les doutes. Ne limite pas Dieu et rappelle-toi de sa générosité. Dieu a des solutions nouvelles face aux problèmes nouveaux. J'aimerais terminer par le psaume 121, verset 1. Je lève mes yeux vers les montagnes. D'où me viendra le secours? Le secours me vient de l'Éternel qui a fait les cieux et la terre. Alléluia! Il a fait les cieux et la terre. Et ce matin, on t'a invité à venir prier. Mais à prier comme a prié cette femme, le serviteur de Dieu. Elle n'a pas fait un petit email gentil à son pasteur, au prophète Élisée. Elle est venue le voir en face. Et il est dit, elle a crié. Allô? Est-ce que vous savez crier? Ça m'est déjà arrivé une fois de crier en prière. Moi, ça m'est déjà arrivé dans des temps de crise où je suis sorti dans la nature et j'ai commencé à hurler à Dieu. J'ai hurlé. J'ai dit, Dieu, maintenant, réveille-toi. J'ai besoin de toi maintenant. Pas dans 5 ans, c'est maintenant que j'ai un problème. Et j'ai crié à Dieu. Et si on m'avait entendu, je pense qu'on m'aurait pris pour un fou. Une fois, j'ai crié en voiture, je me rappelle de ça. Caro m'a appelé, m'a dit, il habite à Strasbourg, les petites se meurent. C'est une question d'heure. Elles étaient prématurées, elles étaient pendant 3-4 semaines entre la vie et la mort. Elles étaient nées à 27 semaines, elles pesaient 980 grammes, 940 grammes la deuxième. Et pendant 3 semaines, on savait, ça pouvait dégénérer très vite. Et un matin, à 10h, ma femme me dit, écoute, vite, dépêche-toi. Elles partent. Quand vous avez attendu 13 ans pour en avoir, et que vous n'avez pas le loisir de vous donner le droit de vous réjouir, parce que peut-être dans 2 heures c'est fini, je vous assure que les prières qui montent au ciel, ce n'est pas des petites prières. Vous y allez avec une détermination. Il me faut une solution. Et s'il te faut une solution, je vais maintenant te prier de me mettre debout là où tu es. Et tu parles à Dieu dans ton cœur et tu cries, Seigneur, j'ai besoin d'une solution. Là, dans les temps qui viennent. On peut fermer les yeux. Et j'ai hurlé pendant 3 quarts d'heure, entre Mulhouse et Colmar Nord. Dans la voiture, j'ai hurlé. J'ai crié à Dieu. Et tout à coup, la paix est venue. Et quand je suis arrivé à Strasbourg, les petites étaient sauvées. Dieu avait agi. Ce n'est pas un temps de crise majeure. Je m'étais invité à te lever là où tu es. Je voudrais prier pour vous. Garde les yeux fermés, c'est entre vous et Dieu. C'est vous et Dieu, c'est plus vous et l'Église, vous et les frères, vous et les pasteurs, c'est vous et Dieu, Dieu et vous, vous et Dieu, Dieu et vous. Crise de santé, crise intérieure de cœur, crise, je ne sais pas trop quoi, crise conjugale, crise financière, crise économique, crise en tout genre. Cette femme-là, elle a crié à Élisée, elle a crié. Au secours maintenant, au secours. Elle a prié.
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Forest Frank. Ok, j'espère que tout est ok pour vous. Si vous travaillez cette nuit, je vous souhaite bon courage. Je vous accompagne avec plaisir jusqu'à 5h dans la nuit, autrement sur Phare FM. Votre prochain rendez-vous dans 7 minutes. Une méditation de Joyce Meyer où il est question de changement et de transition. Entre temps de la musique, Seth Schlüter, l'homme est style. On l'écoute tout à l'heure. Tout de suite, c'est Kenji Girac. Oubliez.

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2: Changement et transition. Je suis l'Éternel, je ne change pas. Et vous, descendants de Jacob, vous n'avez pas été détruits. Malachie 3, verset 6. Tout change, sauf Dieu. Et nous pouvons être reconnaissants car il est la source constante, immuable de nos vies. Laisser tous les changements autour de nous nous contrarier n'empêchera pas ces changements de se produire. Les gens changent, les circonstances changent, notre corps change, nos désirs et nos passions changent. Si une chose est certaine dans ce monde, c'est que tout change. La plupart des changements ont lieu sans notre permission. Mais heureusement, avec l'aide du Saint-Esprit, nous pouvons choisir de nous adapter. Refuser de faire la transition dans notre esprit et notre attitude serait une énorme erreur. Notre refus d'adaptation ne change pas les circonstances, mais vole notre paix et notre joie. Quand vous ne pouvez rien faire concernant une situation, souvenez-vous de vous décharger de vos soucis sur le Seigneur. Voir 1 Pierre 5, verset 7. Et ayez confiance car il prendra soin de vous.
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